0: mal, ils ont tenté de la supprimer par le feu. L'affaire fait tache. Elle rappelle ces pratiques d'un autre temps, en Béarn, au Pays Basque ou en Bigorre, où l'on brûlait ces femmes que l'on taxait de sorcellerie. Le maire s'interroge. Doit-il dénoncer l'affaire ou bien l'étouffer ?
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0: Selon les premiers témoignages, une fillette du village souffrant d'un mal implacable semblait vouée à une fin prochaine. Et comme souvent à l'époque, lorsque la médecine s'avérait incapable à soigner, les proches recouraient aux soins du guérisseur ou du sorcier du coin. Ça tombe bien. À Saint-Faust, les villageois racontent que Marie Payon, une vieille femme un peu marginale, aurait le pouvoir magique de guérir toutes sortes de maladies. Croyant en un miracle, les parents de la fillette implorent Marie de leur venir en aide. La vieille dame se déplace, elle examine l'enfant, et là, stupeur, elle refuse, se disant incapable de soigner ce mal sournois. L'incompréhension, la colère gagnent les parents de la fillette, prêts à payer tout ce qu'elle voudra, mais rien n'y fait. Marie refuse. Un refus qui pourrait bien lui coûter cher. Au village, la veuve Payon est surnommée la poussouère. Comprenez, celle qui connaît les poussous, autrement dit, les poisons. Aussi admirée que redoutée, elle offre, dit-on, ces potions miracles, ces breuvages mystérieux lorsque la médecine ne peut plus grand-chose. Les proches de l'enfant malade s'interrogent. Pourquoi Marie a-t-elle refusé ses soins ? Sans doute se sentait-elle impuissante face à ce mal incurable, mais les parents meurtris ne l'entendent pas de cette oreille. À leurs yeux, son refus signifie qu'elle leur a jeté un sort. Ivre de chagrin, il s'imagine que la vieille veuve a pactisé avec le diable. Et comme on le croyait naguère par ici, il faut brûler la sorcière afin que ses cendres chassent le mal dont la fillette souffre. Une pratique pourtant interdite par le roi Louis XIV depuis l'an 1682. Circonstances, le maire du village aurait dû alerter les gendarmes et le procureur du roi afin qu'une enquête soit ouverte et que les suspects soient identifiés, jugés et châtiés. Or, en cette année 1824, marquée par l'avènement du roi Charles X, il en ira tout autrement dans cette commune béarnaise connue pour ses coteaux de vignes, de maïs et d'apiculture. Redoutant le scandale et voulant sans doute éviter la paille de la prison aux acteurs de cette affaire honorablement connue dans le canton, l'édile de Saint-Faust va tout faire pour l'étouffer, avec de l'argent, tout bonnement. Il convainc les parents de la fillette de mettre la main dans leurs économies et lui remettre des espèces sonnantes et trébuchantes qu'il se propose de porter au chevet de Marie Payon, accompagnée du notaire de Gand. Au mépris des lois du code pénal napoléonien en vigueur depuis 1810, monsieur le maire lui met le marché en main, moyennant une somme d'argent destinée à réparer le prix de ses souffrances. La vieille dame serait bien inspirée de signer un papier officiel par lequel elle s'engage à ne pas déposer plainte contre ceux qui ont allumé les flammes du bûcher. Une transaction qui éteindrait le feu, en somme. Lorsqu'il apprend la nouvelle, le préfet palois manque de s'étrangler. Qui est donc ce maire de campagne, ce petit notable qui fait fi des lois ? Aucun élu ne doit se prêter à un tel chantage, tonne le préfet palois. Furieux, il demande au procureur du roi l'ouverture d'une enquête qui sera confiée le 2 mai aux gendarmes de l'Escar. La malheureuse Marie Payon va enfin pouvoir livrer son récit des faits aux autorités.
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0: Âgée d'une soixantaine d'années, Marie était la benjamine d'une famille nombreuse des environs. Sa vie durant, elle avait exercé le métier officiel de fileuse. Ses connaissances en matière de plantes lui ont vite valu la réputation de guérisseuse. Les témoins entendus par les gendarmes confirment qu'en mars dernier, Marie s'est présentée dans l'état le plus affreux, pieds et mains brûlés. Marie accusa spontanément les nommés Sagette, Broc, Pondac et la sœur de ce dernier d'être les auteurs de son calvaire. L'un d'eux avait d'ailleurs fui le village, redoutant sans doute d'être envoyé en prison par les gendarmes. Il revint 3 semaines plus tard, proposant sans honte par l'entremise de Monsieur le maire ce qu'il appelait un accommodement, une sorte de transaction destinée à éteindre l'affaire. Interrogé à son tour, l'édile de Saint-Faust masque mal son embarras. Laurent Luc jure qu'il ne savait rien des raisons de ce bûcher improvisé. Marie lui aurait confié qu'elle avait été attachée à un piquet, le feu sous les pieds et sur la tête, se disant victime d'un mauvais tour. L'omerta frappe aussi un couple de vignerons qui, bien que présents près du bûcher, disent tout ignorer de l'histoire. Sur la foi des accusations de Marie Payon, les 2 principaux acteurs de cet acte barbare sont identifiés et arrêtés. Le premier est un certain Jean Broc. Marié à la nièce de la victime, il est tailleur d'habits de métier. Lui nie envers et contre tout. Jamais, jure-t-il, il n'a brûlé les jambes de celle qu'il taxait naguère de sorcellerie, l'accusant d'avoir donné une maladie à une enfant par ses maléfices et ses sortilèges.
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0: Le second suspect se nomme Jean Pondac. Laboureur de profession, il est suspecté d'avoir planté le pieu, installé les sarments au pied de la malheureuse et d'avoir allumé le bûcher. Lui aussi nie de toutes ses forces, imaginant que nul ne croirait les dires de celle qui dit être une folle. L'enquête ira vite. 2 mois plus tard, le 28 juillet 1824, le juge d'instruction palois met Broc et Pondac en accusation du crime de tentative de meurtre sur la personne de Marie Payon. Dans son ordonnance, le magistrat écrit que la victime fut soupçonnée de sortilège par l'opinion publique parce qu'elle avait eu le tort de refuser ses soins dont chacun espérait de prompts résultats. Aux yeux des villageois, Marie fut accusée d'avoir, par ses maléfices, ses sortilèges, généré des maux qu'elle ne pouvait guérir. L'ignorance commune et les préjugés firent le reste. Les esprits s'irritèrent. Ainsi naquit l'idée de brûler une présumée sorcière. Le procès s'ouvre au Parlement de Navarre le 20 novembre 1824. L'instant est grave. L'affaire Marie Payon sera l'ultime procès palois de l'histoire où l'on parlera de sorcellerie dans un tribunal. 12 jurés venus du Pays Basque, du Béarn et 3 magistrats vêtus de leur robe rouge et noire sont réunis pour juger 2 accusés, 2 hommes honorablement connus. Très vite, l'audience vire au calvaire, non pas pour les accusés, mais pour la victime, Marie Payon. Certes, les 2 hommes ont bien commis les faits reprochés, mais selon les juges, c'est Marie, par ses maléfices, ses sortilèges, qui a fait naître ses blessures et les a envenimées. Incroyable, la victime passe pour une simulatrice, une victime si peu innocente que la cour acquitte les 2 accusés. Ils seront libérés sur le champ.
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0: Le malheureux destin de Marie Payon, c'était l'épisode Requiem pour une guérisseuse. Dans un prochain épisode, je vous raconterai une affaire survenue en juin 2014. Une fillette âgée de 30 mois décède d'une asphyxie soudaine dans son lit près de Saint-Jean-Pied-de-Port. Selon le médecin légiste, c'est une mort naturelle, mais les gendarmes nourrissent pourtant quelques doutes.
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4: 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J'espère que vous allez bien. Aujourd'hui, on va parler d'amour ou alors de célibat. Enfin, je sais pas, parce que on voit tellement de choses sur les réseaux sociaux. Oui, les hommes ceci, les femmes ceci. Il y a une femme, elle m'a fait du mal au cœur. Mon mec m'a fait du mal au cœur. Il m'a trompé. Il est parti. Mais en fait, pourquoi vous vous mettez en couple? Vous savez qui vous mettez en couple? Vous vous mettez en couple avec un être humain. Alors un être humain, je vous rappelle quand même ce que c'est capable de faire. Un être humain, ils ont créé la guerre, l'esclavage, la torture, le viol, le génocide et la télé-réalité. Et après, vous êtes surpris quand votre partenaire, qui est un être humain, il vous a mal parlé ou alors il vous a trompé, machin et tout. C'est vous qui choisissez de sentir. Pourquoi vous sentez qu'un être humain? Et après, vous êtes surpris quand ça se passe mal. Vous avez l'arrogance de croire qu'un être humain, il va bien vous traiter pendant 30 ans. Il y a des êtres humains, ils trichent au Scrabble. C'est quoi l'intérêt de tricher au Scrabble? Et vous, vous leur confiez vos émotions, vous leur confiez votre cœur à un être humain et vous êtes surpris quand l'être humain il vous fait un coup de Trafalgar, mais vous n'êtes pas bien. Arrêtez de vous mettre en couple. Mettez-vous en couple avec un esprit. Voilà. Tu mets en couple avec un esprit. Voilà, l'esprit, au moins, il va pas t'emmerder. En même temps, un esprit, c'est un ancien être humain, donc si, ça peut être emmerdant. Non, mais pas les esprits. Arrêtez de faire confiance aux êtres humains. T'as cru que ton partenaire, c'était qui? C'était Jésus. D'ailleurs, même Jésus, ils l'ont tué, les êtres humains. Même lui, s'est fait avoir. Et vous, vous exigez une loyauté pendant 30 ans. Arrêtez ça. Arrêtez de vous mettre en couple avec des humains. Mettez-vous avec un arbre. Voilà. L'arbre, c'est solide, calme, silencieux, stable. Et en plus, il est enraciné, il peut pas partir. Voilà. Ton ex, il aurait dû essayer. L'arbre, tu peux lui faire des câlins. Il parle pas, il t'engueule pas. Tu peux oublier les sacs poubelles, il dit rien. Tu peux lui raconter ta journée, il te juge pas. Et c'est mieux qu'un mec, c'est mieux qu'une meuf, c'est mieux qu'un psy. Alors après, niveau sexe, bah écoute, c'est du bois. Il est toujours dur. Alors après ça dépend de ce qu'on aime, hein, ça dépend de ce que t'aimes, tu vois. En même temps, si c'est pas très fun, au moins il te ghoste pas, l'arbre, tu vois. Il a pas d'insta, il poste pas de story ambiguë en mode je suis dans une forêt chelou. Et le pire, c'est que des fois tu parles à un arbre dans la vie, tu vois. T'as plus de réponses que quand tu parles à une copine. Parce qu'un arbre, lui, il te fait pas rien, non rien. Non, c'est pas ça, mais laisse tomber. Alors moralité, si vous vous mettez en couple avec un être humain, n'oubliez jamais qu'en face de vous, bah, vous avez un être humain. 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
2: Anthony est un enfant de Galeria. Et au village, il a tous ses souvenirs.
5: J'ai grandi ici depuis mon enfance. J'ai toujours vécu ici. J'ai été à l'école à Galeria. Et j'ai essayé de m'investir associativement à Galeria, donc voilà. C'est pour cela qu'on a repris, il y a maintenant 2 ans, avec des amis à moi d'ici, des jeunes de Galeria, l'association du village qui se nomme l'Asso du Falazor Minkou. Donc c'est vrai qu'on met plutôt en avant tout ce qui est associatif pour Galeria, pour les jeunes, les futures générations et les plus anciens, bien sûr. Donc on essaye de faire vivre Galeria au maximum en toute saison.
2: Et l'association propose plusieurs rendez-vous sur l'année.
5: Des balles, on fait 2 à 3 balles par saison en été. On fait également des concours de boules qu'on fait pareil en été. Et on a aussi également des concours de belote ainsi que des concours de beach soccer.
2: Le but, réunir les gens et les générations.
5: C'est plus ou moins difficile dans certains points. Mais bon, c'est vrai que quand on fait un bal, il va y avoir toute génération. Pareil pour des concours de boules, ceux qui aiment jouer aux boules. La belote, c'est vrai que ça rapproche vraiment pas mal de monde parce qu'on a beaucoup d'anciens qui jouent. On a appris avec eux. On joue tout le temps avec eux, que ce soit au bar, à la maison. Voilà, c'est vrai que ça rassemble vraiment beaucoup de monde et c'est très important. Il y a plus de locaux qui participent à ces événements qu'au tourisme, quoi, on peut le dire.
2: Parallèlement à son engagement associatif, Anthony est étudiant à Corté.
5: Je suis en 2e année de technique de commercialisation en BUT. Alors à côté de ça, je suis aussi impliqué pour les pompiers volontaires à Galeria. Donc je suis pompier volontaire, ça fait maintenant 1 an que je suis rentré. Donc c'est vrai que ça m'aide beaucoup, que ce soit pour le village, pour le lien avec les gens, parce que vis-à-vis de ma famille ou les gens du village, c'est très important pour moi. Donner ma passion, apporter de l'aide aux personnes qui sont en cas de danger, être là et présent pour les gens d'ici, ça me tient vraiment beaucoup, beaucoup à cœur.
2: Anthony ne quitterait pour rien au monde son village.
5: Alors, ma vision sur le village, c'est que c'est un très bon village avec une très bonne mentalité. On essaye de le refaire vivre d'ailleurs, beaucoup plus qu'avant. Il faut continuer sur cette voie-là et on est bien parti pour mettre en avant Galeria.
2: Anthony Spinoza y fait partie de ces jeunes du village qui comptent pour l'avenir de Galeria.
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1: Enchantée.
2: Enchantée. Ah, vous inquiétez pas, j'ai un gros chien, mais il est très peureux.
1: D'accord. C'est quelle race?
2: C'est un bosseron.
1: Ah oui.
2: Oui, c'est un gros morceau. Chien, oui.
1: Allez-y. On peut lui dire bonjour quand même?
2: Il n'a rien à manger, mais je pense pas.
1: Comment s'appelle-t-il?
2: Bokis. Il a lui aussi un prénom arménien.
1: Même le chien a un prénom arménien. Ouais. C'est rigolo.
2: Ouais. Asseyez-vous.
0: Claudine Katcha-Dourian, merci de nous accueillir chez vous. Vous êtes totalement imprégnée par l'histoire de vos grands-parents qui ont fui le génocide.
2: Oui, tout à fait. On a vécu à Marseille et j'ai vécu avec mes grands-parents. Donc je les ai vus et j'ai vu leur souffrance aussi. Ils sont arrivés à Marseille, on les a mis dans les quartiers nord. Et donc mon grand-père avait construit sa maison. Et je voyais ces gens qui ne parlaient pas français, bien sûr, puisqu'ils venaient d'arriver, qui étaient toujours malheureux et qui parlaient entre eux et qui étaient tristes et qui pleuraient. Je me disais, mais qu'est-ce qu'ils ont tous ces vieux à pleurer tout le temps comme ça? Et c'est vrai que quand on m'a expliqué beaucoup plus tard, j'ai compris qu'il y avait eu un problème. Et je me suis effectivement imprégnée de ce génocide qui est devenu mon génocide, en fait, comme tous les Arméniens de la diaspora, je pense.
0: Ça vous a marqué? Vous étiez gamine?
2: Oui, j'étais gamine parce que j'étais à Marseille et dans les premières années, nous, gamins, on s'amusait, mais on les voyait quand même. Et il y avait le prêtre arménien qui venait régulièrement. On nous a pas expliqué, comme si on avait un peu honte de ce qui s'était passé. Un peu comme les Juifs, quand ils sont revenus des camps, ils voulaient pas en parler. Les grands-parents, notamment, qui l'avaient subi, ne voulaient pas en parler.
0: Comment s'appelaient vos grands-parents?
2: Alors, mon grand-père s'appelait Stéphane et ma grand-mère Vartoui.
0: Et donc, ils sont arrivés en France en quelle année?
2: Alors, ils sont partis en 1915, mais ils sont passés par Constantinople. Et ils ont atterri en Bulgarie. D'où là, j'ai eu deux oncles qui sont nés en Bulgarie. Et comme j'avais de la famille qui était partie à New York, on leur a donné un peu d'argent pour qu'ils viennent en France. Ils sont arrivés en 23-24 en France, à Marseille, en fait.
0: Ils ont vécu donc plusieurs mois dans des camps, peut-être?
2: Oui, il y avait le camp Odo à Marseille. Et le camp Odo à Marseille, c'était le camp vraiment où on mettait les Arméniens. Et après, on leur a donné une terre à Marseille, dans les quartiers nord. Et là, mon grand-père a construit la maison.
0: Ils avaient donc un statut de réfugiés?
2: Oui, tout à fait. Ils sont passés par l'OFPRA. Mes grands-parents, ils n'ont jamais obtenu la nationalité française, même s'ils l'avaient demandé.
0: Il y a un titre de Charles Aznavour qui vous plaît particulièrement. Qu'est-ce que vous aimez dans ce titre?
2: C'est toute cette tristesse qui est décrite et que moi, je ressens à chaque fois que j'écoute cette chanson. Et c'est pour ça que tous les 24 avril, sur la place d'Arménie, on écoute cette chanson, parce que je pense qu'elle est le reflet de ce qu'a vécu tout le peuple arménien en 1915, en fait.
0: Vous la connaissez? Vous connaissez les paroles?
2: Je la connais par cœur, mais je ne vais pas vous la chanter.
0: quelques mots?
2: Je vais vous laisser écouter la chanson, je préfère.

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1: Son titre, Les Cadors, c'est l'histoire d'un homme qui se croit être l'un des fils de Kadhafi. Il part dans le désert du Sahel, dans l'espoir de retrouver le trésor de l'ancien dictateur libyen. Jérémy Ferrari, lui, est né en 1985 à Villesmeuse. Son nom de famille, c'est Larzière. Il grandit à Charleville, ses parents sont commerçants. C'est un passionné de théâtre depuis son adolescence. Dès 15 ans, il pousse les portes du théâtre de Charleville pour apprendre le métier. À 16 ans, il se choisit comme nom de scène Ferrari. Il se produit dans des bals et des maisons de retraite des Ardennes. Il met en scène ses premiers one-man shows et suit aussi des cours de théâtre à Paris, au célèbre cours Florent. Jérémy se distingue des autres humoristes car il aborde des sujets graves de manière cynique et souvent décalée. Il navigue entre provocation et réflexion. Dès octobre 2010, ses apparitions dans l'émission On ne demande qu'à en rire sur France 2, animé par Laurent Ruquier, ne passe pas inaperçu.
2: Jérémy Ferrari.
1: Jérémy fait vite partie des invités réguliers, comme Olivier de Benoît, l'humoriste rémois. Vend de pièces à Beyrouth confirme son talent de comédien engagé. Il traite de la guerre et des conflits géopolitiques.
3: Alors, Action contre la faim, ils ont un petit peu d'argent de côté. Ils ont 40 millions d'euros de côté. Et ils t'expliquent pourquoi dans leur bilan comptable, c'est un cas de coup dur.
4: Mais quel coup dur?
3: C'est parce qu'il y a des gens qui meurent de faim qu'il y a Action contre la faim.
4: Donc le coup dur, ça serait qu'ils aient plus faim alors.
1: En 2017, il frappe encore plus fort avec Anesthésie Générale. Ce spectacle est une véritable critique de notre société et de ses dérives. Politique, économie, santé, tout y passe. Il se raconte aussi dans un livre où il dévoile ses addictions, dont l'alcool. C'est un artiste attachant et à part dans l'humour français. Il aime revenir dans son Ardenne natale. Il n'oublie pas ses racines. Jérémy Ferrari, c'est l'un des trésors de Champagne Ardenne.
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5: Il y a des coins de chez vous, vous vous y baladeriez il y a 90 ans, vous les reconnaîtriez pas parce que la ville est en perpétuelle évolution. Et puis il faut dire que la Seconde Guerre mondiale, par chez nous, elle a un peu chamboulé certains de nos jolis coins. Eric, le gars que je vais vous présenter, il est à la fois amoureux du passé et du présent.
6: C'est toi ?
5: On a rendez-vous au Parvis, le bistrot de la rue du Maréchal Foch. Ça va Eric ?
6: Ça va, merci, et toi ?
5: Vas-y, il y a de la vie hein, aujourd'hui.
6: Il y a de la vie, et oui, il fait beau, c'est magnifique, c'est une belle ville.
5: Le Parvis a installé des hôtes téléphériques sur le trottoir.
6: Ah.
5: On s'y installe pour boire un coup.
6: C'est bien là, ça devrait être pas mal.
5: On va pas y rester bien longtemps.
6: Bah, on va peut-être faire un petit tour à un moment, tu montres un coin ou deux. Non ?
7: Ouais, c'est ça, ouais, c'est ça. Ouais.
5: Ah, voilà le serveur.
6: Si tu veux, toi ?
7: Un diabolomante, s'il vous plaît.
5: Et toi ?
6: Qu'est-ce que vous avez avec des bulles ?
7: Du champagne.
5: Ce sera une limonade, s'il vous plaît.
6: Légère, voilà.
5: Son truc à Eric, c'est l'histoire.
6: Ça m'a toujours un peu passionné. Alors, je me suis d'abord intéressé à ma généalogie, qui m'a ouvert l'esprit sur l'histoire en général et sur l'histoire locale, pour le coup, parce qu'on recherche un peu ses origines et donc sa propre histoire. Et je suis tombé sur une photo de Louviers ancienne. Je me suis dit, bah, mince, ce serait pas mal de faire un parallèle entre la nouvelle et l'ancienne.
5: Ah bah, ben, v'là nos verres.
6: Merci, Mathieu.
7: Merci à vous.
5: Voilà ce qu'il fait, Eric. Il trouve de vieilles photos de Louviers, il les refait avec le point de vue d'aujourd'hui. Puis il les poste et les commente sur Insta et Facebook, ce qui lui permet
6: de se rattacher à l'histoire, se dire que mince, il y avait ça là il n'y a pas longtemps, et le fait de me remettre dans les mêmes conditions, dans le même plan de vue, ça me donne un peu cette impression de toucher du doigt ce qui a été créé, ce qui a été fait, et ce qui malheureusement est beaucoup détruit ou ce qui a changé, forcément.
5: Mathieu vient nous rendre la monnaie.
6: Merci Mathieu. Merci, monsieur.
5: Donc Eric refait aujourd'hui des photos prises hier.
6: Voilà, s'il faut, je ramène un escabeau parce que une photo a été prise, par exemple, au premier étage d'un bâtiment qui n'existe plus, et ben je reviens avec mon escabeau parce que j'aime bien vraiment me remettre exactement dans les mêmes conditions. C'est mon petit kiff à moi, hein, bien sûr, mais pour le coup, j'ai commencé à le partager, et puis fil en aiguille, je crois que ça a plu aux gens.
8: Tu ne te contentes pas d'exposer des photos comme ça, tu expliques, tu racontes des histoires autour de ça.
6: Alors effectivement, j'explique et je raconte des histoires, mais je ne suis pas historien, je le dis, hein, je prends ce qui a déjà été fait par des historiens, et je source en fait mes données comme ça.
5: Allez. Allons faire un petit tour.
6: Donc là, on arrive dans une rue, la rue du Matré, qui est une rue très très très connue et très ancienne de Louviers, au carrefour en fait de la rue du Marché aux œufs et la rue du Matré, et à cet endroit-là, il y avait
2: avait un vieux manoir qui datait du XVIe siècle environ.
5: Il y avait un manoir ici ?
2: Un manoir, oui. Ça a été édifié par les archevêques de Rouen, si je ne dis pas de bêtises.
5: À la place du restaurant japonais ?
2: C'est ça, ça empiétait sur le restaurant et un peu sur la rue.
5: Alors là, quand tu fais la photo avant, après, il faut avoir de l'imagination pour arriver à faire connecter les deux photos. Quoi. Tu l'as faite cette photo là ?
2: Oui, oui, je l'ai faite.
5: Changement de décor.
2: On est cette fois sur la place du Parvis, là où on était tout à l'heure, avec un autre restaurant qui était très connu aussi, l'hôtel du Mouton d'Argent, dans lequel Victor Hugo est venu passer une nuit.
5: Nous voilà sur la place du marché. C'était couvert ici, là.
2: Exactement, il y avait une halle, en fait, mais qui était deux fois plus petite que celle qui est actuellement. Là aussi, c'était un très très bel endroit, très apprécié de tous les commerçants, puisqu'ils avaient l'obligation de venir faire leur étal chaque samedi matin.
5: Pour voir les photos d'Eric, vous tapez Louvier avant-après sur Insta ou Facebook.

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1: Bonjour.
2: Bonjour.
1: Alors, on m'a dit de venir vous voir pour découvrir un peu votre métier. Vous êtes vidéaste, c'est ça?
2: C'est exactement ça. Je suis vidéaste à Poitiers, aux alentours, et France et au-delà.
1: Alors, il y a les caméras classique, j'ai envie de dire, celle que tout le monde voit, tout le monde visualise, imagine. Mais aujourd'hui, ce qui marche aussi, c'est les drones.
2: Exactement, parce qu'effectivement, j'ai la chance d'être aussi télépilote de drones professionnel. Et aujourd'hui, on va pouvoir peut-être regarder quelque chose, ça peut être chouette. Donc, effectivement.
1: C'est compliqué à contrôler, à piloter un drone.
2: Alors, aujourd'hui, avec toutes les aides qu'on a, oui et non. Dans la mesure où, quand on fait ça, moi je fais ça très souvent, donc non, ça va. Mais quand on débute, c'est assez intuitif, parce que bah, y a beaucoup d'aides au pilotage. Et effectivement, quand on est dans la bonne réglementation et qu'on vole bien, bah non, en fait, c'est assez facile, c'est des joysticks, hein. Je sais pas si vous jouez aux jeux vidéo, c'est un peu comme un jeu vidéo, donc c'est vraiment sympa quoi.
1: Si je pose la question, c'est parce que du coup, je vais vouloir essayer, forcément. On est dans le jardin et on peut pas voler trop, il y a des réglementations, mais...
2: Exactement, mais là, on est vraiment autorisé à voler parce que moi, je suis dans une zone complètement ouverte, donc on est ce qu'on appelle en catégorie ouverte, et donc il n'y a aucun souci ici pour voler, tout va bien.
1: Trop bien, eh ben, allez, on y va.
2: On va le faire décoller, donc il est en train de récupérer notre signal GPS pour pouvoir voler correctement. Hop là. C'est très facile. Pour vous montrer, on a en fait deux joysticks. On a un joystick qui va gérer l'altitude, donc au bas. Et là, le même joystick qui va faire le lacet, donc droite et gauche. Et donc là, on va avoir ce qu'on appelle le tangage, donc pour aller vers l'avant, pour aller vers l'arrière et pour aller sur les côtés. Voilà.
1: C'est l'image est parfaitement fixe, c'est incroyable.
2: Et effectivement, l'image est très fixe parce que là, on est sur un drone gimbal, donc il est lui stabilisé. En fait, quand on se met ici, je sais pas si vous voyez, mais là, quand on va à droite et à gauche, et ben là, la caméra en elle-même, en fait, elle bouge pas.
1: Mais alors, ça peut voler combien de temps un drone comme celui-là? Alors,
2: ça dépend des versions. On peut aller sur du 40 minutes, 45 minutes par batterie. C'est quand même pas mal parce que nous, effectivement, quand on a des plans, alors la plupart, les plans sont réfléchis en amont, donc on sait exactement ce qu'on veut, mais il faut quand même tester les cadrages. Donc ça nous permet vraiment d'être en l'air correctement, et une fois qu'on lance notre enregistrement, on a déjà tout ce qu'on veut et on a encore de la possibilité.
1: Est-ce que je peux essayer?
2: Mais bien sûr,
1: avec allez, hop, tac, ça c'est pour...
2: Ouais, ça c'est pour l'altitude, donc haut,
1: okay.
2: Et bas.
1: Et est-ce que vous avez le contrôle de la caméra?
2: Alors oui, effectivement, vous avez le contrôle de la caméra avec la petite molette
1: qui
2: est
1: ici.
2: En fait, si vous baissez en haut et en bas, et bien là, du coup, vous pouvez directement cadrer ce que vous voulez.
1: Donc là, c'est un joujou à combien ça?
2: Alors, celui-là, c'est un petit joujou, on va dire. C'est un joujou à 1600, 1700 euros. Mais j'ai une autre grosse machine qui aujourd'hui est adaptée pour la réglementation. Et là, on est plus aux abords de 5000 euros, 6000 euros.
1: Bon, s'il n'y avait pas la réglementation, il pourrait monter à combien?
2: Alors, s'il n'y avait pas la réglementation, on imagine qu'on pourrait aller jusqu'à du 500 mètres d'altitude, 600 mètres.
1: Bon, pas assez encore pour atteindre la station spatiale.
2: Alors, non, pas assez pour atteindre la station spatiale. Et heureusement, parce que vu la vitesse qui passe, ça serait compliqué pour eux. Pas encore, mais peut-être, c'est ça l'innovation dont vous parliez. Ça se trouve, ça sera pour aller dans la station spatiale en drone.
1: Voilà ce que je vais créer, c'est ça l'idée.
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4: Complètement gaga avec Olivier Glin. Alors, bonjour Olivier, on parle d'eau aujourd'hui?
3: Vouille, sagasouille. Bonjour les amis. Aujourd'hui, on va voir des mots comme on en trouve nulle part ailleurs. Chez nous, dans le parler gaga, on a des termes pour tout. Et pour patauger dans l'eau ou la gadoue, on n'a pas un mot, mais trois. Bassouiller, gabouiller et gassouiller. Oui, trois verbes pour exprimer le bonheur de tripoter de la flotte ou de barboter dans la boue liquide. Et, comme on est généreux, quand même, on ne s'est pas arrêté là. Et on a même des noms qui vont avec. On appelle ça des déverbaux, car ces noms viennent des verbes. On a la bassouille, la gassouille et la gabouille. Ces mots sont employés dans la Loire, mais également dans le Lyonnais et le Beaujolais. Et puis de façon plus générale dans une bonne partie de la région Rhône-Alpes. Voici une maxime qui nous est donnée par Jean-Baptiste Martin. T'as beau gabouiller la bassouille, t'en feras pas rien des œufs à la neige. La plupart du temps, c'est juste remuer l'eau, éclabousser, patauger. Bref, faire ce que les mamans, elles y trouvent à redire quand les enfants reviennent avec le pantalon trempé. Et s'il y a des gens qui aiment bien gassouiller, ce sont bien les enfants. Les matrues, il n'y a pas besoin de faire grand-chose pour leur faire plaisir. Tu sors une petite bassine, tu mets un peu d'eau au fond et c'est parti pour la gassouille. C'est que ça peut gassouiller jusqu'à l'évaporation totale. La gassouille, c'est révélateur de la personnalité profonde des gens. Comme le dit l'adage, dans la gassouille, il y a deux sortes de gens. Ceux et ceux qui y tombent et ceux et celles qui t'y poussent. Bon, la nage n'existait pas jusqu'à aujourd'hui, mais mieux vaut tard que jamais. Ou alors celui-ci, d'adage. Quand t'as les pieds dans la gabouille, c'est pas le moment de chercher tes pantoufles. Et oui, chez nous, la gassouille, c'est souvent un souvenir d'enfance. Mais entre nous, on est tous encore un peu des garagnas, hein. On y aime bien parfois encore. Quel plaisir de gassouiller un peu.
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5: C'est l'heure de vous écouter, le rendez-vous des authentiques azuréens. Et aujourd'hui, c'est un jeune garçon de 19 ans de Beaulieu-sur-Mer. 5 mois après un gros accident duquel il est sorti amputé d'un bras, il a repris la compétition de son sport de prédilection, c'est-à-dire la voile. Il compte pas s'arrêter là. Il s'appelle Nathan et son histoire, il l'a raconté à Alias et Gaoula. Il se décrit d'abord en 3 mots, écoutez.
6: Résilient, têtu, je suis très têtu. Je dirais que je suis drôle. J'espère que je suis drôle en tout cas. Je me dis que j'aurais pu y passer. J'aurais pu être tétraplégique, paraplégique. Et finalement, en fait, un bras, c'est pas grand-chose. Voilà, je décide de sauter sous un train en rentrant chez moi après les cours. Mon pronostic vital était engagé toute la soirée. Moi, j'ai eu de la beaucoup de chance finalement. Je suis pas passé loin d'y passer, mais j'ai eu de la chance. Les deux images que j'ai, c'est le train qui m'est boué avec ses phares avant de me percuter. Et ensuite, moi, sous le train, parce que du coup, le train s'est arrêté une fois que j'étais dessous, en train de crier de douleur et avec les secours qui essayaient de me sortir de là. C'est les images que j'ai. Après, je sais pas si elles sont réelles, mais en tout cas, c'est les images que j'ai depuis.
7: Vous étiez passionné de sport avant cet accident et ça a décuplé, j'ai l'impression, en tous les cas, cette envie de faire quelque chose de ce sport.
6: Cette passion de la voile, c'est ce qui m'a permis de me relever en fait, après mon accident. En fait, je me suis dit que si j'ai eu la chance de rester en vie et que si j'étais en vie ce soir-là, c'était pour une raison. Donc il fallait que j'en fasse quelque chose quoi, et je me suis tourné vers la voile, c'était ce que j'aimais. Quoi. De vivre des choses difficiles, forcément, ça renforce le mental. En tout cas, j'essaye juste d'être le mieux possible. Quoi, et je sais pas si je suis mature, mais en tout cas, moi, je suis content de ce que je suis aujourd'hui, de ce que j'ai fait après cet accident.
7: Alors justement, est-ce qu'on se sent pas un peu porte-drapeau ? Il y a un message, vous, derrière ce parcours qui est le vôtre, ce côté, oui, j'ai perdu un bras, j'ai que 19 ans, mais je suis plein d'envie et je vais pas m'arrêter.
6: Pour tous ceux qui ont des doutes, à qui on a dit que c'était impossible leur projet, voilà, qui ont eu des moments difficiles dans leur vie, à montrer que c'est possible, que la vie, elle est belle, elle est courte et qu'on doit réaliser nos rêves et on a le droit de réaliser nos rêves et on n'est pas trop jeune, pas trop vieux, en fait, on est qui on est. Et aujourd'hui, si j'ai un regret, c'est pas de plus avoir de bras, où j'aimerais revenir comme avant, pas du tout. Moi aujourd'hui, mon regret, c'est d'avoir fait du mal aux gens qui m'entourent, que ce soit mes proches ou pas d'ailleurs, ceux qui étaient présents en gare ce jour-là, que j'ai peut-être traumatisé, le cheminot notamment, je pense. Si je devais avoir un regret, en tout cas, c'est celui-là. J'ai envoyé une lettre pour m'excuser, pour lui dire que j'allais bien, parce que c'est vrai qu'après, ils n'ont pas de retour, ils ne savent pas si je suis vivant ou pas. Enfin, il n'a rien demandé de lui aller à son travail comme tous les jours et il percute un gamin de 15 ans, donc ouais.
7: Qu'est-ce que ça a changé dans votre vie ce soir de 2022, Nathan ?
6: Maintenant, j'ai goût à la vie, quoi. J'aime vivre et je suis content d'être là et je profite de chaque instant parce que je sais que tout peut s'arrêter du jour au lendemain. On peut avoir des moments difficiles dans notre vie. Enfin, la solution, elle n'est pas de partir. La solution, justement, elle est de se relever et juste croyez en vous, quoi. Personne ne le fera à votre place. Moi, on m'a beaucoup dit que c'est impossible ce que je faisais, même après mon accident d'aller au championnat de France. Mais en fait, juste, j'ai cru en moi, j'ai préféré écouter personne et j'ai bien fait. La vie, elle est belle et vous êtes plus capable que ce que vous pensez.
7: Le prochain gros objectif pour vous, Nathan, c'est lequel ?
6: Là, à court terme, ça serait la qualification de la course, je vais faire sûrement en mai-juin. On doit partir en solitaire pendant 10 jours autour de la Méditerranée. Je dirais qu'à moyen terme, ça serait la course. Du coup, la Mini Transat 2027, ça serait mon objectif à moyen terme. L'objectif ultime, ça serait de faire le Vendée Globe. J'en rêve depuis que j'ai 6 ans, donc un jour, j'y serai.
5: Allez, Nathan Mesiano qui donne rendez-vous ce soir pour une vente aux enchères caritative pour l'aider à financer l'achat de son bateau qui va permettre de participer à cette compétition. Rendez-vous à 18h. Au casino de Beaulieu-sur-Mer.
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1: Direction le sud Mayenne, Biernay, les villages où je vous emmène au Mixelli. C'est un restaurant qui propose un menu ouvrier le midi. Et c'est le gérant qui m'accueille avec un carnet à la main.
2: Eh oui, bonjour à tous. Le petit carnet pour prendre les petites commandes pour ce midi.
1: Alors, qu'est-ce que vous notez sur ce carnet?
2: Comme il y a deux choix pour ce midi, poisson ou viande, donc on fait des petits bons comme ça, ça se passe très très bien quoi.
1: Donc vous, c'est Mickaël, et si ça s'appelle le Mixelli, c'est parce qu'il y a une deuxième personne, évidemment, dans l'aventure.
2: Voilà, ma femme, Céline, donc Mick et Céline, Mixelli.
1: Alors, on va s'avancer dans la salle. Vous avez une petite place pour moi, pour
2: ouais,
1: ce midi, évidemment.
2: Ouais, il n'y a pas de problème, on va vous trouver ça, il n'y a pas de souci.
1: Alors, je vois qu'il y a des tables qui sont dressées.
2: Voilà.
1: Et puis alors, attendez, je vois une collection de véhicules miniatures également. Alors ça, c'est une passion qui vient de
2: vous. Ouais, alors ça, c'est une grosse passion depuis tout petit, puis très mordu des années 50-60. Donc, comme on est toujours au boulot quasiment, la déco est là, quoi. Donc, on adore aller travailler et on vit dans son quotidien, quoi.
1: Vous en faites profiter tout le monde, en fait. Il y en a combien, là, de véhicules? C'est impressionnant.
2: Ouais, là, les petites, à une dizaine près, il y en a 600, quoi.
1: 600 petits véhicules. Ouais. On a aussi des plaques émaillées. Voilà. Franchement, il y a de la déco partout, en fait.
2: Ouais, là, on tripe à fond dans les années 50 et les gens aiment beaucoup parce qu'ils ne s'attendent pas à voir ça du tout ici. Donc, ça rappelle beaucoup de souvenirs à quelques personnes quand ils disent oh, j'avais ce meuble-là. Ah, oh, ça, j'ai connu ça. J'ai des pompes à essence. J'ai une vieille glacière Coca-Cola, quelques frigos. Tout est un peu typé 50-60, en fait.
1: Où est-ce que je vais m'installer, moi, pour ce midi, Mickaël?
2: Je vais vous laisser vous installer au pire au soleil, comme ça, vous êtes super bien.
1: Voilà, il y a une table de 5, ça veut dire qu'il y a peut-être d'autres personnes qui vont me rejoindre, c'est ça?
2: Ouais, il y a d'autres personnes qui vont pas tarder à arriver, ouais.
1: À ma table, il y a 3 collègues qui bossent sur un chantier dans une commune voisine et j'en rencontre aussi à mes côtés Laurent. Bon, j'ai l'impression que vous vous régalez, c'est le cas?
3: Ah oui, très bien. Moi, j'ai mes habitudes de venir ici assez rapide et puis bon, quoi.
1: Alors, vous venez d'où pour venir ici régulièrement?
3: Je fais secteur sud Mayenne. Quand je suis à proximité de Biernay, je viens manger là, quoi.
1: Ouais, donc vous avez un métier, vous êtes en déplacement, c'est ça?
3: Oui, contrôleur machine à traire. Donc je vais de ferme en ferme et puis les restaurants, ça court pas les rues, je vais là où on mange bien quand même.
1: Et puis le poitrou, il est sympa, on peut le dire quand même.
3: Oui, il est sympa.
1: Je crois qu'il est derrière nous.
3: Ah bon?
1: Ah non, finalement, il est pas là, on peut dire qu'il est méchant.
3: Ah non, ça va.
1: Oh, Mickaël, en plus, il est super sympa. C'est lui qui assure le service. Alors, au menu, il y a entrée à volonté au buffet. Pour le plat, j'avais pris du jambon grillé accompagné d'un riz préparé avec de petits légumes. Crème brûlée en dessert. J'ai super bien mangé et c'est ce que je dis à Mickaël quand je le retrouve au comptoir.
2: Bon, j'espère, super, c'est principal.
1: Et dites-moi, j'ai remarqué, vous avez une énergie incroyable quand vous faites le service. Comment vous expliquez ça?
2: Il faut avoir la patate si c'est pour...

0: pas avoir les deux mêmes pieds dans les mêmes chaussures, je vois pas l'intérêt, quoi.
1: Bon, faut peut-être que je passe payer quand même. Ça, c'est là-bas. Ben oui, ce serait pas mal, hein. Alors, dites-moi combien je vous dois.
0: Alors, 15,50, s'il vous plaît, monsieur. Et voilà, monsieur.
1: Merci beaucoup, Mick.
0: Eh ben, merci à vous, au plaisir, à bientôt.
1: C'était un plaisir de vous avoir à mon Mick.
0: Super, merci beaucoup.
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1: Révolutionner un domaine, ça tient à pas grand chose. Et le destin de l'Isérois dont on va parler en est peut-être le meilleur exemple. Adolphe Pégou vient au monde le 13 juin 1889 à Montferrat, à côté du lac de Paladru, dans une famille d'agriculteurs.
2: Paysans, c'est dégueulasse!
1: Mais labourer des champs, s'occuper des semailles, c'est pas le projet pour Adolphe. Dès qu'il a 18 ans, bye bye la ferme, bonjour la grande muette, il s'engage dans l'armée et c'est là qu'il va faire une découverte qui va changer sa vie, le pilotage aérien. Revenu à la vie civile, Adolphe Pégou ne chôme pas. En moins d'un mois, il passe du statut de débutant à l'obtention du brevet de pilote.
3: Vous avez fait à 4G un piqué inversé avec un MiG-28.
1: D'ailleurs, un mois, c'est encore le temps qu'il lui faudra pour être embauché comme pilote d'essai par Louis Blériot, l'une des références de cet univers à l'époque.
4: Waouh ! Tout le monde se calme !
1: Mais Adolphe ne va pas s'arrêter là. C'est un enchaînement de premières qui va faire sa légende. Parce que le 19 août 1913, première, il est le premier pilote à sauter en parachute.
5: Hé hey Adolphe, on pensait t'attacher un gros drap dans le dos pour que tu sautes d'un avion qui pourtant fonctionne très bien en plein vol. Qu'est-ce que t'en penses ?
1: Et alors que la descente se fait tranquillement, il observe son avion qui descend tout seul. Sans personne aux commandes, Pégou voit son appareil faire des figures qu'il n'a jamais vues de sa vie. Sa première pensée, c'est de se dire
6: « C'est de toute beauté !»
1: Et la seconde, mais des manœuvres comme ça, ça pourrait permettre à un pilote de se sortir de situations désespérées. Une réflexion qu'il va mettre en application un mois plus tard, c'est décidément une constante, en réalisant le premier vol tête en bas de l'histoire. 400 mètres, la margoulette inversée. Et devant son patron, Louis Blériot.
7: Quelle histoire, ça aussi.
1: Le 21 septembre 1913, moins d'un mois après cette performance, le bougre accélère. Adolphe Pégou réalise cette fois tout un programme de figures acrobatiques qui se termine par le désormais célèbre loupé.
8: Attends que je t'explique mon idée, enfin.
1: Adolphe Pégou est-il le premier à l'avoir réalisé ? Les historiens n'arrivent pas à trancher entre lui et le russe Piotr Nesterov. Mais ça n'empêchera pas la légende de l'Isérois de naître à ce moment.
9: Impeccable, non ?
1: Toute la presse relate sa démonstration. Il est demandé de partout. En Europe, en Russie, même en Allemagne, où on n'est normalement pas très fan des Français à l'époque. Cette star de la voltige se produit devant parfois des dizaines de milliers de personnes. Et alors que les États-Unis réclament aussi de voir Adolphe dans leurs cieux, la Première Guerre mondiale éclate. Adolphe Pégou est affecté au 2e groupe d'aviation de Reims et rapidement, le professionnel des acrobaties aériennes utilise son savoir-faire pour s'imposer dans les airs. Premier pilote à remporter 5 combats aériens de l'histoire, Adolphe Pégou devient donc le premier as de l'histoire de l'armée française.
10: Il est Verboten aussi.
1: Pégou, pionnier, jusqu'au bout. Sa légende prendra fin le 31 août 1915. Il rencontre dans le ciel Otto Kandowski, l'un de ses anciens élèves et pilotes allemands, là-bas dans les airs, pas loin de Belfort. L'aviateur germain et son mitrailleur lui rendront hommage quelques jours plus tard en déposant une couronne de fleurs ornée de l'inscription « À Pégou, mort en héros pour sa patrie ». Ses inventions ne furent pas suffisantes pour lui sauver la vie. Adolphe Pégou, le pionnier de la voltige aérienne, est un Isérois, illustre Isérois.

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2: Salut à toutes, salut à tous. Bienvenue dans Décibel. À ma droite se trouve Catherine Ringer, rockeuse fabuleuse Rita Mitsouko Forever et qui nous a offert la meilleure Marseillaise depuis la libération de Paris. Bonsoir Catherine.
3: Ah bah ça c'est gentil, merci.
2: Et à ma gauche, Mauro Gioia, chanteur, acteur et metteur en scène, mais on m'a dit napolitain avant tout.
4: Oui, c'est vrai.
2: C'est très important.
4: Je confirme.
2: Mauro, c'est vous qui mettez en scène Catherine Ringer, donc sur scène, cet érotisme de vivre qui part en tournée, on va tout vous raconter. Tous les deux, vous vous êtes rencontrés en 2002 sur une comédie musicale qui s'appelait Concha Bonita, c'est ça? Vous jouiez le rôle titre, Catherine?
3: C'est ça, je jouais la Concha.
2: La Concha, et vous étiez l'amant de Concha.
4: Le secrétaire amant.
2: Secrétaire amant, c'est bien, faut toujours faire plusieurs choses pour se rendre utile.
3: C'est ça. C'était une drôle d'histoire, c'était l'histoire d'un footballeur argentin qui finalement était devenu, c'était transsexuel disons, et était arrivé à Paris en emmenant ses couilles dans le formol qu'il avait mis dans le buffet.
2: Dans une boîte.
3: Ça faisait une chanson où il disait « Eh, mes couilles sont dans le formol » ou je sais plus quoi. Et donc, il avait pris avec facilité une femme pour jouer un homme trans. Mais bon.
2: En tout cas, c'était votre point de départ,
3: voilà,
2: à vous. Et donc, vous vous êtes retrouvés en 2021 autour de cet érotisme de vivre. Au départ, un spectacle pour la réouverture du théâtre de la Huchette après le Covid. Mais en fait, c'est vite devenu un projet important au long cours autour des poésies d'Alice Mendelssohn. Alors, qui était-elle, Alice ?
3: Alice Mendelssohn, née en 1925, fut une petite fille très heureuse dans les rues de Paris où elle avait la chance d'aller jouer. Son père était et ses parents tenaient un salon de coiffure. Et puis, pendant la guerre de 39-45, comme ils étaient d'origine juive, son père a été pris au Veldiv, etc. Et ça a beaucoup l'a marqué. Elle et sa mère ont pu s'échapper grâce à la police française qui ne les a pas arrêtés, ils les avaient prévenus. Donc elles sont parties dans le sud, là,
2: en zone libre.
3: En zone libre. Elle a été résistante à ce moment-là. Et après, elle est devenue une professeure de français passionnée, parce qu'elle était passionnée de français. C'est même elle qui l'a appris à ses parents, en fait, qui venait de Pologne et qui parlait surtout le yiddish. Et elle est devenue... une professeure passionnée, ensuite elle a pris sa retraite il y a bien longtemps et elle est devenue conteuse, elle a raconté des histoires, elle s'occupait d'ateliers d'écriture et elle a rencontré mon père dans les années 82-83 parce que c'est pas trop long.
2: Non, ça m'intéresse. Okay. Donc votre père Sam Ringer.
3: Mon père, ouais. Mon père Mauro mon père Sam Ringer, comme Ringer, il disait, ouais. Et qui était peintre. Et ils se sont rencontrés dans un vernissage et ils sont devenus très amis. Ils ont eu 4 années d'amitié comme ça, très belle, où ils me racontaient d'ailleurs rien du tout parce qu'ils faisaient pas. Bon, c'est trop long là, je m'arrête. Okay. Allez, une autre question.
2: J'enchaîne.
3: Ouais.
2: 1925-2025, pendant toute sa vie, Alice Mendelssohn, elle a écrit des poèmes. Et donc, vous en avez sélectionné pour ce spectacle, L'érotisme de vivre.
3: Avec Mauro d'ailleurs.
2: Avec Mauro,
3: justement,
2: ouais,
3: c'était
2: ensemble.
3: À la base de la sélection. D'abord, a été sélectionné par un conteur, Pascal Quéret, qui s'était occupé de tous ces textes, parce qu'en fait, il y en a plein d'autres.
2: Ouais.
3: Je ne sais pas.
2: Et même dans le livre, il y en a d'autres d'ailleurs. Il n'y a pas que ceux du spectacle.
3: Ah, oui.
2: Voilà,
3: oui.
2: Il y en a d'autres.
4: Et ce qui est, j'ai trouvé vraiment touchant quand Catherine m'a parlé pour la première fois d'Alice Mendelssohn, c'est qu'en effet, elle, à partir juste après la guerre de 1946, elle n'a jamais arrêté d'écrire des poèmes jusqu'à ces derniers jours, parce que on a mis dans le recueil des poèmes qui ont été dictés parce qu'elle pouvait pas écrire quelques mois avant sa mort. Donc c'est une vie dans le signe de la poésie, des poèmes et de l'érotisme, parce qu'elle était une femme, on peut dire, libre, une femme qui a aimé énormément la vie et elle a aimé aussi des hommes.
2: Et vous l'avez beaucoup aimé, Alice Mendelssohn. Vous racontez, Catherine, dans la préface de ce livre qui vient de paraître, qu'elle vous a même inspiré une chanson sur votre album Chronique et Fantaisie. Vous cherchiez un thème, vous lui avez demandé un thème.
3: C'est ça. Et j'étais allée chez elle pour écrire, parce que des fois, quand on fait un album ou une série de chansons, il manque quelques textes et souvent je vais ailleurs pour me concentrer et faire. Et là, je me suis dit, tiens, si j'allais chez elle et je cherchais un thème, je lui ai demandé, elle me l'a donné, j'ai dit d'accord, je l'écris. Elle m'a dit un homme qui attend une femme. Et en fait, maintenant que j'y repense, quand je lis ses poésies, souvent c'est elle qui attend un homme. Oui. Donc elle a dû se dire, si je faisais à écrire par Catherine, un homme qui attend une femme.
2: Et un homme qui attend une femme, et ben ça donne ça, leur amour. Écoutons cette magnifique chanson et soyons heureux, les amis, de recevoir ce soir dans Décibels Catherine Ringer et Mauro Gioia.

0: Catherine Ringer, leur amour, un thème donc inspiré par Alice Mendelssohn et l'érotisme de vivre. Là, ce sont carrément les textes d'Alice Mendelssohn, certains dits par vous, Catherine, accompagnée au piano par Grégoire Hetzel, d'autres en chanson composée avec Mauro Gioia, ici présent, qui signe également la mise en scène. Alors, Mauro, vous me permettrez une petite métaphore italienne, mais comme c'est vous qui mettez en scène Catherine, c'est pas trop compliqué de demander à une Ferrari de rester dans un cadre et de se brider ?
1: Disons que plus ce sont des Ferrari, plus c'est facile à conduire quand on a des vrais Ferrari. Hein. Pas des Ferrari qui ne sont pas des vrais Ferrari parce qu'il y en a, mais là, dans ces cas-là, c'était assez naturel et très très très beau et on s'est concentré vraiment sur les choses les plus importantes. Donc, qu'est-ce qu'on voulait qui arrive au public ? De quelle manière la musique peut aider et les silences peuvent aider ses poèmes. Donc ça a été un parcours. Moi, en plus, j'ai toujours pas aimé les spectacles très mouvementés où il y a des gens qui rentrent de droite, sortent de gauche, arrivent du fond, ils changent 40 costumes. Parce que moi, je préfère qu'on soit concentré vraiment dans l'âme des choses. Et Catherine, elle est idéale pour ce genre de travail. Et tout est dans les timbres, dans sa sensibilité. Mais c'est vrai, Catherine, tu sais, je te le dis plusieurs fois.
0: Et tous les deux, vous étiez d'accord dès le début, il fallait quand même une présence de la musique.
2: C'était en fait, pas moi, juste quand les textes. J'ai demandé à Mauro, j'en savais rien. Je lui ai dit, tiens, tu pourrais m'aider à choisir des textes et les mettre sur la scène pour la Huchette. Et puis, est-ce qu'ils te plaisent d'abord ? Puis, ça lui a beaucoup plu. Donc, si ça lui avait pas plu, il l'aurait pas fait. Et puis, c'est là qu'il m'a dit, mais tu vas pas. Tu vas pas ne faire que dire pendant une heure et demie, ça va être
1: j'ai
2: trop
1: cet accent.
2: Ennuyeux.
1: Vous le tenez non, pas j'ai cet accent. Tu peux le refaire.
2: Tu peux le refaire, mais non, moi ça fait tout de suite.
1: Vous m'avez dit que j'avais perdu d'accent.
2: Ça fait.
1: Après, c'est longue période.
2: Ça fait Europe centrale, moi, tout de suite. Alors que ça n'est pas Europe centrale, c'est Europe de l'Ouest, l'Italie, quand même.
0: Ouais. Ouais. Voilà à quoi ça ressemble, l'érotisme de vivre.
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0: l'érotisme de vivre en tournée, vous l'avez compris, et les textes du spectacle, plus d'autres poèmes d'Alice Mendelssohn, édité donc chez Point, cette collection poésie, dirigée par Alain Mambancourt. On en a déjà parlé avec John Baez. Ces textes ont été aussi édités de la même manière. Alors la poésie, ça c'est un sujet intéressant. Je me dis parfois c'est un peu l'opéra de la littérature. C'est-à-dire les gens ils ont un peu peur de la poésie. Ils se disent c'est pas pour moi. Est-ce que vous avez une relation de toujours avec la poésie, Catherine?
1: J'ai une relation de toujours. Dans le sens où je me souviens que quand j'étais à l'école primaire, on demandait toujours qu'est-ce qu'on voulait faire comme métier. Et on disait, c'était pas mixte l'école.
0: Ouais.
1: Et donc on en était la plupart en train de dire maîtresse d'école. Et ouais. Puis il y en a une qui a dit actrice. Je dis, mais c'est beaucoup plus chouette. Et à ce moment-là, moi je me suis dit, moi je vais faire poète. Parce que j'aimais bien écrire des petites poésies. Et donc j'ai bien réussi finalement, parce que dans les chansons, c'est ce qu'on fait.
0: Ça c'est une vraie question, est-ce que chaque chanson est un poème mis en musique? Et à l'inverse, est-ce que quand on retire la musique d'une chanson, est-ce qu'elle devient automatiquement un poème?
1: Vous voulez dire en général toutes les chansons du monde? Non.
0: Les vôtres?
1: Ah, les miennes?
0: Bah oui. Les autres, on s'en fiche.
1: C'est comme quand on souhaite la bonne année à vous et à ceux que vous aimez.
0: C'est
1: autour.
0: Ça, mais surtout pas les autres.
1: Les autres, on s'en fiche. Certaines, oui, et certaines, non, je trouve, parce qu'il y en a qui sont plutôt des histoires qu'on raconte. Qui est-ce que j'ai vu? C'est Gotener, par exemple, qui disait ses textes de ses chansons sans la musique, et c'était magnifique, tout le rythme, etc., et les rimes. J'ai beaucoup apprécié ça. Et alors, bon, pour revenir à nos moutons, qui sont les miens, pas toutes, je trouve. Il y en a, on pourrait dire que c'est poétique, et d'autres moins. Lesquelles, allez-vous me demander peut-être?
0: Lesquelles, Catherine?
1: Je sais pas, Marcia Baila, par exemple, pourrait prendre les chansons connues. Oui, on peut dire que tous les couplets sont assez poétiques, puisque dans le sens qu'on ne comprend rien de quoi ça parle.
0: Oui, en tout cas, c'est hyper imagé. Et c'est vrai, on peut ne pas comprendre.
1: Je suis un peu cynique. Mais oui, il y a des poésies, des poèmes qui sont... des chansons... Oula, bon, on...
0: Il y a des chansons... qui, déshabillés de leur musique, deviennent des poèmes.
1: Merci.
0: Voilà. Et ça, c'était ma question, et merci d'avoir répondu.
1: Déshabillez-moi.
2: C'est un pont.
0: Ça me fait un pont parfait pour arriver à l'érotisme.
1: Voilà.
0: Puisque, je ne sais pas ce que vous en pensez, mais en France, on est très fort au niveau chanson paillarde. Alors ça, dès que c'est pouette-pouette, mon cul sur la commode, ça marche très bien. En revanche, l'érotisme, ce n'est pas forcément notre spécialité. Je demande, tiens, à Mauro qui est italien, vu d'Italie, est-ce que la France est érotique?
2: Mais comment vous dites ça? Mais évidemment.
0: Mais quelles chansons pays... érotiques?
2: Mais non, mais c'est les pays de l'amour. Paris, c'est la ville de l'amour, de l'érotisme. Nous, on a toujours imaginé ça, nous, étrangères.
0: Oui.
2: Je ne vais pas dire que je suis venu en France pour ça. Pour ça, mais quand même, moi j'ai fait une liaison naturelle entre la France, la langue française parlée. Moi je ne peux pas oublier même la langue parlée française. Ouais. Elle a quand même beaucoup plus que l'italienne, une tonne érotique si on veut.
0: Ouais, mais ce serait quoi alors la définition de l'érotisme et de plus l'érotisme de vivre? Parce qu'en fait, pour dire en langage Jones, en fait, c'est le kiff permanent de tout. C'est trouver du plaisir partout.
1: Oui, de trouver de l'intensité de vie, de la beauté, un désir vital dans les choses qui nous entourent. Et c'est ça qu'on trouve dans ses poésies à elle.
0: Ouais.
1: Et puis, il y a pas mal de gens qui m'ont dit, mais c'est un érotisme, en fait, c'est une femme qui parle aussi de l'amour, de l'effet que lui fait l'amour physique, l'amour aussi général, quand elle est vraiment amoureuse. Et c'est pas si souvent. il paraît.
0: C'est très rare, c'est très très rare. Et parfois, il y a des textes qui sont vraiment avec des mots très crus, les mots du corps, du sexe, il y a du sperme, il y a des... Enfin voilà. Et parfois, c'est beaucoup plus poétique, imagé. Et puis parfois, on est même très loin du sexe, comme quoi l'érotisme n'est pas forcément lié au sexe.
2: C'est vrai, parce qu'elle est un peu partout, l'érotisme, dans ses poèmes. Parfois, moi, par exemple, la première lecture de certains poèmes, je me disais, mais de quoi elle parlait? En effet, elle parlait à son petit neveu et elle parlait disons, de choses de cuisine et de tout ça. Mais il y avait comme un sous-tendu de quand même d'érotisme. Donc, c'est un peu aussi sa manière d'approcher l'écriture, probablement.
1: Mais c'est aussi elle qui a trouvé ce titre de l'érotisme de vivre. Et je pense que c'est son côté coquin, disons. Son humour aussi, c'est quand même quand elle dit pour bien vieillir, il est bon d'avoir le vice de la joie.
0: Ouais.
1: Bah en fait c'est pas un vice, c'est par rapport ou
2: des oui, parce choses. Que ça, si ça devient un vice, quand même, il y a quelque chose de plus érotique plutôt
0: c'est
2: que
0: ça, si
2: juste
0: c'est un peu
2: la joie.
1: Ah oui, c'est ça.
0: Ça. Catherine, vous avez devant vous le beau livre qui est sorti aux éditions Point. Vous avez choisi un texte d'Alice Mendelssohn pour nous.
1: Oui. Sable mouvant. La plage cambrée. La grande place découverte de tes lèvres où mon repos a le calme de l'eau sous les arbres. Mais soudain, l'eau se muscle, se plaque et cerne mon désir somnolent de prison chaude. Le moelleux de ton baiser dense, sable mouvant, où je danse, où je valse et me débat, dans un plaisir renouvelé, où la chair la plus profonde est happée en une ronde souterraine. Sable mouvant, où je danse et d'où jaillit la flèche de ton baiser dense. L'invitation forcée, la fulgurante résonance au travers de mes terres soulevées d'agonie.
0: Merci Catherine. Waouh, Alice Mendelssohn. Donc ça fait partie des textes du spectacle.
1: Oui.
0: Ok. Waouh. Eh ben. C'est ça la poésie en fait, c'est-à-dire j'ai pas tout compris,
1: voilà,
0: mais ça m'a fait quelque
1: comme
0: chose.
1: Ça, ouais. Il y en a des plus simples, par exemple ronde. Il est passé par ici, celui que j'aime et qui ne m'aime. Il est reparti par là, celui que j'aime n'entend pas. Le désir que j'ai de lui, je le lui cache, qu'il ne m'attache. Le désir que j'ai de lui, c'est pour les larmes de la nuit.
0: Oh, ça finit moins bien celui-là.
1: Mais non, parce qu'il est beaucoup plus long. Hein.
0: C'est ça.
1: Oui, oui, ça finit bien. Et ça finit par, allez, je passe tout le centre. Il est passé par ici, celui que j'aime. Celui que j'aime, il repassera par là. Celui que j'aime m'aimera.
0: Ah, j'adore les poèmes d'Alice Mendelssohn, dit ou chanté par Catherine Ringer, l'érotisme de vivre, Mauro Gioia et le metteur en scène,
1: oui, qui est un compositeur de musique de film assez reconnu maintenant et apprécié, qui joue du piano et du synthétiseur
0: avec vous sur scène. Alors moi j'ai eu la chance de le voir ce spectacle à Paris au théâtre de l'Atelier, et je me souviens en sortant du spectacle, avoir eu très envie de lire les poèmes d'Alice. Alors maintenant que c'est disponible aux éditions Point, je le rappelle, est-ce que vous préféreriez tous les deux qu'on lise les textes avant de voir le spectacle ou bien qu'on les découvre avec vous sur scène et qu'on aille les lire après ?
1: Les deux, tout me va, moi.
2: Même après ? Pour avoir quand même l'étonnement, la surprise de les découvrir dans un contexte et après de retourner et de les relire.
0: Ouais. Moi j'ai aimé en tout cas les découvrir avec vous et ensuite pouvoir aller chercher les détails. Ouais.
1: Oui.
0: Comprendre, revivre des moments, mais en ayant du coup votre voix dans l'oreille aussi, Catherine, et ça aide à la lecture de la poésie, ça, d'avoir une voix.
1: Oui, c'est vrai, mais je pense que de toute manière, même si on les lit comme ça avant, on n'aura pas la même sensation et on comprendra pas exactement la même chose. Et même peut-être on sera content de les retrouver dits.
2: Ouais, oui, bien sûr.
1: Les deux se disent et se disent.
0: Vous avez toujours été une chanteuse très physique sur scène. Vous bougez, vous donnez, vous projetez, vous dansez. Est-ce que l'érotisme de vivre appelle à un peu plus de calme ou est-ce que, parce que là, quand vous avez lu, je vous ai senti bouger derrière le micro. Est-ce que c'est aussi très physique, les poèmes?
2: Oui. Il y a beaucoup d'énergie, hein, énormément d'énergie, même une énergie qui est intérieure, une grande tension qui fait revivre ces vers. Et d'ailleurs, il faut dire aussi que la musique, ça a été choisi parce que c'est intéressant ce que vous avez dit avant, quand vous avez dit le poème, c'est un peu comme l'opéra. Et c'est vrai, c'est parce que moi, la première chose, quand Catherine m'a parlé de ce projet, je me suis dit, il faut de la musique, et surtout, il faut un compositeur qui soit capable d'improviser et de suivre et de faire vivre chaque soir le spectacle, les poèmes, grâce à la voix de Catherine, d'une manière différente pour qu'il soit vivante. Et c'est pour ça que Grégoire était vraiment la personne idéale, parce qu'il vient du monde des musiques de films. Il est, comment dire, capable de faire vivre et changer avec des petites variations soir par soir. Et je trouve qu'il fait un secret travail à aider l'émotion sur scène.
1: C'est vrai, je confirme.
0: Tous les deux, vous êtes incroyables sur scène, mais je ne pensais pas qu'il y avait une part d'improvisation de sa part. Il vous suit, en fait. C'est ça?
2: Ah oui, il suit
0: Catherine.
2: Improvise, il a des grilles, comme disons pour tous les grands comiques. Il y a un canevas et il change chaque soir aussi.
0: Est-ce que ça vous donne, cette aventure, envie de remonter sur scène ensemble, puisque c'est là qu'a commencé votre histoire dans une comédie musicale, Catherine Ringer, Mauro de Gioia?
1: Tu m'avais invité aussi à chanter Nino Rota.
2: C'est vrai.
0: Ah oui, magnifique.
2: C'est vrai, on avait chouette, fait un spectacle ensemble sur les chansons de Nino Rota et on avait même sorti un album sur ça et qui sait, peut-être.
1: Et qu'est-ce qu'on pourrait refaire d'autre? Oui, pourquoi pas.
0: Ah, j'ai une idée.
1: Oui.
0: J'essaye?
1: Ouais.
0: Ok. Parce qu'on a parlé des conteurs, des conteuses. Elle était conteuse aussi, Alice Mendelssohn. Oui. Et vous nous avez parlé de Pascal Quéré, ce conteur qui vous a parlé des poèmes d'Alice. Et en fait, je me suis dit, mais vous aussi, en fait, les chansons des Rita Mitsouko, qui sont des contes, des histoires, où vous présentez les personnages et vous racontez un peu leur pérégrination. Eh ben, il y en a quelques-unes. Il y a les histoires d'A, par exemple. Alors, comme on a tous envie de savoir pourquoi Hector est mort, je me disais que vous pourriez faire une comédie musicale des histoires d'A, moi.
1: Ah, c'est
0: avec
1: bon.
0: Chaque couple.
1: Oui.
0: Et non, mais ce serait génial. Moi, franchement, voilà. C'est mon petit vœu 2026. Mais franchement, moi, je les aime tous. Ce pauvre Hector, quand même, on veut l'aider.
1: Il a fait une fugue.
0: Bah oui, il voulait retrouver Gertrude.
1: Oui. Il est mort.
0: Ah bah oui.
1: Mais c'est vrai, de quoi est-il mort?
0: Bah c'est ça, on ne sait pas. Donc voilà. Écoutez, si on se revoit pour ça, pourquoi pas, pour autre chose, évidemment, toujours.

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6: Bonsoir à tous les deux.
7: Bonsoir.
6: Bienvenue dans Décibel. Félicitations pour la sortie de ce film.
7: Merci.
6: Fursi, né libre. C'est votre deuxième long métrage, Abdel Malik. Ouais. Et donc, je le disais, concomitamment, je n'ai pas souvent l'occasion de dire ce mot, il y a la sortie d'un album. J'ai casé un mot compliqué devant Abdel Malik. Je suis contente. Il y a la sortie de l'album inspiré du film. Il ne s'agit pas de la bande originale, mais bien de morceaux originaux inspirés par le film. Et ça s'appelle Fursi, Héritage. Et ça, c'est un album que vous avez conçu tous les deux, Abdel Malik et Matteo Falcon. Alors, avant de parler du disque, il faut parler du film. On vous a beaucoup vu, Abdel Malik, dans les médias également. Et c'était très chouette sur les réseaux sociaux, parler de l'histoire de ce film. Je suis sûre que vous pouvez me faire un pitch en une phrase.
7: En une phrase, je sais pas, mais en tout cas, on est au 19e siècle. Un esclave, ou en tout cas quelqu'un qui est supposé comme tel et qui a appris à lire en cachette, découvre lorsque sa mère meurt qu'elle cachait des documents. Il lit ces documents et en fait, dans ces documents, il y a un acte d'affranchissement. Elle est libre. Si elle est libre, lui est libre. Donc il prend ses documents, il va au tribunal et il porte plainte contre son maître et commence pour lui 30 ans de galère.
6: 30 années où il a montré qu'il était né libre, Fursi, né libre, c'est le nom de ce film. Et voilà, ça raconte, donc oui, l'esclavage, mais aussi l'histoire de l'abolition de l'esclavage en France, qui a été, oui, un long parcours en plusieurs étapes. Il y a dans ce film beaucoup de colère, beaucoup d'espoir aussi. Et je pense pour beaucoup de gens qui ne connaissaient pas cette histoire, et c'est mon cas, pourtant je suis allée à l'école, je suis même allée à l'université après, je ne connaissais pas cette histoire-là, je savais bien que l'esclavage avait existé, mais il est vrai que l'éducation nationale insiste pas tellement sur le thème, premièrement, et deuxièmement, pour moi, l'esclavage, c'était les États-Unis, les plantations, la case de l'oncle Tom. Et là, en fait, dans ce film, et en découvrant l'histoire de Fursi, on se rend compte qu'en fait, il y a beaucoup de Français qui étaient esclavagistes. C'est évidemment, c'est pas un film qui veut donner des leçons, mais quand même ça donne à savoir quelque chose qui est pas évident pour tout le monde.
7: Bien sûr, mais il y avait pas juste des esclavagistes en France. Non, la France a été un pays esclavagiste comme l'Europe a été la France a été un grand pays esclavagiste et l'Europe un grand continent esclavagiste. Et la réalité, c'est juste de dire que sans demander à qui que ce soit. Que qui que ce soit, on n'est pas dans une histoire de repentance ou quoi que ce soit. On est dans l'idée de dire que, à un moment donné, si on a vraiment envie de faire peuple, si on a véritablement envie de faire nation, on doit être capable de déposer nos sacs de douleur et d'avancer véritablement tous ensemble. Et pour ça, on doit regarder même notre histoire la plus obscure. On doit la regarder droit dans les yeux et avancer. Et c'est ça qui est fondamental. Et vous avez dit quelque chose aussi. C'est pas un film sur l'esclavage. Précisément, c'est un film sur l'abolition de l'esclavage. Et ça change tout parce que on explique d'abord que dans une société de droit, quand le droit prime, quand la justice prime, même quand on est dans une société esclavagiste, j'ai envie de dire, de proche en proche, de jurisprudence en jurisprudence, nous voilà aujourd'hui. Et il y a eu l'abolition. Donc c'est important, on parle de ce parcours, et finalement, c'est une lettre d'amour à nos principes, les principes qui font qu'on peut avancer véritablement tous positivement ensemble. Voilà.
6: Et oui, parce que si on ne sait pas d'où on vient, on ne peut pas tellement savoir où on va. Ouais. Et autre principe très important, pas de justice, pas de paix.

0: sine qua non, Abdel Malik et Matteo Falcon avec Pete Bacardi, Soprano, Youssoupha, Juste Chani et Culture. Oui, rien que ça, les amis. Ça, c'est la première chanson de Fursi, Héritage, qui a été dévoilée. Alors, la bonne idée que vous avez eue tous les deux, c'est de dire, on va donc concevoir cet album en faisant voir le film, en faisant connaître l'histoire du film, l'histoire de Fursi, à tout un tas de rappeurs, plus, je mets des énormes guillemets, à l'ancienne de notre génération, et d'autres plus jeunes, et ensuite leur demander d'écrire un passage, plusieurs passages, plusieurs couplets, avec leur réaction, en fait, à cette histoire. Ça, c'est une super bonne idée. Comment ça s'est passé ?
1: Ben, en fait, Matteo et moi, au départ, on a eu l'idée de créer un groupe AMF, Abdel Malik et Matteo Falcon. Et ensuite, l'idée, c'était de travailler sur ce thème et de, j'ai envie de dire, les rappeuses, les rappeurs qu'on aime, les rassembler et aussi faire d'une certaine manière cette idée de transmission, cette idée de lien générationnel. Et surtout, dire aussi que comment la musique répondait au film. Et de dire qu'il y a différents médiums pour finalement parler de la même chose, quelque chose qui nous unit, quelque chose qui et dire qu'on est unis et qu'on avance ensemble, c'est pas cuqui les petits oiseaux, c'est juste le fait de dire qu'on peut regarder notre réalité, on peut être la plus dure même, mais on peut être vraiment dans cette démarche d'écriture comme et du rap finalement comme langage de l'universel en parallèle au cinéma qui est un miroir d'humanité.
0: Ouais. Ouais. Et qu'on peut donc avec de la musique de 2026 dire ce que nous fait cette histoire de 1817.
1: Ouais.
0: Ça aussi c'est important. Alors je le disais, oui, le casting il est très divers et à la fois j'ai l'impression qu'on pourrait résumer votre démarche à tous les deux avec cette phrase de Calbo qui prétend faire du rap sans prendre position. Il y a évidemment beaucoup d'artistes rap aujourd'hui qui ont du succès en faisant des titres qui parlent pas forcément de l'actualité ou de la société, plutôt des choses légères, etc. Là, vous les avez tous mis dans le bain en disant on va parler des vraies choses. Comment ça s'est passé notamment avec les plus jeunes ?
1: Ben, c'est vrai, et parmi les plus jeunes, il y en a même un que je dirais pas, mais à un moment donné, il me dit « Ah, c'est marrant, on parle de quelque chose qui fait sens ».
0: Wow.
1: Et
0: ça,
1: et on s'est regardé, on était avec Pete, et t'étais là aussi.
2: Ouais,
1: hein.
2: Ouais, ouais.
1: On était en studio, il y avait Pete Bacardi, Matteo et moi. Et on s'est regardé, on a fait waouh. Et c'est ça qui est intéressant. C'est-à-dire que nous, on a grandi comme ça. On a grandi avec, finalement, du rap qui est de la poésie, engagée, qui est en phase avec le réel, qui est en phase avec nos préoccupations, qui dit quelque chose sur le réel.
0: On disait le rap
1: sur
0: conscient.
1: L'état du monde. Le rap conscient.
2: On disait ça avant.
1: Ouais, ouais, ouais.
2: Ouais. Avant, on disait ça.
1: Bon. Et vas-y, continue. Qu'est-ce que
2: ouais. C'était l'idée, c'était aussi de justement de transmettre en fait, de faire ce travail de transmission et de faire partager ça à toutes les générations en fait.
1: Ouais. C'est-à-dire que les rappeurs plus jeunes puissent voir notre manière de faire et que nous aussi on puisse se nourrir de leur énergie et de ce partage. Parce qu'encore une fois, il faut jamais oublier, nous sommes la France. Nous sommes le pays des existentialistes, des surréalistes. Nous sommes les pays des artistes qui se mettent ensemble et qui décident de faire, dire les choses ensemble, qui se nourrissent les uns les autres et tout. Et nous, le rap, le hip-hop en France, on s'inscrit directement dans cette tradition-là. Et ce que vous disiez tout à l'heure avec le rap aujourd'hui où certains artistes ne sont pas nécessairement dans cette démarche-là, mais ça aussi, ça fait partie de, de la diversité du rap. Le rap, c'est pas monolithique, comme disait Akhenaton. Le rap, c'est une pluie de météores. Et c'est en ce sens-là où c'est important. Et puis, puisque vous le citiez tout à l'heure, et c'est important de le dire, on tient à rendre hommage à Calbo. Lino est dans l'album également avec nous. Calbo, qui l'autre moitié d'Arsenic, ce rappeur incroyable, avec cette plume incroyable, avec cette voix incroyable, avec cette présence incroyable, qui était un être de lumière, qui était toujours dans une démarche rassembleuse, qui nous a quittés récemment. On lui rend hommage. Et cet album aussi, c'est un hommage rendu à cet acteur central de la culture hip-hop.
0: C'est drôle parce que dans le clip de la chanson qui est sine qua non, qui est la première chanson que vous avez dévoilée, le fameux pas de justice, pas de paix, on voit que vous travaillez même différemment. Certains travaillent en lisant leur texte sur un iPhone, d'autres sur des copies doubles grand carreau. Mmh. Je ne dénonce personne, mais Abdel Malik, vous bouffez du papier.
1: Ah, nous, on est à l'ancienne.
2: À l'ancienne,
1: avec,
2: ouais.
1: Hein,
2: Ouais, y a un accent à l'ancienne et d'autres. C'est comme ça.
1: C'est vraiment, c'est un marqueur générationnel.
0: Oui.
1: C'est-à-dire, on voit directement.
0: Ceux qui ont écrit dans notes.
1: Exactement. Ceux qui sortent la plume, la trousse. Avec,
0: Le quatre couleurs et tout.
1: Ah, bien sûr, évidemment. Ça, c'est nous. Ça c'est ouais. Mathéo et moi. On est comme ça.
0: Les grands albums de bandes comme ça, dans le rap, et encore plus liés à un film, évidemment, ça fait penser à La Haine en 1995, donc 30 ans avant. Les musiques inspirées de La Haine et cet album sur lequel on retrouvait Aya, même si Sola, le ministère Amer.
1: Qui sont avec nous encore.
0: Exactement, ouais, qui font le pont entre les deux.
1: Ouais.
0: Ça a été une influence pour vous, en tout cas, de vous dire, mais oui, mon film, je vais peut-être pas mettre des morceaux de rap dans Fursi, Né Libre, parce que c'est un film qui est à une époque où, voilà, ce serait vraiment très, très décalé. Vous auriez pu vous permettre, mais vous avez pas fait ce choix-là. Mais de vous dire, je vais faire un album à côté, avec.
1: Mais le La Haine, ça reste une référence absolue. Dans ce que le film a été, ce qu'il a représenté, ce qu'il continue à représenter, ce qu'il a été, et même dans sa forme, comment il a été fait. Et forcément, on y a pensé. Mais nous, ce qui nous intéressait aussi, c'était surtout que Mathéo et moi, on officialise un groupe. C'est ça qui nous intéressait au départ. Et parce qu'on est dans un état d'esprit et connecté tous ces artistes qui sont dans le même état d'esprit que nous. Et donc, il y avait ça aussi. Et puis, nous, on a quelque chose de qui est important, qui nous tient à cœur, c'est cette idée de transmission et de, comment dirais-je, de lien générationnel. Ça, c'est un truc important parce qu'encore une fois, on vit quand même dans une époque où le jeunisme prime, l'immédiateté prime. Enfin, on est dans des pensées comme ça un peu. Et l'idée, c'était aussi de deux choses. D'abord, de rendre hommage à la... Et le film parle de ça aussi, finalement, avec la manière dont Fursi, finalement, appréhende son histoire. C'est aussi de rendre hommage au temps long, de rendre hommage à l'intelligence, c'est-à-dire l'éducation, le savoir, la culture comme moyen de transcender sa condition, et puis rendre hommage aux poètes et aux artistes qui sont finalement les fers de lance, j'ai envie de dire, des changements sociétaux, en tout cas des changements profonds sociétaux. Ça a toujours été accompagné par une musique ou de la poésie. Donc ça, MF et moi, Mathéo et moi, c'est des choses qui nous tiennent à cœur. Voilà.
0: Alors je vais citer les acteurs du film. Il y a celui qui joue Fursi, donc cet esclave qui se rend compte qu'en fait il est libre et qui va se battre pendant 30 ans pour obtenir, officialiser, tamponner cette liberté là. Il s'appelle Makita Samba, voilà celui qui joue Fursi. On a Romain Duris, Anna Girardot, Vincent Macaigne qui joue un rôle terrible. C'est le rôle du maître de Fursi, qui à la fois est dégoulinant d'un amour fin pour lui, comme on aurait un peu pour un animal domestique. C'est ma petite chose, reste avec moi, t'es mieux avec moi. Il y a des scènes terribles, mais vraiment bravo à Vincent Macaigne parce qu'il fallait y aller sur ce rôle. Voilà, il y a Frédéric Pierrot, Micha Lescaut, André Marcon, Moussa Mansali, Sams donc, qui joue Brabant, il y a Lilia Kébédé, François Sureau, Philippe Torreton aussi. Enfin, c'est un très très beau casting.
1: Merci beaucoup.
0: Voilà, le film est sorti et je vous recommande évidemment d'aller le voir. Alors, quelle est la réaction de tout un chacun, en général, et d'un artiste en particulier, quand il découvre l'histoire de Fursi? Oui, dans l'histoire française, il y a l'histoire d'un esclave qui, en fait, était libre et à qui on a fait des misères pendant 30 ans pour accepter, officialiser ceci. La réponse, ça peut être la colère, la furie.

0: Alors, au centre du film, il y a aussi la loi, le code noir. C'était toute une série de lois, de décrets qui pouvaient faciliter et rendre possible l'esclavage, l'esclavagisme. Ça donne des moments incroyables dans le tribunal où quelqu'un regarde Fursy en disant « Mais enfin, c'est pas un homme, il est noir, c'est un esclave, c'est un meuble. » Le code noir n'a jamais été abrogé. Évidemment, et heureusement, l'esclavage est aboli.
1: Bien sûr.
0: Mais le code noir n'a jamais été abrogé, pourquoi? Par manque de temps? Parce que est-ce que ce serait important de l'abroger?
1: Ben d'abord, ça nous dit quelque chose de profond sur nous-mêmes. Vous savez, moi j'aime bien donner l'image de pour moi le peuple français est une famille symbolique. Et dans les familles, il y a deux manières. Des fois, on a des secrets de famille. Il y a deux manières de les traiter. Ou bien on les affronte, on regarde ça droit dans les yeux, et puis c'est difficile, mais on affronte ça tous ensemble. Ou bien on est dans le déni, on cache. Et quand on est dans le déni, sous le tapis, et quand on met ça sous le tapis, dans le déni, on cache, ça finit toujours par nous exploser au visage, mais de manière violentissime. Donc c'est en ce sens-là où il est important d'abroger à valeur symbolique, mais d'abroger véritablement et officiellement le code noir. Et dans ce sens-là, on a le sentiment que le film qu'on fait, c'est un peu plus qu'un film. L'album qu'on fait, c'est un peu plus qu'un album. Mais en tout état de cause, j'ai écrit une lettre à la présidente de l'Assemblée nationale.
0: Yael Braun-Pivet.
1: Exactement. Pour précisément qu'on remette ce sujet à l'ordre du jour. Il y a deux députés guadeloupéens qui avaient déjà signalé ça déjà à l'époque de Bayrou, lorsque Bayrou était Premier ministre. Et l'idée, hier, on a fait une projection à des députés. Et l'idée, c'est de mettre ça à l'ordre du jour pour que précisément, officiellement, on abroge le code noir. Et officiellement l'abroger, ça voudra dire aussi symboliquement comment fonctionne notre société, où elle va. Le fait de reconnaître et de faire en sorte qu'on ait un futur meilleur, en fait. Et ça, c'est important. Tout simplement, le faire, c'est être à la hauteur de notre identité française. C'est être à la hauteur de nos principes et de nos valeurs. Finalement, c'est être à la hauteur de notre humanité.
0: Et oui, parce que les symboles aussi sont importants en la matière. Plus que symbolique aussi, le fait que le film soit sorti avant l'Hexagone, dans les territoires ultramarins.
1: Complètement. Pour nous, c'était important. Le film a été à moitié tourné en France hexagonale et l'autre partie, à La Réunion. Et donc pour nous, c'était important que le film sorte d'abord à La Réunion. Et il est sorti le 3 décembre à La Réunion. J'ai fait de nombreuses avant-premières auprès du public nombreux, émouvant, enfin auprès des scolaires également. Et il est sorti ensuite en Martinique, en Guadeloupe et en Guyane le 12 décembre. Et pareil, j'ai fait des avant-premières fabuleuses, auprès des rencontres avec des scolaires. Enfin, c'était bouleversant. On a vécu quelque chose de bouleversant. Et à la suite de ça, ça continue à être un succès énorme en France ultramarine. Et pour nous, c'est important parce que la France est composée de différents peuples. Il y a le peuple basque, breton, alsacien, etc. Mais il y a aussi le peuple réunionnais, il y a le peuple martiniquais, guadeloupéen. Et mettre en lumière les singularités qui forment la communauté nationale, les différents peuples qui forment la communauté nationale, c'est de dire, on reconnaît vos singularités et ensemble, on travaille à l'harmonie parce que nous sommes une, nous sommes un.
0: Abdel Malik, quand je regarde votre CV, je me dis, waouh, c'est incroyable, en vous accueillant tout à l'heure, je disais, oui, chevalier de la Légion d'honneur, mais vous êtes aussi officier des arts et lettres, lauréat du prix Raoul Breton, celui de l'Académie Charles Cros, le prix Constantin, 4 victoires de la musique, bref, beaucoup de récompenses, et à la fois, je me demande, et Matteo Falcone m'en sera témoin, est-ce que finalement, les gens qui se lèvent à la fin du film, à la fin de Fursy, ce film qui est sorti hier, est-ce que ça vous apporte pas encore plus de fierté que ces titres honorifiques?
1: Non, les titres, vous l'avez dit, titres honorifiques, ça veut dire finalement ça fait partie d'un décorum. Et il faut pas confondre la vraie vie et le décorum. Et on disait tout à l'heure du cinéma qui est un peu plus que du cinéma, ou de la musique qui est un peu plus que de la musique. En fait, l'idée, c'est de dire que comment on va comprendre qu'on est responsables les uns les autres. Comment l'endroit où on se trouve, la position dans laquelle on se trouve, on va aider au bien commun, collectif. Comment on va ramener, d'une certaine manière, comment on va parler et magnifier les trains qui arrivent à l'heure, au lieu de parler toujours de ceux qui arrivent en retard. Comment on va avancer et se dire, ok, maintenant on va arrêter un peu les bêtises et soyons ensemble, avançons ensemble. Soyons à la hauteur de notre pays, soyons à la hauteur de nos principes. Et ça, pour moi, c'est fondamental. Et finalement, c'est ça qui compte.
0: Ça vous préoccupe beaucoup, ce vivre ensemble. Enfin, ce vivre ensemble.

0: parce qu'on a fait ensemble, on se respecte et on avance ensemble. Et pareil pour un film. Quand on travaille sur un film, c'est finalement la communauté nationale ou la France en petit. Oui. Et si on arrive finalement à créer de l'harmonie là-dedans, et si on arrive à positivement construire tous ensemble à ce niveau-là, ça veut dire qu'on peut le faire aussi d'un autre point de vue, d'un point de vue macro. Si on arrive à ce niveau-là, eh ben, ça veut dire qu'on peut arriver aussi à d'autres niveaux. Et c'est ça qui est important. Et moi, mon idée, c'est de dire, peut-être quand tout sera fini, parce que la finitude, ça existe, c'est de se dire, ben, peut-être que j'aurais pas été parfaitement inutile, que peut-être j'ai servi à quelque chose.
1: Moi, je crois que oui. Vous êtes d'accord, Mathéo ?
2: Ouais, tout à fait. Tout à fait. Non, mais c'est bien parce que cet esprit de fédérer autour de valeurs, je trouve que des valeurs qui nous sont communes, je trouve que c'est essentiel. Vraiment.
1: Très important. Citons, s'il vous plaît, Bilal Al-Aswad, qui est votre frère, ouais. Abdelmalik, ouais. qui a composé la musique qui est dans le film, Fursi Héritage, le score, mais également les musiques de AMF.
0: Ouais, il a composé...
1: Et de Fursi Héritage.
0: Ouais, Bilal, c'est un artiste extraordinaire, c'est-à-dire autant il a fait le score, enfin tout ce travail musical sur le film.
1: La musique classique.
0: La musique classique. Avec, et autant il a fait tout ce travail sur l'album, c'est lui qui compose. Et lui aussi, il nous dit quelque chose. Il nous dit que pendant longtemps, on a parlé des compositeurs hip-hop comme juste des beatmakers, des gens qui se mettent et qui font un truc et que c'est pas... Non, ce sont...
1: D'ailleurs, on dit pas la musique, on dit c'est une prod.
0: C'est une prod. Mais en fait,
1: c'est de la musique.
0: C'est de la musique. Ouais. Et c'est des artistes à part entière qui ont... aussi une puissance, une ambition esthétique, et Bilal, c'est ça. Mais je tiens aussi à souligner qu'il y a un morceau dans l'album, celui des Ministères Hammer, qui est fait par le grand Jimmy Finger. C'est le seul morceau que Bilal n'a pas fait dans l'album, et c'est important de citer Jimmy Finger parce que lui aussi, c'est lui c'est une légende. C'est lui qui a fait toute la musique du secteur A, qui a fait tout ce travail à la fois d'Arsenic, Doc Gynéco, aussi une partie. Enfin, c'est une grande figure, et donc voilà. Et pour nous, c'est important de rendre hommage aussi à ces grands artistes d'un point de vue général. Encore une fois, nous sommes la France, et la France, dans notre histoire, il y a des artistes, des grands artistes fabuleux qui sont inspirants, et Jimmy Finger est de ceux-là aussi.
1: Fursi, Héritage, l'album est dispo.

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1: Allez voir Fursi, Né libre, un film d'Abdel Malik avec Makita Samba, Romain Duris, Anna Girardot, Vincent Macaigne. Ça commence à La Réunion en 1817. Cet esclave qui avait appris à lire en cachette et qui découvre qu'en fait il est libre puisque sa mère était libre, et son combat de 30 ans, c'est l'histoire de l'abolition de l'esclavage en France. C'est vraiment un grand film. Et l'album qui l'accompagne, Fursi Héritage, premier album officiel donc de votre groupe, AMF. Abdel Malik, Matteo Falcone, AMF. Envie d'un concert, envie d'un album, envie de quelque chose, messieurs, pour finir?
2: Il y a des choses qui arrivent en termes de concert. Mais ce qui est sûr, c'est que on va voir selon des événements et tout, mais il y a l'album de Matteo Falcone qui, lui, prépare son album aussi à lui tout seul.
3: Ouais, et,
2: donc voilà. Mais
1: à l'iPhone ou aux feuilles A4 grand carreau?
3: Je suis plus comme Malik, j'écris sur du papier.
1: Ah, d'accord.
2: On est à l'ancienne, l'ancienne école. Mais donc voilà, donc plein de projets. Et puis aussi, vous aviez parlé de Gibraltar en début d'émission.
1: Oui.
2: C'est les 20 ans de Gibraltar et on va partir sur la route pour faire un album, lapsus non révélateur, pour faire une tournée, mais où j'interpréterai que les morceaux de Gibraltar, de l'album Gibraltar. Bon, évidemment, il y aura Matteo Falcone qui, lui, avec précisément ouvrira. Mais voilà, il y a cette idée aussi, encore une fois, de dire à quel point la musique est un liant. De dire à quel point la musique embrasse, j'ai envie de dire, toutes les parties de notre être, à la fois notre cœur, mais aussi notre intellect. Voilà.
1: On fera pas mieux. Moi, je dis, on arrête là. Abdel Malik, merci.
2: Merci de nous avoir reçus.
1: Matteo Falcone, merci beaucoup.
3: Merci beaucoup. Merci.
1: À bientôt. Allez voir Fursi, Né libre. Écoutez, Fursi, Héritage. Vraiment, je vous le recommande.

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1: J'ai rencontré une fois dans un restaurant, et quand ce disque est sorti, son troisième album, j'étais à Biarritz et je me suis dit, allez, je garde ce moment, je vais aller sur la plage tranquillement avec mes écouteurs et je vais écouter l'album. Et j'ai

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4: Bonjour, bonjour, j'espère que tout va bien chez vous. Alors que vous soyez en vacances, au travail ou à la maison, la prochaine heure est là pour vous donner le sourire et vous changer les idées. Aujourd'hui, Valérie Damido et Eric Bastien sont avec des candidats plus sympas les uns que les autres. Laetitia, qui n'écoute pas son mari, Adam, un fan de Dorothée, mais aussi Thomas, qui rêve d'être une torche humaine, pourquoi pas, et Karine, qui veut que sa maison soit rangée tout le temps au cas où. Mais au cas où quoi ? Réponse avant 13h et juste après Rick Astley sur votre radio ici.

0: Le plus grand succès de Rick Astley qui nous ramène à la fin des années 80, Never Gonna Give You Up sur votre radio ici. Alors en novembre dernier, c'est Laetitia d'ici La Rochelle qui jouait avec nous. Laetitia qui a un petit défaut, qui rappelle à Valérie que son mari a le même. Et puis il y avait aussi Vincent d'ici Normandie, un pro des desserts qui a donné envie à Eric Bastien et qui peut peut-être vous inspirer pour midi ou ce soir.
1: Alors Laetitia, là. Elle a une autre manie qui énerve un peu son mari, notre Laetitia. Il paraît, hein, c'est ton mari qui nous a raconté ça, mon petit chat, hein, Mathieu, hein, il nous a dit que quand tu lui poses une question, il répond, tu dis ok, mais 5 minutes après, tu reposes la même question, parce que t'as pas écouté, c'est vrai ou pas cette histoire?
2: C'est vrai.
1: Ah, voilà. Mais en fait, t'écoutes pas ce qu'il te dit ou qu'est-ce qui se passe?
2: Si, j'entends sur le coup, et puis après, oui, en fait, c'est que je fais souvent autre chose en même temps, donc voilà.
1: C'est-à-dire que tu fais semblant d'écouter, mais tu n'écoutes pas ton pauvre mari, quoi.
2: Bah, si, quand même, mais voilà.
1: Voilà. J'en connais un qui est comme ça. Mon mari, c'est l'inverse. Moi, je parle et il fait ouais, et il n'entend pas. C'est les gens qui, je pense, ont un problème, qui se pensent supérieurs à nous. Voilà, c'est tout ce que j'ai à dire.
3: Tellement solidaire avec votre mari.
1: Mathieu, je compatis avec toi. Alors. Tu as un autre truc que tu rêverais d'avoir. Il y a des gens, leur super pouvoir, ça serait d'être invisible, de gagner au loto, de... Non. Notre Laetitia, elle, son super pouvoir, ça serait que la maison soit toujours bien rangée et propre.
3: Voilà. Bah oui, pour les cambrioleurs. Puisqu'elle en a peur.
1: Mais qu'est-ce que c'est que ce super pouvoir? C'est pas un super pouvoir, ça.
2: Ben si, parce que comme ça, je peux faire autre chose que ranger la maison et faire le ménage, la lessive. Je peux aller balader, dépenser, voilà.
1: Mais tu sais que ça, tu peux le faire sans pouvoir magique. Il suffit de le décider, tu sais.
2: Oui, c'est vrai.
1: C'est une question de choix, mon petit chaton. Tu regardes le truc et puis tu te dis, hey, tu sais quoi, je le ferai plus tard. Et puis tu, hop là.
3: Laetitia, il paraît que tu aimes bien ranger ta maison. Je vous repose la question, puisque vous avez dit, au bout de 5 minutes, elle a oublié. Donc, voilà.
1: Bon, ma petite sorcière bien-aimée, nous allons tout de suite essayer de marquer davantage de points. C'est la question à 3 points, c'est la question à choix multiple.
3: Davantage, c'est le mot. Hein.
1: Alors, je pose la question, je te fais des propositions à mon top chrono, t'as 10 secondes pour me donner ta proposition. Tiens, je te mets un petit Billy the Kick.
4: Mangez-moi.
1: Voilà. Alors, nous n'allons pas parler de champignons hallucinogènes, nous allons parler de chaîne alimentaire. Laetitia, le cycle de la chaîne alimentaire commence par les herbivores, les prédateurs, les plantes, Eric Bastien.
3: Oui, bien sûr.
1: Top chrono, 10 secondes. La chaîne alimentaire commence par herbivores, prédateurs, plantes, Éric Bastien.
2: Prédateur.
1: Et non. La chaîne alimentaire commence par les plantes. Grâce à la photosynthèse, elle transforme la lumière du soleil, l'eau et le dioxyde de carbone en matière organique. Ça sert ensuite de nourriture aux herbivores qui nourrissent à leur tour les carnivores et ainsi de suite. Bon, pas de points, mais voilà, maintenant tu sais.
3: Dire que vous lui avez dit tout ça il y a 5 minutes et qu'elle l'a déjà oublié, elle aurait pu vous répondre sans problème. Vincent, à Conches-en-Ouche, avec tous les Conchois dans l'heure, qu'on salue. Alors Vincent, il travaille dans les services d'eau potable, on l'a dit, il n'aime pas trop le bricolage, c'est un grand sportif. Il fait aussi de la cuisine. Hein. Enfin, ta femme est visiblement un peu meilleure que toi.
5: Ma femme est sur les plats salés.
3: Ah.
5: Effectivement, plus régulière, bien meilleure. Et moi, sur le sucré. Moi.
3: Ah, alors vas-y, fais-moi un petit peu rêver là. Qu'est-ce que tu pourrais nous proposer comme petit dessert sympa ce midi?
5: Oh, bah, les petits classiques voilà, de tous les jours, on va dire. Les petits gâteaux fondants au chocolat, les gâteaux aux noisettes. J'adore les noisettes. Donc, voilà. Après, là, on arrive sur les bûches de Noël.
3: Mais oui.
5: Traditionnelles, crème au beurre. Mais pas trop lourdes. Juste ce qu'il faut de crème. Avec une génoise bien légère. Ça descend tout seul après le gros repas de fête.
3: Oui, bah oui, c'est sûr. Après, avec la petite verveine citronnée, ça descend tout seul.
1: Avec
3: hein,
1: la
3: ça,
1: verveine citronnée au whisky.
3: Voilà. Non, mais il a des arbres qui donnent des pommes, donc du coup, c'est aussi pour ça qu'il fait plein de desserts.
5: Ah oui, c'est vrai que le crumble aux pommes, pomme poire, c'est traditionnel.
1: J'aime bien quand tu dis Il a des arbres qui donnent des pommes. Ben ça oui. s'appelle comment les arbres qui donnent des pommes?
3: Des pommiers.
1: Voilà.
3: Voilà. Le Paris-Brest, le tiramisu, grâce au tiramissier, bien sûr, qui donne le tiramisu, l'arbre le plus connu. Et puis la forêt noire. Et alors là, Valérie va être contente parce que tu aimes la moto.
1: Ouais, Johnny.
3: Et on salue ta candidate. La tia. Voilà.

0: l'un des derniers titres de Céline Dion, écrit et composé par Jean-Jacques Goldman dans la playlist d'ici. Comment un éléphant peut amener à la suspension d'un permis de conduire? C'est ce que nous explique maintenant Frédéric d'ici Touraine. Quant à Zoé d'ici Orléans, elle raconte à Valérie Damido et Eric Bastien son dernier séjour au ski. Et elle s'en souvient bien sur votre radio ici.
1: Alors Frédéric Petit, paraît qu'il t'est arrivé une histoire un peu rigolote. T'es allé à Thoiry avec tes parents et là t'as vu un éléphant s'asseoir sur la voiture de devant.
2: C'est un parc animalier, hein, Thoiry.
1: Oh my god. Et donc, comme ça, il s'est approché de la voiture et pof, il s'est assis.
3: Ouais, deux voitures devant. Et c'est une image qui m'est restée pendant très longtemps. C'était pendant les années 70, tu vois. C'est une image qui m'est restée et mes parents... Et puis un jour, ils ont décidé d'aller là-bas. Et puis, le guest, une deux chevaux. Il s'est assis sur une deux chevaux.
1: Oh, bah il a pas du, il a eu de la chance de repartir parce que les fesses de l'éléphant. Et alors, il paraît que plus tard, t'as entendu cette histoire racontée par le propriétaire de Thoiry, hein, le vicomte de la Panouse.
2: Bien sûr, le vicomte.
1: Et donc, ça fait beaucoup rire parce que toi, tu l'as vécu en direct, ce truc.
3: Alors, je me suis posé la question de savoir si c'était pas que c'était arrivé une autre fois. Vu le nombre de personnes qui passent, ça peut être arrivé aussi. Et le mec, il a été arrêté par les flics. Et les flics l'ont pris, ont dit mais vous déconnez, ils l'ont fait souffler. Et le gars, il avait bu un canon en déclarant faisant la déclaration pour l'assurance chez le comte de la Palouse. Et puis, il a perdu son permis.
1: Ah bah super, bah voilà, on dit qu'on a un éléphant qui s'assoit et on perd son permis. Bon,
2: ah, ça change des chevreuils. Hein.
1: Ça change des chevreuils. Alors Frédéric, on va essayer...
3: Les sangliers
1: aussi. On va essayer de marquer des points. Tu n'en as qu'un, je te propose d'en marquer 5 d'un coup. Alors attention, écoute bien la question. Dans quelle célèbre série télé les braqueurs portent une combinaison rouge et un masque de Salvador Dali? Dans quelle célèbre série télé les braqueurs portent une combinaison rouge et un masque de Salvador Dali? Top chrono, 10 secondes. Fredo? Fredo?
3: Aucune idée.
1: Aucune idée, eh bien c'était la Casa des Papels.
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1: La la la la la la la la la la la la la la. Et oui, Bella Ciao, ils ont remis cette chanson un peu à la mode.
2: Oui.
1: Bravo la Casa de Papel, avec un braquage exceptionnel, comme on aime en voir plus souvent à la télé.
2: Voilà.
1: Alors, pas de points.
2: Mais non. Zoé, est-ce que tu l'avais? Tu connaissais la Casa de Papel?
5: Oui.
2: Ouais, tu l'avais. Bon, j'espère que tu auras la réponse à la question qui va arriver dans un instant. Chloé, Zoé, je ne sais pas pourquoi je dis Chloé. Zoé, donc ici Orléans. Notre Zoé, voilà, qui est active pour, on l'a dit, hein, notamment le Canitrail. Tu as déjà fait la figuration aussi dans un clip. C'était quoi? C'était quelle chanson?
5: C'était pas du tout connu. Hein. C'était quelqu'un qui est vers chez moi et qui voulait des figurants.
2: Non, mais c'est bien. Tu as 29 ans, donc bientôt 30 ans. T'as un rêve. Hein. Pour tes 30 ans, t'aimerais aller là. Et c'est où là? Où tu veux aller?
5: La Guadeloupe.
2: La Guadeloupe. Et pourquoi? Qu'est-ce qui t'attire? Qu'est-ce qui fait que voilà, les 30 ans, tu voulais passer là-bas?
5: Bah, ça fait quelques années que je voulais y aller et pour l'instant, j'ai pas eu l'occasion, mais voilà, j'aimerais bien y aller pour mon anniversaire. Enfin, l'année de mon anniversaire.
2: Bah, je te le souhaite. On va quitter le soleil pour un autre soleil. Eh oui, les sports d'hiver. Zoé, elle n'a pas vraiment de bol aux sports d'hiver. Elle y a été il y a quelques années avec une copine. Tu t'es retrouvée sur une piste et qu'est-ce qui s'est passé?
5: J'étais tétanisée.
2: Ah, tétanisée. Alors pourquoi t'es partie au ski?
5: J'ai pas réussi. Parce que ça faisait longtemps que j'avais pas été et puis j'avais envie.
2: Ouais.
5: Et ça faisait longtemps, moi, comme je dis, ça faisait longtemps que j'ai pas été. Et en fait, j'avais pas du tout. Normalement, c'est une piste verte, hein, mais
2: oui,
5: au bleu,
2: facile.
5: Je sais plus.
2: Ouais.
5: Et en fait, j'avais pas du tout d'idée de ce que j'avais devant moi. C'était vraiment une pente bien pentue, en fait.
2: Donc, du fait que
5: je voyais pas où j'allais.
2: Ouais. Et alors, donc, t'es resté à la station manger de la raclette, quoi, et boire du chocolat chaud.
5: Voilà, et faire des raquettes.
2: Ouais. Et des raquettes. Bon, pas de tétanisation maintenant avec la question qui arrive. Elle vaut 5 points, la voici. Et on va parler de couleurs, on parlait des pistes bleu, rouge, jaune. Tiens, une autre couleur que nous cherchons ensemble. De quelle couleur, écoute bien, est la gorge du rouge-gorge? De quelle couleur est la gorge d'un rouge-gorge? Top chrono, 10 secondes.
5: Elle est rouge. Non, elle est marron.
2: Alors, effectivement, on s'emballe vite parce qu'on entend rouge-gorge, ouais. On a envie de dire rouge et tu vas le regretter parce que tu nous as dit marron, tu la vois, elle est marron, tu le vois, hein.
1: Camille.
2: Non. Eh, ben non. Non, non, non, non, c'est orange. Eh oui, une tache voilà. Orangée qui est reconnaissable dans nos jardins.
1: Et voilà. Ouais.
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0: extrait de son premier album Sur la route de Palmas. Vous écoutez ici dans moins d'une minute votre agenda de l'été avec vos bons plans de sortie dans votre région. Ensuite, Julien Clerc vous accompagnera avant de retrouver les meilleurs moments d'Otaquet avec Valérie Damido et Eric Bastien sur votre radio ici.
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2: Bienvenue, si vous nous rejoignez jusqu'à 13h, ce sont les meilleurs moments d'Au Taquet avec Valérie Damido et Eric Bastien. De quoi vous donner le sourire pendant l'été, on a évidemment une pensée pour celles et ceux qui sont au travail. Avant de les retrouver, place à Julien Clerc qui est en tournée dans toute la France à partir de la rentrée. Première date à Cannes, Montluçon et Gap. Voici Hélène dans la bande-son d'ici.

0: Julien Clerc, Hélène, sur votre radio ici. Si vous êtes un fidèle d'Otaquet, vous savez qu'Éric Bastien ne parle pas bien anglais et qu'il est aussi un pro de la blague nulle et des jeux de mots faciles au grand désespoir de Valérie Damidot à chaque fois. Voici un exemple maintenant avec Adam et Sylvie qui habitent tous les deux dans des communes qui ont bien inspiré Éric. Valérie n'était pas en reste, cette fois-ci. Heureusement que nos deux candidats avaient de l'humour.
1: Alors Adam, tu joues avec ici Touraine, tu habites à Bléré en Indre-et-Loire. Tu es électricien?
2: C'est ça.
1: D'accord. Moi j'aime pas l'électricité, j'ai toujours peur de... Voilà.
3: Ça pique.
1: Et alors, tu petit, tu te pas, bon, tu sais pas trop ce que tu voulais faire, mais tu voulais être cordonnier. Qu'est-ce que c'est que cette histoire?
2: Ah, j'ai toujours adoré. J'ai toujours adoré l'odeur quand on rentre dans les vieilles cordonneries, l'odeur de colle, de cuir, préparer les chaussures, les belles chaussures en cuir. Ça m'a toujours plu. Voilà.
1: Mais t'as pas fait ça finalement. Mais tu quand même, tu fabriques des sacoches, des trucs en cuir. Tu crées des choses en cuir, même si t'es pas cordonnier.
2: C'est ça. Je suis assez bricoleur. Voilà. Comme je joue un peu à la pétanque, j'ai fabriqué des sacoches pour mettre les boules de pétanque dedans. Voilà. Support à vélo. Enfin, je fais un petit peu de tout. J'aime bien bricoler. J'aime bien inventer surtout.
1: Alors, mon petit chat, on va essayer tout de suite de gagner le premier point avec la question vrai ou faux. Quand je dis top chrono, tu vas vite. Hein, c'est 5 secondes. Tiens, je te mets une petite chanson.
2: Pas de soucis.
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1: Alors,
3: ça va votre diabète, vous?
1: Ah ben moi j'ai pas de diabète. Moi,
3: ah bon,
1: c'est, moi c'est le cholestérol, comme tous les vieux. Alors, le carré de sucre, Adam, a une forme rectangulaire, car pendant la guerre, les soldats s'en servaient pour remplacer leurs dents manquantes. Alors, le sucre est-il rectangulaire pour remplacer les dents manquantes des soldats pendant la guerre? Vrai ou faux? Tu dis quoi?
2: Faux.
1: Eh ben, même pas 5 secondes d'attente et il dit faux. Eh bien, tu as totalement raison. Au 19e, le sucre était vendu en gros pain qu'il fallait casser à coups de marteau. Et une fois, sa femme s'est blessée. Du coup, Jacob Christophe Rade a eu l'idée de créer des petits morceaux plus pratiques et beaucoup moins dangereux. Depuis, on a cette petite forme. Bon, maintenant, ils font des ronds et tout ça, mais voilà. Donc, très bien, un point pour Adam.
3: Eh bien, en face d'Adam, c'est Sylvie. Oui, il y a concurrence. Vous savez qu'il y a deux teams. Il y a la team d'Amido, il y a la team Bastien. De toute façon, j'aime pas votre concurrent. Voilà, j'aime pas votre candidat, Adam. Je vais même vous dire, hein, je peux pas le blairer. Parce qu'il habite Bléré. En Indre-et-Loire, vous avez dit.
1: Alors, il est chanson, mais les vannes de merde, il les a toujours. Ça va partir comme l'autre fois avec Pulse.
3: Bah, c'est marrant.
1: T'es prêt, Bléré, Adam, tu vas t'en taper toute l'émission.
3: C'est drôle quand même. C'est comment
2: J'ai l'habitude.
1: Ouais. Ah bah oui.
3: Et les habitants de Bléré, c'est comment leur nom?
2: Ah, c'est pas des blaireaux, hein, je te dis tout de suite.
3: Ah, allez, je voilà. Suis pas permis.
2: Comme,
3: hein.
2: je l'ai battu. Hein,
3: alors c'est quoi alors?
1: C'est des blairets.
2: Des blairois.
3: Voilà. Okay. On n'est pas mieux avec Sylvie qui habite à Vertou. Marrant comme nom ça, Vertou. Bonjour Sylvie, c'est où Vertou?
5: Banlieue sud, bonjour déjà,
3: bonjour.
5: Et c'est la banlieue sud, sud-est de Nantes. Hein.
1: C'est Vertou, oui. Quoi.
5: Vertou, c'est le vignoble.
3: Vertou est pas très loin non plus. Voilà. Vous pouvez envoyer la blague, pas drôle pour Valérie quand même, pas mal celle-là.
1: Et comment ça s'appelle les habitants de Vertou?
5: Les Vertaviens et les Vertaviennes.
3: Vous voilà. Avez des enfants ou pas?
5: Nous, deux chacun, voilà.
3: Deux chacun, ok, donc voilà, très bien recomposé.
5: Ils ont 40 et 37 ans, hein, c'est des grands.
3: Ah oui, c'est des grands.
1: C'est des petits ados, quoi.
3: Donc il y a des petits enfants, j'imagine, dans tout ça.
5: Voilà, et j'en ai une qui va arriver dans une demi-heure, là.
1: Oh my god, elle est à la clinique.
3: Elle accouche dans une demi-heure ou elle arrive à la maison?
5: Non, elle arrive à la maison.
1: Ah bon?
3: Et vous savez comment elle s'appelle? Qui c'est qu'on retrouve à 13h, tous les jours à 13h?
1: Bah Wendy.
3: Elle s'appelle Wendy, le petit bout de chou qui a un an et demi.
5: Ma deuxième petite fille s'appelle Wendy.
1: Voilà.
3: Magnifique.
5: Et ma première s'appelle Mona.
3: Alors on est infirmière en bloc opératoire, donc très content. Rassure-moi, moi je suis content d'avoir une infirmière. Là, voilà. Plus t'as repris du service, t'as vacciné les gens pendant le Covid, t'as toujours voulu être infirmière.
5: Oui, mais c'est fini là, hein.
3: Ouais.
5: C'est bon.
3: Ah, c'est fini, bon, allez. Attendez, mais attention, ça va à 12-7, on est bien.
1: Allez, pose ta question.
3: Sylvie, voici la question avec un petit extrait. Est-ce que tu vois un peu comment Otaquet fait bien les choses? On parlait de Wendy, là, il n'y a même pas deux secondes.
1: Wendy.
3: Ben voilà, Peter Pan, maintenant, dans l'histoire originale. Peter Pan est un assassin. Moi, je la ferme. Est-ce que c'est vrai ou faux? Voici le confort de 5 secondes. Top chrono.
1: Vite.
3: Vite.
5: C'est vrai.
3: Attention, réponds bien sur les 5 secondes. Vrai, elle l'a dit sur le top.
1: Ouais. Hein.
3: Oui, c'est vrai, ouais. Dans les textes de James Matthew Barry, donc en 1860, Peter Pan est bien plus sombre que dans Disney. Il se bat sans pitié contre les pirates et c'est un assassin. Il élimine les garçons perdus qui grandissent trop vite. C'est dingue, ça.

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1: Marc Lavoine de retour avec Occupé, titre qu'il partage avec son ami Patrick Fiori. Patrick Fiori qui est sur scène demain à Sainte-Maxime. Nous retrouvons Adam d'Issy-Touraine, un fan de Dorothée, mais alors un vrai, hein, vous allez voir pourquoi et comment. Et Sylvie d'Issy-Loire-Océan qui fait partie d'une chorale. Éric Bastien et Valérie D'Amédo tentent de la faire chanter. Vont-ils y arriver? En tout cas, ils ont donné de la voix pour la motiver sur votre radio ici.
2: Adam, qui donc habite à Bléré dans l'Indre-et-Loire, a dans son super pouvoir qu'il aimerait avoir, et ben ça serait revenir à l'époque de quand il était jeune, c'est-à-dire il n'y a pas longtemps, c'était avant-hier, hein, et pour passer un après-midi avec le club Dorothée.
3: C'est ça.
2: Alors, pourquoi? Parce que tu voulais voir ton nom quand il y avait les anniversaires, là, dans le générique?
3: C'est ça, déjà à la fin, parce que bah, jeune, j'ai pas pu, enfin mes parents m'ont pas inscrit.
2: Ah,
3: et je suis hyper nostalgique du club Dorothée. De Dorothée, du club Dorothée.
4: Et tu vas l'avoir en concert là au mois de mai à Paris ou pas?
3: Oui, pas à Paris, parce que les places, je crois que ce sont...
4: Ah, c'est parti en deux secondes, ouais.
3: 13 minutes, un truc comme ça.
4: Ouais.
3: Et donc, par contre, je vais à Nantes.
2: Ah, tu vas à Nantes?
3: Voir Dorothée à Nantes.
2: Voilà. Bah, peut-être bien que tu vas réussir à la rencontrer à la sortie pour avoir un petit autographe, parce que...
3: Ah, je vais essayer.
4: Et c'est quoi ta chanson préférée de Dorothée, histoire qu'on chante, là, un truc?
3: Le tremblement de terre.
5: C'est comme un tremblement de terre.
2: Ah là, bah, je t'entends pas beaucoup
4: terre.
2: Chanter, hein.
5: Un tremblement de terre.
4: Ouais.
5: La vigne sur la terre.
2: Eh, Dorothée, si tu nous écoutes, je t'en supplie, à Nantes, sois gentil avec notre petit Adam qui est très très fan. Parce que je vais vous dire à quel point il est fan, notre petit Adam.
4: Ah.
2: Pour son enterrement de vie de garçon, t'étais déguisé en quoi?
3: En Dorothée.
2: Et voilà.
4: Est-ce qu'on peut voir une photo de
2: Alors,
4: ce truc-là?
2: Alors, j'aimerais que tu envoies à Maître Coupez, notre responsable, une photo. Tu as évidemment des photos de ce moment.
3: Oui, mais enfin, vous allez beaucoup rigoler. Hein.
2: Bah, c'est le but.
4: C'est le principe. Hein.
2: Si c'est pour qu'on rigole pas, non.
3: Pour vous donner un détail, collant rose,
2: ouais.
3: Perruque blonde.
4: Normal.
3: Voilà. Il m'avait fait des couettes.
2: Eh ben oui.
3: Voilà.
2: Eh ben
3: c'était
2: oui.
3: Ravissant.
4: Mais on va se faire un plaisir de mettre ça sur les réseaux, dis
2: mais
4: donc.
2: Oui, ben oui, il s'est baladé dans la rue en Dorothée, il a fait un paintball, pop. Bon, voilà. Alors écoute, moi je trouve que ça mérite un autographe à la sortie du concert.
4: On salue Jackie parce qu'il écoute des fois l'émission, Jackie, qui était dans le club d'eau. Il nous écoute des fois.
2: Non, nous on s'en fout, lui il est fan de Dorothée, il n'est pas fan de Jackie.
4: Ouais, mais Jackie, c'est Dorothée.
2: Non,
4: c'est
2: pareil. Dorothée.
3: Si je vois Jackie, je veux bien aussi un autographe.
2: Ah bon, ça va alors.
3: Vraiment,
2: okay.
3: C'était vraiment l'équipe de l'époque. Quoi.
2: C'est pas faux. Alors, Adam, tu as 4 points. Là, je te propose d'en marquer 5 de plus avec la question cash. Écoute bien, je te mets une petite pub. C'était une pub avec Vanessa Paradis en petit oiseau. Hein, une pub pour Chanel. Nous allons parler de Chanel. Adam, quel était le prénom de la célèbre créatrice de mode surnommée Coco Chanel? On l'a surnommée Coco Chanel, mais c'était quoi son prénom? Top chrono, 10 secondes.
3: C'est pas Corinne.
2: Non, c'est pas Corinne.
3: C'est pas Corinne. Claude, peut-être?
2: Nope. C'était Gabrielle oui. Bonheur Chanel, dite Coco.
3: Je ne l'avais pas.
2: Et
3: je
2: voilà. Pas. Bon, bah, tu ne l'avais pas, bah, sans regret. Alors, tu as 4 points.
4: Sylvie, il est 12h45, il est l'heure de la chorale de Hautaquet.
2: Bon chemin.
4: Oui, parce que notre Sylvie, elle fait partie d'une chorale. Alors, déjà, bah, comment s'appelle cette chorale et qu'est-ce que vous chantez,
6: Le
4: Sylvie?
6: Le cœur du chêne.
4: Le cœur du chêne, c'est chez toi, c'est à Vertou?
6: Oui, le Chêne, c'est un quartier de Vertou. Ils ont appelé il y a très longtemps. Hein, c'est une chorale déjà.
4: Et tu chantes quoi? Alors vous apprenez quoi en ce moment?
6: Tout. On fait tout. Maintenant, non, je ne vais pas vous dire. Vous allez me faire chanter.
4: Bah, évidemment. Attends, tu nous vois venir. Bien sûr qu'on a envie de t'entendre un petit quelque chose. Allez.
6: Non. On chante. Ah non. Et puis ça, on fait des canons. Alors faut être.
4: Mais attends, mais nous, on sait faire les canons. Attends, tu nous as pas vu physiquement. Nous sommes des canons.
2: Non, alors on n'est pas des canons, mais par contre, moi j'ai appris à chanter en canon à l'école.
4: Alors, allez, vas-y, on se fait une tierce, une quinte, là, on est comme ça.
6: Qu'est-ce qu'on a? Bon, en ce moment, on révise pour les illuminations de la vie, donc on chante des chants de Noël, hein, alors sur Noël, c'est Oh, je sais plus. Non,
2: jingle bell, jingle bell, jingle bell, jingle on the bell.
6: Non. On l'a fait l'année dernière. Non, je sais pas.
2: All I want for Christmas is you.
4: Sylvie,
6: ouais,
4: t'inquiète
6: pas.
4: Non, mais...
6: ce genre de chanson-là. Enfant de Palestine, enfant d'Israël, d'Amérique ou de Chine, en ce jour de Noël. Que ton regard se pose sur la terre ou le ciel, ne retient qu'une chose, il faut croire à Noël.
2: Ouais.
6: Donc voilà, Noël des enfants du monde.
4: Bravo, ouais, bravo. Bravo Sylvie. J'ai cru que t'allais pas le faire. Hein.
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0: Michel Jonas, qui a quelques dates de concert à partir d'octobre. Il sera par exemple à Bourgoin-Jallieu en Isère et au Blanc-Mesnil en Seine-Saint-Denis en décembre. Dites-moi dans la playlist d'ici. Allez, restez avec nous dans une poignée de secondes. Valérie Damidot et Eric Bastien sont avec deux autres candidats au taquet. Thomas d'ici Paris-Île-de-France qui a un rêve étrange. Je pense que depuis 2 ans, c'est le seul à nous avoir dit cela. Et Karine d'ici Lorraine qui veut absolument que sa maison soit impeccable avant d'aller se coucher pour une raison très particulière. Là aussi, je pense que c'est la seule fois où on nous a donné cette explication sur votre radio ici.
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2: Thomas, tiens, si je te mets ça, qu'est-ce que tu penses, hein?
3: Un champignon.
2: Ouais, alors, parce que... Eh oui, notre Thomas, il collectionne les consoles vintage des années 80-90.
3: Ah ouais, la Game Boy.
4: C'est ça.
2: Alors, qu'est-ce que t'as comme console?
4: Alors j'ai la Wii, j'ai la Nintendo NES, la Nintendo 64, la Sega Mega Drive, la Mattel Intellivision, la
3: Xbox.
2: Mais c'est trop récent.
4: Xbox je ne l'ai pas, non, je l'ai revendue.
3: Ah, la première Xbox est sortie il y a presque plus de 20 ans. Hein.
2: Oui mais ça c'est pas années 80 tu vois.
3: Ah oui c'est années 80, mais quand même ça devient vite.
4: Je ne sais même plus, j'en ai tellement.
2: Et alors qu'est-ce que t'en fais? Parce que moi j'ai une vieille console à Paris et je l'ai mise dans un cadre et je l'ai encadrée et elle est au mur chez moi.
4: Eh ben on joue avec Baptiste de temps en temps.
2: Ah bon ? C'est quoi ton jeu préféré ?
4: Ah, Street Fighter 2.
2: Ah oui.
4: On peut se taper dessus autant qu'on en veut et.
2: Ouais, c'est pas mal.
4: Bah, comme moi j'ai grandi avec ça, Baptiste il touche pas les boutons quoi.
2: Ah bah oui.
4: Déjà mort.
2: Eh oui, bah bien sûr, donc c'est tellement injuste. Tu es horrible.
4: J'adore.
2: Je vois bien. Alors. Tu as un rêve, c'est être cascadeur au Puy du Fou, être torche humaine.
4: Ah, j'aurais adoré.
2: Mais c'est-à-dire, explique-moi.
3: Ça, c'est un rêve de dingue, on n'avait pas eu ça.
2: On n'avait pas eu ça. C'est-à-dire.
4: Eh ben, en fait, sur le spectacle historique, il y avait pas mal de tableaux dans lesquels je jouais, donc la plupart du temps, je venais à mourir.
2: Ah, bah oui.
4: Et j'avais une. Bah oui, comme ça. Et j'avais une scène où je mourais sur un bûcher. Et, bon, et bien sûr le foyer était placé devant nous, mais l'illusion d'optique faisait que. Et du coup j'adorerais faire une vraie torche humaine. Et puis bah le Puy du Fou c'est tellement extraordinaire.
2: Ah bah oui.
4: Si j'avais l'occasion d'être Puy Follet et de participer à ce genre de spectacle, j'en serais le plus heureux du monde.
2: Et bah voilà, bon. Alors,
3: un joli rêve, hein,
2: ouais, c'est un joli rêve, ouais. Cascadeur au Puy du Fou. Alors écoute bien, nous allons tout de suite poser la question à 5 points.
4: Ok.
2: Quel romancier français a signé ces dernières années les best-sellers suivants? La fille de papier, Central Park ou La vie secrète des écrivains? Qui a écrit ces livres? La fille de papier, Central Park, La vie secrète des écrivains.
4: Je le sais, je le sais.
2: Top chrono, 10 secondes.
4: Je le sais, je le sais. La fille de papier, je l'ai à la maison. Guillaume Musso.
2: Et c'est une... Bonne réponse, Guillaume Musso. Il a vendu plus de 28 millions d'exemplaires dans le monde. C'est un super grand écrivain qui vend beaucoup. Bravo, tu as gagné. Tu as 11 points.
3: C'est sans faute, hein, j'ai l'impression.
2: Faute pour Thomas.
3: Ouais. Oh là là, c'est pas le moment de tomber malade, Karine. Hein. Je t'entends tousser là. Il nous reste encore 12 minutes après. Bon, voilà. Karine, ici Lorraine qui a quand même 4 points. Alors là, on a trouvé quand même quelqu'un qui avait qui a un rêve un peu fou. C'est vrai qu'on avait jamais eu quelqu'un qui voulait être torchman au Puy du Fou. Là, Valérie, j'ai un spécimen aussi.
2: Ah.
3: Mais alors, on va parler de manie. C'est-à-dire que vous allez me dire, bon, voilà, sa manie avant de se coucher, il faut que la maison soit propre. Jusque-là, rien d'exceptionnel. D'accord. Il faut que le bouquet de fleurs soit sur la table.
2: Ça commence déjà à être un peu...
3: Mais là où ça devient étrange, c'est que si la maison n'est pas propre, si le bouquet de fleurs n'est pas sur la table, Karine appelle le médecin.
2: Mais non. C'est-à-dire
3: qu'il faut...

0: que tout soit propre et rangé au cas où il faudrait appeler le médecin et que le médecin vienne. Elle ne supporterait pas que si le médecin vienne, ce soit pas propre et rangé. C'est ça l'histoire?
1: Oui, c'est ça.
2: Attends, j'ai pas compris.
0: Mais c'est-à-dire qu'à quel moment tu dis, va y avoir un médecin qui va venir, je vais me casser la figure, tiens, c'est super, on va faire le 15.
1: Ah ouais.
0: Non mais vie.
1: Je suis traumatisée par ce genre de choses, oui.
0: C'est maintenant que ça se joue, là. Hein. Enfin, même s'il y a le bingo qui arrive dans un instant. Mais on a 5 points à dérober, là. On y va. Dans les dessins animés Disney, tu connais Disney, Fastoche.
1: Oui.
0: Qui sont Richard, Firmin et Louis? Qui sont Richard, Firmin et Louis? Chez Disney, top chrono, 10 secondes. Réfléchis bien. Richard Firmin.
2: Tu l'avais la réponse, Thomas?
3: C'est pas les neveux de Donald?
0: Si. Riri, Fifi, Loulou.
2: Riri, Fifi,
0: Loulou. Vous la voulez? Je l'ai. Loulou. Oui. Et ouais, c'est les neveux de l'oncle Picsou. En anglais, ils s'appellent Huey, Davy et Louis. Mais effectivement, Richard Firmin et Louis, en français, c'est Riri, Fifi, Loulou. Ah, tu vas t'en vouloir.
2: Ah là là là là.
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Stand on the World. Je ne sais pas vous, mais moi, ça m'a donné envie de danser. Et voilà, les meilleurs moments d'Otake avec Valérie Damido et Eric Bastien, c'est terminé pour aujourd'hui. On se retrouve demain à partir de 12h05 pour une autre sélection d'instants savoureux. Nous serons avec un auditeur qui compte tout et tout le temps, une candidate qui garde un souvenir particulier d'un voyage en Angleterre et puis une autre qui a eu une drôle d'aventure en faisant de la déco. Je ne vous la souhaite pas d'ailleurs. Et puis, il y aura bien d'autres choses sur votre radio ici. Merci Valérie Damido et Eric Bastien. Dans un instant, Johan Rock pour Ici dès 5h. Quant à moi, je vous retrouve tout à l'heure à partir de midi pour les meilleurs moments d'Otake sur votre radio ici.

0: C'était Tracy Chapman sur votre radio locale. Bon réveil.
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0: Une nouvelle journée qui démarre et toujours ce même plaisir de vous savoir de l'autre côté du poste. Bonjour, bienvenue. Ici, dès 5h, votre rendez-vous pour vous accompagner dans les tout premiers instants de ce dernier mercredi du mois de juillet avec ce qu'il faut de musique pour vous sortir du lit agréablement. France Gall arrive juste après le journal. Bonjour Cyril Ardo-Redon.
2: Bonjour Johan Rock, bonjour à tous.
0: De quoi sera-t-il question dans le journal de 5h?
2: Nous reviendrons sur le feu en Gironde, feu désormais stabilisé une semaine après avoir démarré.
0: Vérifier le prix sur le ticket de caisse, vous me direz, ce devrait être trop automatique, mais peut-être pas aussi souvent qu'il le faudrait. On en parle à 5h13 dans Paris City des économies. 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Alors, on s'appelle.
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0: Ce mercredi 29 juillet, bon réveil, il est 5h. Le journal présenté par Cyril Ardo-Redon et en Gironde. L'objectif est désormais un feu fixé.
2: Si le vent reste modéré dans les prochains jours, on peut espérer un feu fixé, disent les pompiers. Il y a eu 14 reprises hier. Les flammes ont brûlé 42 000 hectares au total et l'incendie est désormais stabilisé. Mais les pompiers luttent déjà depuis une semaine. La fatigue commence à être difficile à supporter. Certains sont loin de chez eux depuis déjà plusieurs jours. Marc Bertrand, vous avez rencontré un équipage de pompiers exténué aux Porges, au cœur du massif brûlé.
3: Ils sont 6, des pompiers volontaires des Deux-Sèvres, des visages de gamins devant leur camion garé avec des dizaines d'autres sur le stade de rugby.
4: On est prêt à partir, dès qu'il y a besoin de nous à un endroit, on part.
3: Nico, c'est le taulier de l'équipe, 46 ans, père de famille. Ses équipiers ont enfin pu faire une vraie nuit de sommeil, alors ce matin au petit-déj, tout le monde a craqué.
5: Ouais, on a versé une petite larme, voilà, ça fait du bien. Ah oui, j'ai pas peur de le dire, j'ai pas honte non plus. On le disait ce matin que c'était bizarre qu'il n'y avait pas, qu'il avait encore réagi, puis ce matin, voilà. Tous regardaient dans le blanc des yeux en déjeunant, parce qu'on a toujours été au taquet. De vendredi à hier matin, on avait dormi que 5 heures. Et dans un fossé ou dans le camion, on a foncé tête baissée sur ce monstre. On appelle ça le monstre. Ce feu, c'est un monstre. Donc on commence à ouvrir les yeux un peu. Ouais.
3: Tout le monde se lève.
6: Là, on va faire le rassemblement. Là.
3: Les commandants vont les envoyer au feu. Ce feu qui fait peur à des gars qui ont 30 ans de pompiers.
5: Une chaleur énorme, énorme. Déjà, nous, entre pompelards, quand on le voit arriver, ça fait peur. Mais après, on se dit, voilà, on est là pour ça. Et de toute façon, il faut qu'on le freine, il faut le stopper. Donc il faut l'attaquer, il faut l'arrêter. On pense à tous ces gens qui ont tout perdu. Et même si on se sent impuissant, en fait. Ils jouent avec nous, en fait.
3: L'équipage ressort en trottinant pour grimper dans le camion. Nico a juste eu le temps de répondre au « on pense à toi, papa » de son fils de 15 ans.
7: Vous partez où ? À l'oreille ou quoi ?
3: Il fait 35 degrés au tableau de bord. Et ce n'est pas une bonne nouvelle.
2: Un reportage de Marc Bertrand au port, Jean Gironde, sur votre radio locale ici. Et dans ce département, près de 60 000 habitants de trois communes, Hayan, Mérignac et Aisine, près de Bordeaux, ont été autorisés à rentrer chez eux après avoir été évacués. Mais une journée à haut risque aujourd'hui. 65 départements parmi lesquels les Landes, la Gironde et une grande partie de la moitié nord de la France sont en orange pour un risque élevé de feux de forêt selon Météo France. C'est le cas également du Var où l'incendie du Gros Bessillon qui a parcouru 4500 hectares est désormais fixé. Un homme de 23 ans a été interpellé ce week-end, déplacé en détention provisoire pour une série de départs de feu. Mathilde Vinceneux, il est notamment suspecté d'être à l'origine d'une reprise des flammes sur le feu du Gros Bessillon.
8: Le jeune homme de 23 ans vient de passer sa deuxième nuit en détention provisoire. Mis en examen, il doit être examiné par un psychiatre. Les gendarmes du Var le soupçonnent d'avoir allumé la semaine dernière une dizaine de feux de forêt qui ont ravagé plusieurs hectares lors d'un périple en deux roues entre les communes de Brignoles, de Cabasse et de Vincarami. Il est aussi soupçonné d'être à l'origine d'une reprise des flammes au sud du brasier du massif du Gros Bessillon, alors que les pompiers varois luttaient avec acharnement pour contenir cette incendie qui s'est déclenché plus au nord, dans le village de Pontevès. Le colonel Grégory Goumin, commandant de la gendarmerie du Var.
6: C'est d'abord l'expérience des pompiers qui savent pertinemment que quand on a un gros feu, ça attire les incendiaires qui ont tendance à vouloir faire intervenir les pompiers en dehors de leur zone et sur d'autres secteurs. Donc vous l'avez vu, il y a des gros moyens de la gendarmerie qui sont déployés pour patrouiller sur l'ensemble du département et sur l'ensemble des zones boisées pour prévenir l'action des incendiaires.
8: En début de semaine, dans le Var, un adolescent de 15 ans a reconnu avoir mis le feu deux fois dans une forêt près de chez lui à Cuers. Et un homme de 39 ans sera jugé cet après-midi au tribunal de Toulon pour un feu au bord d'une route à Olioul. Pour les incendies volontaires criminels, les peines peuvent aller de 15 ans de réclusion s'il n'y a pas de blessés à la perpétuité en cas de feu mortel.
2: Mathilde Vincenneux sur votre radio locale ici. Au total, ces trois dernières semaines, plus de 160 personnes ont été interpellées dans le cadre d'enquêtes sur des départs de feu. C'est ce qu'a affirmé le Premier ministre Sébastien Lecornu en début de semaine. Voilà qui n'arrangera rien à ces incendies. C'est le retour de la chaleur, quatrième vague. 16 départements d'Auvergne-Rhône-Alpes et de Bourgogne-Franche-Comté ainsi que les Landes et la Gironde sont en vigilance orange aujourd'hui. Une très grande partie du pays est en jaune. On attend jusqu'à 41 degrés par exemple à Vichy ou 37 à Clermont-Ferrand où on commence à en avoir un peu ras-le-bol.
9: Ça commence à faire beaucoup.
10: Un peu d'appréhension, mais on se prépare. Ce matin, j'ai foutu des couvertures de survie sur les fenêtres.
11: Vous avez fait des investissements, ventilateurs, clim, des choses comme ça.
12: Ventilateur, on avait déjà. Clim, on avait déjà aussi, qui n'est pas super efficace, mais qui a le mérite d'exister et de faire tomber l'appartement à 27 au lieu de 35.
10: C'est fatigant, la répétition des épisodes de chaleur comme ça. Moi, personnellement, ça me fatigue pas mal.
12: On aurait eu des températures progressives. Le corps se serait plus facilement habitué. La toute première qu'on a eue fin mai, 10 jours avant, il neigeait. Le corps n'était pas du tout prêt à encaisser un plus 40 degrés. Quoi.
10: On se retrouve à rien faire pendant une semaine. Il faut d'autant plus en profiter quand on a des températures clémentes comme la semaine dernière. Quoi.
9: Ben on va se mettre à l'abri, c'est tout. Il n'y a que ça à faire.
12: Hein. On vit en short et en sous-vêtements et on attend que ça passe.
9: Rester fermé, quand ça dure longtemps, c'est pénible.
2: La parole de Clermontois au micro d'ici Auvergne. Et puis le jeune prodige français du cyclisme, Paul Sexas, fait son entrée dans le top 5 du classement mondial de l'UCI. À bientôt 20 ans, il a gagné 3 places après le Tour de France. Tadej Pogacar, Remco Evenepoel et Jonas Vingegaard sont sur le podium de ce classement. Et Johan, aujourd'hui c'est la journée la plus chaude de la semaine.
0: Il va faire très chaud aujourd'hui, des températures élevées dès ce matin sur le sud-ouest, également en bord méditerranée. En revanche, on respire dans l'ouest et le nord-est ce matin, ce qui donne pour les températures en milieu de matinée 23 à Perpignan, 21 à Bordeaux, il fera 20 à Biarritz, 19 à Lille, 22 dans la capitale. Et puis cet après-midi, ce sera donc le pic caniculaire, journée la plus chaude de la semaine, avec des températures largement au-dessus des normales. On attend 38 dans la capitale, ainsi qu'à Dijon, Strasbourg, 35 à Charleville-Mézières, 40 à Toulouse, vous le disiez, 41 à Vichy. Des températures plus tempérées, en revanche, sur le pourtour méditerranéen. Et ce, grâce aux entrées maritimes. 29 à Perpignan, 31 à Montpellier et donc 41 à Bordeaux cet après-midi. Chez vous, comment ça se passe? Vous le savez, tous les matins, on fait la météo ensemble. Un petit message, une température, le nom de votre commune sur la page Facebook d'ici. On attend tous vos messages.
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0: Voici une chanson qui va vous donner envie de monter le volume de votre radio. Et pourquoi pas chanter? Voici France Gall, 5h07.

0: Un mercredi en France qui débute. Et vous qui êtes déjà à l'écoute d'ici. Bon réveil, il est 5h11.
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0: C'est un sujet qui fait polémique depuis des lustres. Il arrive régulièrement qu'une soirée entre amis finisse avec perte et fracas lorsque la question est abordée. La pizza hawaïenne, celle avec de l'ananas, doit-elle être considérée comme une véritable pizza? D'un côté, il y a les puristes qui hurlent au sacrilège. Et puis de l'autre, les avant-gardistes, progressistes, un rien, masochistes, argants. En vrai, c'est pas si mauvais, tu devrais goûter. Eh bien, ce vieux débat prend une tournure inattendue en Mayenne, où une pizzeria a décidé de mettre l'hawaïenne à sa carte. Et ce, au prix de 100 €. 100 € pour un bout de pâte avec des rondelles d'ananas, vous me direz, c'est pas donné, ça sent un peu comme le goût de la provocation. Rassurez-vous, personne ne va vous obliger à casser votre tirelire. Derrière cette pizza hors de prix, il y a un petit coup marketing tenté par le patron de l'établissement qui espère faire parler de sa pizzeria sans se prendre au sérieux. Bah, d'ailleurs, ça marche, c'est précisément ce que je suis en train de faire. Reste à savoir si les autres pizzas à la carte, celles au prix normal et sans rondelles d'ananas, valent le détour. En attendant, selon un sondage très récent et très sérieux, 40% des Français sont favorables à cette fameuse pizza, contre 60% qui n'en veulent pour rien au monde dans leur assiette.
2: Ça divise.
0: Savez-vous ?
2: Moi, c'est non.
0: Ouais.
2: Ah, non, moi, c'est sacrilège. Hein.
0: Je vous sens radical, effectivement. Ouais. Vous avez raison. 5h12 et de 4 aujourd'hui.
2: Oui, 4e canicule de l'année avec 16 départements placés aujourd'hui en vigilance orange. Canicule, on va s'intéresser aux moyens de lutter contre la chaleur avec notamment les pergolas bioclimatiques.
0: Et dans la playlist de votre début de journée, il y aura ces deux-là. Elton John, Kikidi, dans les prochaines minutes. On fait un peu d'économie, allez, c'est parti. Bonjour Valère Coréard, chaque jour avec vous, un bon plan pour muscler notre pouvoir d'achat. Aujourd'hui, vous nous donnez une astuce quand on va faire ses courses au supermarché.
3: Je vous avais déjà parlé de l'importance de vérifier les prix sur les tickets de caisse. Il peut y avoir des erreurs, c'est pas tout à fait exceptionnel, bien sûr c'est rare, hein, mais enfin ça arrive. Alors, la loi dit dans son article 211-1 du Code du commerce, qui prévoit ce cas de figure, hein, qu'en cas de différence, le consommateur est en droit de demander le prix le plus bas affiché, sauf erreur évidente. Bon, un grand cru à 50 centimes ou une tondeuse électrique à 10 €, on se doute qu'il y a un petit souci. Mais enfin, si c'est une erreur, j'allais dire, normale, qui n'est pas évidente, bah, demandez qu'on vous applique le prix le plus bas. Hein, et si vous vous en rendez compte plus tard, à la maison, vous retournez au magasin et vous demandez votre dû à la clé, quelques dizaines d'euros d'économie par an. Bien sûr, quand je dis une erreur normale, non, c'est une erreur anormale.
0: À condition de s'en rendre compte et de le prouver.
3: C'est pas faux. À ce propos, une auditrice m'a écrit sur mon mail par ici des économies@radiofrance.com. C'est Marie-Noël. Et elle a une astuce. Elle me dit, personnellement, je fais mes courses en supermarché et j'utilise automatiquement la scanette pour scanner les articles. Donc, je vérifie en même temps le prix affiché. Du coup, pas de surprise ni vérification. Alors, merci Marie-Noël parce que c'est effectivement un excellent moyen de vérifier les prix. Au passage, si vous constatez régulièrement des erreurs dans votre magasin habituel, faites un signalement sur Signal Conso. Hein. C'est un bon moyen de défendre nos droits de consommateurs. Et voilà, vous savez désormais comment économiser quelques dizaines d'euros par an minimum en vérifiant bien les prix sur le ticket de caisse ou en scannant directement vos produits. Je suis sûr que vous pouvez même demander à vos enfants un petit coup de main, ça va les occuper. J'ai essayé, ils aiment bien tirer avec le scanner sur les produits qu'on met dans le chariot. Voilà, si vous aussi vous avez des bons plans budget comme Marie-Noël, pensez à m'écrire parce qu'à la fin ça aide tout le monde. Mon mail c'est parici-des-économies@radiofrance.com.
0: Avec vous Valère, demain on verra comment aller au théâtre, faire des expos, aller au concert, bref, sortir mais sans se ruiner. En attendant, vous écoutez ici, il est 5h15.
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0: Vous écoutez ici, dans l'info d'ici, justement, ce mercredi, c'est donc la 4e canicule de l'année.
2: Avec 16 départements d'Auvergne-Rhône-Alpes et de Bourgogne-Franche-Comté, ainsi que les Landes et la Gironde, qui sont en vigilance orange aujourd'hui. Une très grande partie du pays est en jaune. Alors, un peu partout en France, on se demande comment mieux se préparer aux vagues de chaleur successives. On veut s'équiper en ventilateurs et en climatisation, bien sûr. Mais la demande est forte aussi en volets, stores et en pergolas bioclimatiques. Qu'est-ce que c'est, Théo Bauchet ?
5: Une pergola dont le plafond est composé de lames qui s'inclinent pour bloquer le soleil et faire entrer le vent. Elle a été montée contre un mur de la maison de pavillon de Laurence qui a tout de suite senti la différence.
6: On est situé à l'ouest, donc on a tout le soleil de l'après-midi et le soleil couchant. Du coup, il tape plus sur le mur qui réchauffe l'intérieur de la maison. On arrive à garder du 25-26 à l'intérieur, chose qu'on n'avait pas à la précédente canicule.
5: Le store côté sud de la maison n'était plus suffisant, alors en passant commande au printemps, elle peut profiter de sa terrasse cet été. Grand bien lui en a pris, puisqu'actuellement l'entreprise Alu Bertrand est très sollicitée. Jérémy Avez en est le dirigeant.
7: Depuis juin, on pose entre 2 et 3 pergolas par semaine. C'est vrai qu'on a un planning de charge qui tourne autour de 3 mois, 3 mois et demi. Aujourd'hui, quelqu'un qui nous passe une commande sur le mois de juillet, on va lui annoncer octobre en termes de pose.
5: Trop tard pour cet été donc, ce dispositif conquiert la Bretagne alors qu'il est déjà répandu dans des régions plus habituées à la chaleur.
7: Vous descendez dans le sud de la France, même en dessous de Nantes, beaucoup de personnes ou même de restaurants sont équipés de pergolas bioclimatiques. Aujourd'hui, on voit bien que notre activité d'année en année progresse sur la protection solaire. Et c'est vrai que dans les années à venir, beaucoup de ménages français auront une pergola bioclimatique pour se protéger des chaleurs.
5: Une pergola de ce type coûte 20 000 euros en moyenne.
2: Un reportage à Cornu, au sud de Rennes, de Théo Baucher, ici Armorec.
0: Dans les coulisses télé, ce mercredi matin, on vous parle d'une toute nouvelle série anglo-saxonne qui débarque ce soir sur France 2. Série à suspense, ce sera juste après avoir écouté Sud des années 70. Elton John, Kiki D, Don't Go Breaking My Heart, va pas casser mon cœur. 5h17, bon réveil à vous.

0: Un petit parfum années 70 pour démarrer votre journée. Merci d'avoir choisi ici votre radio locale pour vous accompagner tout au long de l'été. C'est un 29 juillet qu'ils sont nés. On souhaite un bon anniversaire aujourd'hui à Anne-Elisabeth Lemoine. Quasi 10 ans qu'elle reçoit ses invités autour de la table de C'est à vous sur France 5 chaque soir. Jean-Hugues Anglade, lui, souffle 71 bougies révélées dans 37 de le matin aux côtés de Béatrice Dalle. Nikita avec Anne Pario. C'est finalement grâce à Isabelle Adjani qu'il décrochera un César pour son interprétation dans la Reine Margot. Et puis, ce mercredi, Happy Birthday to Orlando, 90 ans pour le frère producteur et impresario de Dalida. Ouais, tous les prétextes sont bons pour passer un bon petit Dalida le matin à la radio. Ce mercredi, c'est la journée mondiale du tigre, si vous en avez un à la maison. Pensez à bien lui servir ses croquettes à l'heure, ce genre de petite bête, c'est susceptible. Et puis, c'est la journée mondiale du rouge à lèvres, du rouge au carnet noir. Il y a 19 ans, nous quittait Michel Serrault, le seul comédien à avoir décroché 3 Césars du meilleur acteur. Et puis enfin, 29 juillet 1890, s'éteignait Vincent Van Gogh, 2 jours après s'être tiré une balle dans un champ de blé à Auvers-sur-Oise. À vous qui nous écoutez, si c'est aujourd'hui votre anniversaire, on vous souhaite de profiter pleinement de cette journée. Il est 5h23 dans les coulisses télé ce mercredi. Zoom sur une toute nouvelle série britannique que France 2 lance ce soir. Code Rouge est une série qui va mettre vos nerfs à rude épreuve. Elle raconte l'histoire d'un médecin qui, après avoir assisté à une conférence médicale à Pékin, est accusé à tort d'un meurtre.
1: Je m'appelle Matthew Nolan. Je vais être extradé en Chine pour un crime que je n'ai pas commis.
2: En l'air, à nous.
3: La vérité, c'est que vous avez laissé une femme mourir.
4: Je me suis fait piéger.
0: Code Rouge, c'est ce qu'on appelle une acquisition de France 2, la chaîne ayant acheté la série pour pouvoir la diffuser en exclusivité sur son antenne. Morad Kofan est le directeur des fictions internationales de la chaîne et c'est lui qui a pour mission de regarder tout ce qui sort dans le monde entier pour faire ensuite son marché et négocier au mieux pour s'assurer que les bonnes séries n'aillent pas à la concurrence. Je lui ai demandé si lorsqu'il jette son dévolu sur une série, comme c'est le cas avec Code Rouge, c'est à chaque fois son cœur qui parle.
5: C'est jamais moi, personnellement, ce qui m'intéresse. On se met dans la peau des téléspectateurs et téléspectatrices de France Télévisions. On voit à peu près ce qu'ils apprécient, on voit ce qui manque à l'antenne. Mais jamais, jamais, jamais, on met nos goûts personnels en avant.
0: Je veux dire par là, est-ce que vos goûts, il arrive qu'ils coïncident avec le goût du téléspectateur?
5: Très rarement. J'utilise cette échelle pour savoir ce qui va fonctionner pour un très large public. L'objectif de ces séries, c'est de rassembler un très large public. C'est au-dessus des 2,5 millions, 3 millions de téléspectateurs par épisode en moyenne.
0: Spéculer sur le goût des autres, c'est donc ça le job du directeur des fictions de France Télé. Il peut arriver aussi, plus rarement, que comme on achète un appartement sur plan, les chaînes fassent l'acquisition d'une série avant même qu'elle ne soit tournée. Et le cas échéant, elles peuvent même adresser dans une note envoyée à la production leurs suggestions et préférences pour tenter d'influer sur la série.
5: Il nous arrive d'acheter des séries sur scénario, généralement un ou deux scénarios et une idée du casting. Et c'est vrai que là, on est amené à faire des notes. Notre impact premier, c'est sur le casting pour essayer de pousser vers un casting français à l'intérieur de la série, si ça fait sens, bien sûr. Et généralement, ensuite, on nous demande nos notes. L'idée n'est pas d'intervenir artistiquement sur la série. C'est juste bloquer, sécuriser cette série pour nos antennes.
0: Code Rouge, les deux premiers épisodes de la série sont à voir ce soir sur France 2. À 5h25, et si c'était maintenant le moment de prendre votre téléphone pour nous appeler tous les matins ici, vous êtes nos invités, 0810 055 056. Venez nous raconter comment se passe votre été, ce que vous avez prévu de faire pour cette journée de mercredi, cette semaine. Dans le paquet été, justement, vous gagnez le roman d'Agnès Martin-Lugan, L'homme des mille détours, dont on parlera d'ici quelques minutes avec notre libraire conseil à la une de la presse, et puis une paire de lunettes pour regarder l'éclipse, et puis plein de surprise dans le pack était un sac aux couleurs de votre radio locale. Tiens, je vous redonne le numéro de téléphone. Vous le connaissez, mais bon, ça va toujours bien. En le rappelant, 0810 055 056. Voici une nouveauté. Jérémy Frérot, ici, 5h26. Comme toi, je suis rempli.

0: Avant l'actualité locale et le 90 secondes, on fait un petit crochet par l'histoire. La petite qui vous raconte la grande avec vous, Stéphane Bern. Ce matin, on voyage au temps des miches et des marxistes.
1: Symbole du petit déjeuner français, la baguette n'est pas si vieille. Son histoire croustille de légende, mais une loi très réelle y a mis la main à la pâte. Pour soulager les boulangers que Marx appelait les mineurs blancs, tant leur labeur nocturne était exténuant, un décret tombe en France. Plus question de travailler entre 22h et 4h du matin. Problème, sans nuit blanche, impossible de pétrir et de cuire les grosses miches du pays. Il faut donc innover. Alors, dans les fournils, on troque le levain pour la levure, on réduit le pétrissage, on allonge la pâte. Plus fine, elle cuit en 20 minutes à peine. On gagne ainsi du temps et un parfum de croûte dorée. La baguette est née. D'autres histoires dorent la légende. Napoléon aurait voulu un pain facile à glisser dans la redingote de ses soldats. À droite la baguette, à gauche la baïonnette. Égare à celui qui confond les deux. Certains disent qu'on doit la baguette à l'ingénieur Bienvenu, qui aurait voulu, lors du chantier du métro, un pain qu'on puisse rompre sans couteau pour éviter les bagarres. Apparemment, les Parisiens étaient déjà un peu nerveux dans les transports en commun. De jolies fables, mais l'historien Stephen Kaplan l'assure. La baguette est un produit du XXe siècle, né des luttes ouvrières et de ces villes qui vont vite et qui réclament du pain frais matin et soir, et surtout, plus de croûte que de mie. C'est vrai quoi, c'est plus pratique. On dit bien un casse-croûte, pas un casse-mie. Inscrite depuis 2022 au patrimoine immatériel de l'UNESCO, la baguette est devenue un monument national. Le seul que l'on puisse grignoter sur le chemin du retour et qui, soyons honnêtes, n'arrive presque jamais entier à la maison.
0: Merci Stéphane Bern. On vous souhaite un bon petit déj si vous êtes en train de tartiner vos baguettes, justement. 5h30, l'info en France et dans le reste du monde. C'est l'heure du 90 secondes ce matin avec vous, Cyril Ardo-Redon.
2: Un feu stabilisé mais pas encore fixé en Gironde avec 14 reprises de flammes qui durent donc depuis une semaine jour pour jour. Hier, près de 60 habitants des communes du Haillan, de Mérignac et d'Eysines près de Bordeaux ont été autorisés à rentrer chez eux. Dans le Var, le feu du massif du Gros Bession est fixé. Il a parcouru 4500 hectares. Le travail des sapeurs-pompiers se poursuit et une extrême vigilance est de mise, dit la préfecture. Aujourd'hui, 65 départements sont placés en orange pour un risque élevé de feux de forêt selon Météo France. Gare aussi à la canicule, quatrième vague de chaleur de l'année avec 16 départements de Bourgogne-Franche-Comté, d'Auvergne-Rhône-Alpes, mais aussi les Landes et la Gironde qui sont en orange, situation qui aggrave le risque d'incendie. 2 mois après la mort de la petite Liana dans le Gers, le ministre de la Justice indique que 924 personnes ont été incarcérées pour des faits de violence sexuelle sur mineurs. Le garde des Sceaux avait demandé au parquet de passer en revue l'ensemble des plaintes. Annoncé, un homme d'une vingtaine d'années mis en examen et placé en détention provisoire pour le vol vendredi d'un collier en or dans un musée de Côte d'Or. L'enquête se poursuit pour identifier les co-auteurs. Cette semaine, le ministère de la Culture a dévoilé un plan pour mieux sécuriser les musées et monuments. Et puis, une top nouvelle, salue le syndicat CFTC après la sortie de redressement judiciaire de la marque de vêtements pour enfants Okaidi. Le plan de continuation a été validé par le tribunal de commerce de Lille. Il s'est traduit par la suppression de 290 postes et 60 magasins en France.
0: 5h32, l'info d'ici. C'est le feu géant en Gironde qui a démarré il y a une semaine, jour pour jour.
2: Un incendie qui est stabilisé mais toujours pas fixé avec 14 reprises de feu hier selon la préfecture. La vague de chaleur aujourd'hui dans le département ne va certainement rien arranger. C'est donc une nouvelle journée à haut risque, Guillaume Batin, pour des pompiers qui restent pleinement mobilisés.
3: Le camp de Souge, le camp militaire de Martignas-sur-Jalles est menacé. Les villes de Lacanau, Sestas, Lèche-Cap-Ferré, la liste s'allonge, mais la plus grosse reprise de feu touche le Grand Croho, cette forêt qui borde la plage du même nom, côté océan. L'avion Dash, les Air Tractor et les hélicoptères bombardiers d'eau survolent cet énorme panache de fumée durant toute la matinée. Le lieutenant-colonel des pompiers, Éric Pitot.
4: La reprise, c'est à partir du moment où vous commencez à avoir des flammes qui commencent à être dangereuses pour attaquer ce genre de massif qui est complètement intact.
5: On a l'impression que c'est un peu le feu qui joue avec vos nerfs.
4: C'est un peu ça. C'est un jeu de cache-cache, on va dire. Mais une fois qu'on l'a trouvé, après, on sait ce qu'on a à faire et on le fait.
3: Et au bout d'un chemin de sable, nous entendons le bruit des flammes qui crépitent. Très vite, les flammes apparaissent derrière un bosquet, 2 mètres. 5 mètres de haut, les pompiers s'empressent.
6: Remontez l'établissement !
3: À 4 ou 5, ils pénètrent dans la forêt. Les flammes se calment, mais l'opération s'arrête.
7: Il n'y a plus d'eau ! Il n'y a plus d'eau ! Il faut que vous reveniez !
3: La citerne des pompiers est vide. Elle est rapidement ravitaillée par des agriculteurs. Le feu est noyé, mais aussitôt, c'est de l'autre côté du chemin qu'une autre flamme apparaît. Une nouvelle fois, les pompiers courent pour l'éteindre.
2: Le reportage de Guillaume Batin en Gironde. Et Johan, c'est donc le retour de la canicule aujourd'hui en France.
0: Il va faire très très chaud, c'est un euphémisme, des températures largement au-dessus des normales saisonnières. En attendant, ce matin, dans la matinée, on va respirer encore un peu dans l'ouest et le nord-est, alors que les températures seront déjà élevées ce matin dans le sud-ouest, également en bord Méditerranée. Quelques températures, 20 à Perpignan ce matin, 21 à Bordeaux, 19 à Lille, et puis cet après-midi, donc le pic de la canicule pour cette semaine. 38 dans la capitale attendue, ainsi qu'à Dijon, Strasbourg. Il fera 40 à Toulouse et dans le sud-ouest, c'est là qu'il fera le plus chaud, 41 degrés à Bordeaux. Attendu cet après-midi chez vous, comment ça se passe? Vous nous l'écrivez en postant vos petits messages sur la page Facebook d'ici. Chez Marie, à Aubenas, Sud-Ardèche, il fait 21 degrés. Ce matin, le ciel est clair avec une légère brise agréable, nous écrit-elle. Chez Paco, qui vit en Corrèze, à La Tronche, il fait 17 degrés ce matin. 17 à Mulhouse également chez Stéphane. Enfin, chez Lionel qui vit à Limoges. Il fait 16 degrés tous les jours ici. On fait la météo ensemble. 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
0: 5h35, vous venez d'ouvrir les yeux, c'est mercredi, le milieu de l'été ou quasi presque. Voici trois voix, Frédéric, Goldman, Jones. Écoutez, ça commence comme ça.

0: Vous écoutez ici votre radio locale au plus près de votre quotidien ce mercredi matin. Il est 5h39.
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0: Et ici, tous les jours, on évite les arnaques. Aujourd'hui, Cyril gare aux faux appels.
2: Oui, avec Aude Razo, la chronique, c'est pas vrai dans un instant.
0: Et puis, côté musique, Gérard Blanc sera dans votre poste de radio. En attendant, comme tous les jours, on vous accueille sur l'antenne d'ici. Bonjour Gaël.
2: Bonjour Gaël.
3: Bonjour.
0: Vous nous appelez de la Manche, ou précisément comment s'appelle votre commune ?
3: Alors c'est la ville de Coutances.
0: Qu'est-ce qui se passe dans votre journée là depuis ce matin que vous êtes réveillé ?
3: Eh bien en fait, je me suis réveillé tôt. Je suis en vacances, mais je me suis réveillé tôt.
0: Pourquoi pas ?
3: Voilà, et puis j'ai profité d'entendre votre demande d'appeler pour jouer avec vous.
0: Et vous avez eu raison. Alors, avant de rentrer dans le dur du sujet, savoir ce qui va partir et arriver chez vous, qu'est-ce que vous avez prévu pour ces vacances, Gaëlle ?
3: Alors, pour ces vacances, j'ai prévu pas mal de sorties dans mon département avec une amie qui vient du Mans chez moi.
0: D'accord, donc ça va être balade, plus ou moins sportive, tourisme ?
3: Plutôt tourisme. On fait surtout de la voiture et on va visiter à pied les beautés du département de la Manche.
0: Donc aujourd'hui même, ça commence ce mercredi.
3: Oui, tout à fait.
0: Bon, bah écoutez, on vous souhaite de profiter avec cet ami de ce petit tour dans la Manche. Et en attendant, on va vous envoyer le paqueté. C'est un sac aux couleurs de votre radio locale avec plein de goodies, comme on dit. Il y a une paire de lunettes pour assister en toute sérénité à l'éclipse. Le roman de la semaine, un calepin pour marquer vos souvenirs. Vous aimez, vous, marquer vos souvenirs pour pas les oublier ?
3: Je suis pas trop écriture en fait.
0: Bon, écoutez, vous pourrez l'offrir.
3: Je suis plus lecture.
0: Vous pourrez caler un truc, un meuble avec. Il y a plein de trucs à faire avec.
2: Oui, ou dessiner.
0: Il y a toujours cette idée, on va écrire des choses dans un carnet. Mais pourquoi donc ?
2: On peut faire des origamis aussi avec les pages.
0: Faire des origamis.
3: J'ai une nièce qui aime beaucoup dessiner. Mmh.
0: Et ben voilà.
3: Donc je vais lui faire plaisir avec un calepin.
2: Ouais, on peut laisser des mots sur les pare-brises des voitures qu'on abîme,
0: Cyril.
2: Quand on a un accident, oui.
0: En fait, pas trop.
3: Ouais. Oui, tout à fait, oui.
0: Bonne journée. On vous embrasse, Gaël.
3: Merci, moi également.
0: Et bonnes vacances. Ça se passe comme ça tous les matins ici. Bon réveil, il est 5h42.
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0: 5h43, chaque matin, ici, vous retrouvez votre rendez-vous anti-arnaque. Avec nous, Aude Razo, ce matin, vous avez recueilli le témoignage d'une personne qui a failli tomber dans un piège très élaboré, un faux appel, un appel de gendarmes des télécoms.
6: Oui, et c'est bien qu'on en parle, parce que la police assure que cette arnaque tourne pas mal en ce moment. Tout commence avec un simple appel. Jean-Yves, notre victime, décroche. Au bout du fil, une dame lui dit qu'elle travaille pour l'ARCEP. L'ARCEP, ça existe vraiment, c'est le gendarme français des télécoms. Et donc l'ARCEP, soi-disant, lui annonce une mauvaise nouvelle. Jean-Yves a été victime d'usurpation d'identité. Quelqu'un a ouvert une ligne téléphonique à son nom chez SFR. Dans la foulée, le commissariat appelle. Et là, le faux inspecteur, puisque oui, c'est un faux, lui annonce que l'affaire est encore pire. Le nom de Jean-Yves apparaît dans un dossier de grand banditisme, une histoire de blanchiment d'argent. Il lui demande de surtout n'en parler à personne et lui dit que le procureur, carrément, va le contacter le lendemain.
0: Mais alors comment est-ce que Jean-Yves a compris que c'était un piège ?
6: Eh bien, en fait, il ne suit pas les consignes. Il me dit, à ce moment-là, je suis plutôt déstabilisé, et ça se comprend. Donc, il parle de son histoire avec des amis. C'est là que l'un d'entre eux a le bon réflexe. Il lui dit d'aller à la gendarmerie. C'est ce que fait Jean-Yves. Et quand l'escroc, le faux procureur, l'appelle et que Jean-Yves lui dit « je suis chez les gendarmes », le malfaiteur raccroche aussitôt. Alors, quel est le but de tout ça ? C'est quand même ultra élaboré, vous l'aurez remarqué. Tout ça, pourquoi ? Eh bien, Jean-Yves, le faux inspecteur, lui a demandé son nom, son prénom, son adresse. adresse. L'ARCEP me dit aussi que les numéros de passeport sont ciblés, les signatures électroniques, bref, tout un arsenal qui permet à l'escroc d'usurper très facilement notre identité ou de nous cibler pour d'autres arnaques. Bon à savoir, l'ARCEP me précise qu'elle ne contacte jamais les consommateurs par téléphone, donc vous raccrochez.
0: Merci Audrey Azo, ici.fr pour retrouver tous les bons plans pour se prémunir des arnaques en tout genre, c'est pas vrai, à l'onglet arnaque. Figurez-vous que le pingouin sait faire des trucs qu'on ne sait pas faire. Oui, parfaitement. Je sais que cette entrée en matière vous donne envie d'écouter tout de suite Benoît Prospero. On va faire une pause en attendant avec Teddy Swims, Lose Control sur votre radio locale. Merci d'être des nôtres ce mercredi matin.

0: ce mercredi. Ici, votre radio locale vous accompagne en ce début de journée, 5h47. Il est temps de voir comment le monde merveilleux du vivant se porte. Un monde merveilleux du vivant qui vous ouvre ses portes. Et ce mercredi, trois choses à savoir sur le pingouin. Bonjour Benoît Prospero.
1: Le papa pingouin. Non, j'arrête parce que vous allez avoir toute la journée dans la tête. Avant quoi que ce soit, on va commencer avec une petite précision. Le pingouin vit dans l'hémisphère nord de la planète, contrairement au manchot qui vit dans l'hémisphère sud. Voilà, ça c'est fait. Bonjour à toutes et tous. Au programme, disparition, vol et genoux. Et donc, première chose à savoir, avant, sur Terre, on connaissait le grand pingouin et le petit pingouin. Mais malheureusement, aujourd'hui, il ne reste plus qu'un seul des deux. Lequel ? Le petit pingouin. En fait, c'est tout récent, puisque le grand pingouin a disparu au milieu du 19e siècle, le dernier spécimen connu ayant été tué en 1844. Pourquoi il a disparu ? À cause de l'humain et notamment de la chasse intensive. Donc, ce à quoi on rajoute la collecte des œufs et la capture des oiseaux pour leurs plumes et leur viande, etc. Donc aujourd'hui, le grand pingouin a disparu.
0: Mais dites-moi, est-ce que le petit pingouin existe toujours ?
1: Et je vois que vous suivez parfaitement. Deuxième chose à savoir, et pas des moindres, contrairement au manchot, le pingouin peut voler. Mais comment est-ce possible ? En fait, le pingouin a des ailes robustes, des ailes longues, des ailes larges, qui, contrairement au manchot, permettent au pingouin de voler. Et petite parenthèse, l'évolution en fait du manchot a entraîné l'évolution de ses ailes en nageoires. Et les ailes permettent donc au manchot de nager tout en se propulsant sous l'eau. Donc, pour attraper des proies, principalement des crustacés ou encore des poissons sous l'eau, c'est un champion. Et vous allez me dire, le pingouin, du coup, qu'est-ce qu'il fait ? Lui aussi, il chasse, mais il ne peut pas rester sous l'eau aussi longtemps que certains oiseaux marins.
0: Donc, il faut choisir si on préfère être un manchot ou un pingouin.
1: Alors non, pas vraiment. En fait, il n'a pas le choix. Le pingouin est un pingouin, et puis c'est tout. Mystère de l'évolution. Mais quoi qu'il en soit, il le vit très bien, puisque théoriquement, les pingouins ne savent même pas que les manchots existent, et vice-versa. Bref, troisième chose à savoir, les pingouins ont des genoux. Vous allez me dire, mais comment ça se fait qu'on ne les voit pas, ces genoux ? En fait, c'est simple. Une partie de leur patte est cachée sous le plumage. Et c'est ça qui fait qu'on a l'impression qu'ils ont deux petites pattes et qu'on ne voit absolument pas les genoux. Dis-moi que je suis une poule qui relie trois fois un SMS avant d'appuyer sur OK. Le monde vivant est merveilleux. Et pour en savoir plus sur les oiseaux, vous n'hésitez pas à vous rendre sur le site du Muséum National d'Histoire Naturelle, mnhn.fr.
0: Merci Benoît Prospero, le monde merveilleux du vivant. À retrouver toute la collection en podcast et en replay sur ici.fr.
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0: 6h-10, toutes les semaines, ici, un libraire vous partage l'un de ses coups de cœur littéraires de l'été.
3: Et ce matin, on va à Amiens, à la librairie Martel, où nous attend Marie Godefroy.
0: Bonjour Marie.
4: Bonjour Yann.
0: Alors vous êtes libraire depuis trois générations. Ce sont vos grands-parents qui ont créé la librairie dans laquelle vous travaillez aujourd'hui.
4: Oui, tout à fait ça. Annie et Lionel Martel, en 1957 à Amiens.
0: Vous avez du souvenir, vous, petite fille, de passer un peu de votre temps dans cette librairie ?
4: Ah, beaucoup, oui, parce que ma grand-mère, à l'époque, habitait au-dessus de la librairie. J'ai moi-même habité au-dessus de la librairie avec ma famille. Et pour tout vous dire, par exemple, à Noël, on jouait à cache-cache dans la librairie avec ma sœur et mes cousins.
0: Il y a un livre qui a foncièrement changé votre vie.
4: À bien des égards, moi je pense au Petit Prince que j'ai lu enfant. Donc on le lit avec le regard d'enfant. Je l'ai écouté aussi parce qu'il y a une très bonne version lue que j'écoutais le soir dans mon lit.
0: Sur quoi il vous a ouvert ce roman de Saint-Exupéry ?
4: Sur beaucoup de choses, sur la vision de la vie que l'on peut avoir, sur la relation à l'autre. Et c'est quelque chose qu'on ne comprend pas forcément quand on est enfant. Quand on est enfant, on voit le côté poétique, un peu le côté magie avec cette rose qu'on essaye de protéger absolument, avec ce renard qui parle. Et puis quand on est adulte, on a la seconde lecture qui est bien différente.
0: Ce matin, Marie, vous allez nous parler de l'homme aux mille détours.

0: signé Agnès Martin-Lugan. De quoi parle-t-il, ce roman ?
1: Alors, c'est l'histoire d'une femme et de deux hommes. L'un a quitté cette femme il y a 7 ans, et le second, il vient lui donner des nouvelles de cet homme qui a mystérieusement disparu. Donc, on va découvrir l'histoire de chacun des personnages à travers leur propre voix, donc ça, c'est très intéressant. Ce qu'il y a d'intéressant chez Agnès Martin-Lugan, c'est que dans chacun de ses romans, l'autrice va vraiment sonder l'âme de chacun de ses personnages, des parties les plus lumineuses aux plus noires, la nature humaine dans tout ce qu'elle a de plus beau, mais aussi de tout ce qu'elle a de plus sombre. Dans ce roman, elle aborde le sujet de l'abandon, de la famille, mais aussi de la stérilité masculine, qui est un sujet qui est très peu abordé en littérature. Mais c'est surtout un roman d'amour, et l'amour sous toutes ses formes, qu'il soit disrupteur ou qu'il nous sauve. C'est vraiment une très très belle lecture.
0: Cette autrice, Agnès Martin-Lugan, c'est une autrice que vous suivez depuis son premier roman ou ces dernières années?
1: Oui, c'est une autrice qu'on suit depuis très longtemps et qu'on a reçue l'année dernière également. Elle a un talent aussi pour nous plonger dans des univers très cinématographiques, notamment par son travail sur le lieu, sur la nature, et qui sont toujours des personnages à part entière. Et ici, dans L'homme aux mille détours, on a la mer au cœur de Saint-Malo.
0: L'homme aux mille détours, le roman d'Agnès Martin-Lugan, c'est le choix de Marie Godefroy ce matin à la librairie Martel à Amiens, qui fait partie du groupement des librairies Ensemble. Merci Marie d'avoir été ce matin notre invitée.
1: Avec plaisir Yann, merci à vous.
0: Vous connaissez l'expression être un Don Juan de supermarché ? Eh bien, ce matin, dans ces tendances, le thème du jour sera la drague de supermarché. Ce sera le temps d'écouter cette chanson d'amour qui a été écrite dans un Super U ou un Carrefour, je ne sais pas. Voici Gérard Blanc, une autre histoire sur votre radio ici.

0: réveil à 5h56 avant de retrouver toute l'équipe d'ici matin sur votre radio locale. Muriel Jourdan, comme chaque matin, est avec nous pour décrypter un phénomène de société. Muriel, aujourd'hui, on va s'intéresser à la drague de supermarché.
1: Oui, vous avez entendu parler de ça. En Espagne, l'amour n'est pas dans le pré, mais au supermarché. Parce que ces endroits semblent être devenus des points de rendez-vous pour faire des rencontres. L'heure idéale pour matcher, entre 19h et 20h. Intéressant. Ni une, ni deux. J'enfile mon impair, je prends mon micro et je pars vous demander votre avis dans la rue. Flirter au supermarché, ça vous branche?
2: Non, je pense pas.
3: C'est hyper gênant.
1: Ok, alors visiblement, vous n'y croyez pas trop. Pourtant, en France, certaines trouvent leur prince ailleurs que dans le célèbre paquet de biscuits.
0: Et Buriel, il paraît qu'en Espagne, il suffit d'un ananas pour faire des rencontres.
1: Oui, parce qu'il existe une méthode bien rodée. Vous allez au rayon fruits et légumes, vous prenez un ananas, et si vous êtes disponible pour une rencontre, vous le mettez dans le chariot, mais la tête en bas. C'est ça, le signe de reconnaissance. L'ananas, tête en bas. Et s'il y a coup de foudre, alors là, on cogne son chariot avec celui de l'autre personne. C'est l'équivalent au fameux match des applis de rencontre. Alors attention, on y va mollo avec le caddie. En revanche, si on croise son mari avec un ananas tête en bas au supermarché, alors là, vous avez le droit de lui foncer dessus avec le chariot. Tout ce délire est parti de la vidéo d'une célébrité de la télé et actrice andalouse, Viviline. Alors on la voit dans la vidéo en train d'expliquer qu'elle est en train de faire ses courses avec une pote dans un supermarché de la chaîne Mercadona. Et son amie lui apprend qu'il y a une heure précise pour faire des rencontres. Cette vidéo a fait plus d'un milliard de vues. Mais en France, on semble pas tout à fait prêt à ça. Vous seriez prêt, vous, à flirter au supermarché?
4: Moi, pas du tout. Supermarché, j'ai pas envie d'y aller. C'est embêtant, il y a du bruit, il y a des gens, ça m'embête. Moi, quand j'y vais, ça me prend mes courses, j'ai ma petite liste et je rentre, je sors le plus vite possible, quoi. Je trouve ça atroce.
3: Exactement. T'as tes écouteurs et t'as une sale gueule et t'as envie de voir personne. Et
4: samedi après-midi, comme ça, on fait mes courses pour avoir un truc à manger, mais pas du tout un endroit où j'ai envie de rester, quoi.
1: T'as pas envie de rencontrer quelqu'un qui achète le même cassoulet que toi et...
5: dans l'idée, oui, mais pour moi, aller faire mes courses, c'est un moment intime, c'est ma vie privée.
1: En tout cas, la technique de l'ananas retourné semble avoir plu à d'autres pays, puisqu'on trouve des vidéos de gens qui font ça au Portugal, en République dominicaine. Et figurez-vous qu'il existe des variantes selon les supermarchés. Chez l'enseigne Dia, on flirte plutôt de 10h à 11h au rayon poisson. Ça me fait pas rêver. Chez Lidl, on drague de 18h à 19h avec une pastèque. Et chez Auchan ou El Campo, plutôt entre 20h et 21h du côté des fromages. Bref, les rencontres au supermarché pourraient devenir tendance, mais c'est logique. Les applis de rencontres ont plus d'un point commun avec les supermarchés. Des milliers de produits en rayon, des mecs et des nanas qui parfois ont le melon, et des pièges. Bah oui, il faut jamais croire tout ce qu'il y a sur l'emballage.
0: À demain, Muriel Jourdan, ici.fr, pour retrouver toute la collection des C tendances en podcast et en replay. C'est un plaisir de passer ce début de journée avec vous. Cyril, rendez-vous tout à l'heure, 6h30.
6: Pour l'info, en 90 secondes.
0: En attendant, on vous laisse en compagnie de toute l'équipe d'ici matin, à vos côtés, ce mercredi. Excellente journée à vous.
7: Allez, tout pareil, Johan Rock. Bonjour à toutes et à tous. Merci d'être là ce mercredi 29 juillet avec cette équipe au top, 100% Auvergnate, au service de votre réveil, des plus agréables et des plus estivaux. Pour l'info, Delphine Marion Boule. Salut Delphine.
8: Et bonjour à tous.
7: Aux manettes d'ici Pays d'Auvergne ce matin, c'est Marion. Coucou Marion, elle ne répond pas. Vous n'écouterez pas sa voix, elle est dans sa bulle, mais elle est bien là pour réaliser demain de mettre cette émission. Et puis la petite voix au bout du fil avec le sourire, celui de Priscilla Rodriguez. Allez, on cale nos montres sur vos montres. Il est pile poil 6h.
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7: Bonne fête aux Marthe, Béatrice, Prosper et Flore. Oui, vous êtes de la fête aujourd'hui, il est 6h. Delphine Marion Boule, premier rendez-vous avec l'info, votre journal de 6h et les thermomètres qui vont encore une fois s'affoler chez nous en Auvergne.
8: Le Puy-de-Dôme et la Haute-Loire seront en vigilance orange canicule à partir de midi. Ce sera jaune pour l'Allier et le Cantal. On va atteindre les 39-40. 41 degrés par endroit aujourd'hui en Auvergne. On n'est pas encore en août et c'est déjà la quatrième vague de chaleur et le troisième épisode de canicule de l'année dans notre région. C'est-à-dire la canicule, on le rappelle, c'est que la chaleur ne retombe pas suffisamment la nuit. Et il y a comme qui dirait un peu de blues dans l'air chez ces Clermontois.
2: Ça commence à faire beaucoup.
10: Un peu d'appréhension, mais on se prépare. Ce matin, j'ai foutu des couvertures de survie sur les fenêtres.
11: Vous avez fait des investissements, ventilateurs, clim, des choses comme ça.
12: Ventilateur, on avait déjà. Clim, on avait déjà aussi, qui n'est pas super efficace, mais qui a le mérite d'exister et de faire tomber l'appartement à 27 au lieu de 35.
10: C'est fatigant, la répétition des épisodes de chaleur comme ça. Moi, personnellement, ça me fatigue pas mal.
12: On aurait eu des températures progressives. Le corps se serait plus facilement habitué. La toute première qu'on a eue fin mai, 10 jours avant, il neigeait. Le corps n'était pas du tout prêt à encaisser un plus 40 degrés.
10: On se retrouve à rien faire pendant une semaine. Il faut d'autant plus en profiter quand on a des températures clémentes comme la semaine dernière.
2: On va se mettre à l'abri, c'est tout. Il n'y a que ça à faire.
12: On vit en short et en sous-vêtements et on attend que ça passe.
2: Rester fermé, quand ça dure longtemps, c'est pénible.
8: Mais c'est pénible, on va faire la météo. Bon. Le point complet, ce sera à la fin de ce journal.
7: Il roule sur les jantes et provoque un incendie.
8: Un homme de 39 ans a été condamné hier à Moulins, 18 mois de prison ferme pour un incendie sur la commune de Bourbon-l'Archambault vendredi dernier. Un incendie qui a ravagé quelques 50 hectares. L'homme était en fait au volant d'une voiture, il tractait une caravane. Caravane qui roulait sur les jantes, sans pneus. Et ce sont bien évidemment, vous vous en doutez, les étincelles qui ont créé l'incendie. Le trentenaire circulait qui plus est sans permis. Le passager âgé de 29 ans lui a écopé de 6 mois de prison avec sursis. En Gironde, le feu est stabilisé, mais les pompiers s'inquiètent de l'arrivée de ce nouveau pic de chaleur. Alors qu'hier, il y a eu un nombre très important de reprises de feu, une quinzaine au total, sur des zones qui avaient déjà été touchées par les flammes. De nouvelles évacuations préventives ont eu lieu pour des milliers de touristes, mais dans le même temps, hier soir, après évaluation de la situation et analyse des risques, 57 000 habitants de 3 villes proches de Bordeaux ont été autorisés à rentrer chez eux s'ils le souhaitent et à condition d'être prêts à repartir de nouveau si besoin.
7: Et cet incendie en Gironde, c'est aussi celte, essayez d'écrire comme il faut, d'accord, cette belle histoire de solidarité auvergnate. Vous mettez
8: vous
7: des ailes partout. Vous mettez des ailes partout, on s'envole ce matin, tiens.
8: On vous en a parlé, de ces collectes de dons, des communes qui vont aussi voter des aides financières. Et dans le massif du Sancy, le GAEC du Buisson basé à Chastret a lui envoyé 500 hectares aux pompiers. C'est Pauline Vareille, l'une des associées, qui a eu l'idée. Et elle a fait jouer son réseau pour faire parvenir les fromages aux pompiers de Gironde.
13: En fait, j'ai une cliente qui est devenue amie, qui est aussi infirmière sur le centre hospitalier de Pessac et qui passait dans le coin, qui me récupérait des fromages. Donc, je me suis dit que l'occasion était bien trop belle pour leur donner un petit quelque chose. En fait, elle habite sur Sainte-Hélène et là, elle rentrait chez elle et ben pour voir les dégâts. Et puis finalement, elle a été évacuée dans la foulée. Elle a juste eu le temps de récupérer son petit chat, ses poules, et puis elle est repartie, quoi.
8: Et le temps, du coup, de distribuer aussi les 5 hectares.
13: C'est ça. Ben, ils étaient contents de recevoir ce colis. Ils savaient plus trop où manger, en fait, où se nourrir, parce que les feux partaient d'un côté puis d'un autre. Donc voilà, ça a permis de leur apporter un petit peu de réconfort à ce moment-là. On voudrait faire plus. On est trop loin, c'est pas évident. On peut que faire ce genre de petits gestes, en fait.
8: Ouais, la solidarité est tellement importante. Sachez-le que certaines collectes ont pris fin plus vite que prévu. C'est le cas à Moulins. La ville a clôturé la collecte hier face à l'afflux de dons. Ça continue en revanche toujours à Ravel, dans le Puy-de-Dôme, jusqu'à vendredi, des produits non alimentaires. Et puis, les dons financiers sont aussi les bienvenus. Le Secours populaire du Puy-de-Dôme va d'ailleurs organiser une collecte demain soir sur la place de Jeune entre 18h et 20h.
7: Des tirs de Kalachnikov à Yzeure, c'est dans l'Allier.
8: Et un jeune homme a été blessé dans le quartier du Plessis dans la nuit de lundi à mardi. Ça s'est passé vers 2h, 3h du matin. 8 tirs de coups de feu de type Kalachnikov, précise le parquet de Moulins. La victime a été transportée au CHU de Clermont-Ferrand. Il n'y a pas eu d'autres blessés. Aucun impact de balle n'a été retrouvé à l'intérieur des immeubles du quartier. Les faits se sont déroulés à l'extérieur. L'enquête a été confiée à la division de la criminalité organisée et spécialisée de Clermont en lien avec la police de Moulins.
7: Et puis elle va faire chavirer les cœurs ce soir à Rion.
8: C'est la voix de Cœur de Pirate, l'artiste canadienne se produit chez nous au Frénésie de Rion ce soir. Concert gratuit, il n'y a pas de billets et ça se passe au Pré Madame et c'est à partir de 20h30. Elle va avoir chaud au Cœur de Pirate, je crois.
7: Oh que oui, aujourd'hui mercredi, le soleil domine largement du matin au soir et une chose est sûre, il va faire chaud.
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7: Chaud, très chaud, de 31 à 34 degrés sur les reliefs, ailleurs 36 à 38 degrés, voire localement jusqu'à 41 degrés, des températures bien au-dessus des valeurs normalement observées. Alors ce matin, c'est déjà même pas doux, hein, c'est déjà même au-dessus de 20 degrés, 22 degrés 5 sur le balcon de Sonia du côté de Beaumont, 22 degrés à Pont-du-Château chez Christiane, et on est bien chez Joël du côté de Gel, puisque chez lui il n'y a que 15 degrés. Méfiez-vous Joël, on risque de tous débarquer chez vous. On fait la météo ensemble sur notre post Facebook. Demain, ciel variable, plus ou moins lumineux entre nuages et éclaircies. Des nuages qui vont gonfler un peu plus et devenir plus imposants, au point de donner quelques averses. Le matin, il y a un tonnerre qui pourrait retentir. L'après-midi, les températures seront identiques à celles d'aujourd'hui. La route est belle, fluide, aucune perturbation. Tout va bien sur les routes de notre région. Et si sur votre itinéraire, il y avait une perturbation importante, important à partager, c'est le 04 73 34 2000 qu'il faut faire pour nous joindre et partager votre info.
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7: Merci de nous confier votre réveil, le début de votre journée. On va en prendre soin. La bonne humeur est offerte en plus par la maison ici. Et puis côté musique, je vous propose de partir tout de suite à New York. Je ne pars pas seul, je ne suis pas un égoïste puisque je pars avec vous. Allez, je vous tutoie avec toi. Un jour.

0: New York avec toi, chanson pop rock du groupe Téléphone, extrait de leur album Un autre monde. On était en 84.
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0: De bon matin, Patricia Farah nous invite à danser, à passer de bons moments et nous lance même une invitation pour aller au théâtre. Si, si, vous verrez ça avant 6h30. Un petit conseil maintenant, prenez un stylo, 3 lignes par jour pour des vacances zen. C'est la prescription du docteur Kierzek pour un été en pleine forme. On voit ça avec lui. Bon, moins de 6 minutes, nous sommes le mercredi 29 juillet. Marc, Béatrice, Prosper et Flore, vous êtes à la fête aujourd'hui. C'est l'anniversaire de Jean-Luc Anglade, acteur et réalisateur français de Subway, entre autres Nikita, mais aussi la reine Margot. Et puis c'est le 29 juillet 1836 qu'on inaugure Delphine Marion Boulle, un monument sur la plus belle avenue du monde. Il s'agit de...
3: Vous avez dit quelle date ?
0: 29 juillet 1836, un monument inauguré. L'Arc de Triomphe, effectivement. Le Grand Prix de France Automobile au Mans voit le jour le 29 juillet 1911. Et c'est cette même année qu'un stade où se joue un grand tournoi de tennis à Paris est inauguré. Roland Garros, bien évidemment. Mais vous allez encore me dire, je n'étais pas né. Allez, belle journée, les 6h10.
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0: Bonjour docteur Kierzek, et comme chaque matin cet été, on le passe en pleine forme sur votre radio ici à Pays d'Auvergne. Grâce à vos conseils santé, on va retrouver un conseil que je n'attendais pas du tout de votre part, et comme quoi finalement on en découvre tous les jours. Tenir un journal de la gratitude, c'est bon pour le moral.
6: Bonjour à toutes et à tous, vous êtes en vacances, vous allez bientôt l'être, enfin du repos, du temps libre, du soleil, et pourtant parfois cette fameuse pression à être heureux gâche tout. On en attend tellement de ces 15 jours qu'on finit par stresser, courir après les activités et rentrer encore plus fatigué qu'au départ. Alors comment faire le vide et vraiment profiter? Je vous propose un outil tout simple, c'est gratuit et c'est scientifiquement prouvé, c'est le journal de gratitude, une pratique qui a des effets spectaculaires sur notre bien-être mental. Et les vacances justement, c'est le moment idéal pour s'y mettre. Le principe est simple. Chaque jour, vous prenez un carnet, un cahier par exemple, et ou même une application, ça existe sur votre téléphone, et vous écrivez 3 choses pour lesquelles vous êtes reconnaissant. Ça peut être tout petit, la fraîcheur de la piscine, le rire de votre enfant, un bon repas ou le coucher de soleil. L'important, c'est de le faire régulièrement et de prendre le temps de ressentir cette gratitude. Pourquoi ça marche ? Tout simplement parce que notre cerveau a un biais naturel. Il retient plus facilement ce qui va mal que ce qui va bien. C'est ce qu'on appelle le biais de négativité. Et le journal de gratitude, lui, c'est la gymnastique inverse, c'est la gymnastique du bonheur. En vous forçant à noter les petits plaisirs, il va vous inviter et inviter votre cerveau à les remarquer et à les mémoriser.
0: Ah ouais, c'est presque trop simple finalement. Est-ce que c'est vraiment efficace? Et puis est-ce que la science surtout a prouvé quelque chose?
6: De très nombreuses études en psychologie positive le montrent. La pratique régulière du journal de gratitude diminue le stress et l'anxiété de 20 à 30%, améliore la qualité du sommeil, augmente le sentiment de bonheur et de satisfaction dans la vie. Et au niveau cérébral, en fait, ça stimule la production de dopamine et de sérotonine. Vous savez, ce sont ces neurotransmetteurs du bien-être. C'est comme un antidépresseur naturel, sans ordonnance et sans effet secondaire. Alors, il y a des petites règles à respecter. Choisissez un moment fixe dans la journée pour ne pas l'oublier, idéalement le matin au réveil. Vous allez bien démarrer la journée. Ou au contraire, le soir avant de se coucher, pour réfléchir à sa journée. Prenez un vrai carnet, éventuellement votre téléphone, mais moi j'aime bien le côté écrire à la main, c'est plus puissant. Soyez précis, ne notez pas « je suis reconnaissant pour ma famille », mais « je suis reconnaissant d'avoir ri avec mon fils quand il a raté le plongeon », et ne vous forcez pas, vous allez voir, ça va venir tout seul. Et ce petit rituel, c'est un petit rituel que vous pourrez prolonger après les vacances. C'est vraiment un cadeau que vous vous faites. Allez, bon été, bonne santé, à l'écoute d'ici bien sûr.
0: Bon, eh bien j'ai déjà le stylo, je vais bien trouver un carnet quelque part sur mon bureau, voire dans mon casier, et pourquoi pas commencer ce superbe carnet de gratitude. Et je l'ouvre à cette date, 29 juillet. Vous aussi, vous allez le faire, pourquoi pas. On en parle dans quelques jours pour voir si ça nous fait beaucoup de bien. On est ravis, nous, de notre côté, de vous réveiller quasiment 6h15. On vous espère en pleine forme. Chaude journée partout en Auvergne, avec un mercure qui va frôler les 40 degrés. Les points de fraîcheur seront les plus recherchés. Quel est le vôtre? Vous nous le le dites sur notre page Facebook, un jour une femme.

0: Et un jour une femme, très très belle chanson de Florent Pagny, les musiques qui vous réveillent à la perfection sur son, sont sur votre radio, ici, Pays d'Auvergne. Patricia Farah nous emmène, vous emmène au conservatoire, le conservatoire Emmanuel Chabrier, j'espère que vous êtes prêts. Place à la danse et au théâtre avec vous, ma chère Patricia.
1: Là, je suis rue Maréchal Joffre, devant le conservatoire Emmanuel Chabrier, pour découvrir tout ce qu'on propose comme musique, danse, théâtre. On ouvre la porte vers l'art. Et c'est Madeleine Isoulay-Réan qui nous accueille, responsable donc du secteur danse. Bonjour Madeleine.
2: Bonjour.
1: Alors, une journée pour découvrir ce qu'on propose au conservatoire Emmanuel Chabrier.
2: Oui, en fait, l'idée, c'est toute la semaine, on ouvre nos portes pour découvrir les pratiques en danse et en théâtre. Et au mois de mai, on proposera la même chose sur une grosse journée pour la musique.
1: On va aller voir quelques danseurs.
2: Donc là, on va aller voir le jeune ballet, puisqu'on a la chance d'avoir un jeune ballet rattaché à nos parcours. C'est un peu une de nos particularités à Clermont-Ferrand. Et en fait, il s'agit de danseurs et danseuses qui sont en formation pré-professionnelle, à temps plein, chez nous. Et l'une de nos petites particularités, c'est qu'ils sont pluridisciplinaires. Donc ils sont... soit danseur, futur danseur classique, contemporain, jazz et bientôt hip-hop, puisqu'on est aussi en train de développer un parcours diplômant en danse hip-hop.
3: Bonjour, bienvenue.
1: Bonjour.
3: Bonjour
1: Nina, ravie, enchantée. Je vous dérange en plein cours, mais...
3: On est content de vous voir. Donc là, elles sont à l'échauffement, c'est premier échauffement de la semaine. Ça permet de se mettre en condition, c'est le tout premier, donc c'est un peu important. Du coup, on va refaire l'exercice qu'on venait de faire.
1: Désolée.
3: Parce qu'on a une ou deux choses à revoir.
4: 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La musique.
5: C'est une discipline qui est exigeante, mais comme toutes les disciplines dans la danse, mais je dirais pas que c'est dur. Je pense qu'il y a certains profs avant ou certains danseurs avant qui le transmettaient de manière dure, mais c'est plus une question de comment on le transmet, comment on l'aborde. Mais c'est sûr que c'est exigeant, par contre.
4: Pas pleurer, prends sur toi.
2: Je vais vous amener dans un autre couloir, qui est le couloir de l'art dramatique.
1: Allez, merci de toquer avant d'entrer.
6: Pardon, oui, bonjour.
1: Vous êtes Bruno Marchand.
6: Oui, moi, oui. Je vous en prie, rentrez. Installez-vous. Je suis le professeur et nous sommes deux enseignants et on encadre la section théâtre du conservatoire où il y a une cinquantaine d'élèves. Ce sont des jeunes gens qui se destinent en fait à passer les concours d'école supérieure pour devenir comédienne et comédien. Là, on voit, on entend, on écoute, on regarde, on fait travailler, on fait évoluer les scènes qu'ils vont passer dans les concours qui vont commencer dans 2 à 3 mois.
7: Noah, salut. Je reprends cet exercice étrange de te parler par-delà la mort ou le traumatisme et par-dessus je ne sais quoi encore.
1: Voilà, on va laisser ce petit monde travailler à la maison, puisqu'apparemment le surnom du conservatoire Emmanuel Chabrier, c'est la maison.
0: Allez, merci beaucoup Patricia. Vous passez quand vous voulez nous voir pour nous montrer comment vous dansez bien maintenant. Pour vos inscriptions à venir et tout renseignement, le site www.clermontmétropole.eu. Une petite invitation, mais pas à n'importe quelle soirée. Une soirée mondaine, Auréa, sur votre radio. Elle adore raconter son monde à elle et c'est plutôt sympa comme titre ça.

0: Auriam avec soirée mondaine. Ça vaut bien, jouer de bonne humeur. Les meilleures musiques sont sur votre radio. Pleine lune au Verseau, quels signes seront en profité? Catherine Viguier nous le dit sans tarder, puis le 90 secondes. Toute l'actu en France et dans le monde dans moins de 4 minutes.
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0: Je me lève pas, ça dépend de vous Catherine, on est bien d'accord. Catherine Viguier, salut, pleine lune au Verseau, quelles conséquences? Et ma question fait la place belle à un signe, et si oui, lequel?
7: Aux natifs des Verseaux, la pleine lune est chez eux.
8: Bélier, il y a de la joie dans l'air. En fait, grâce à vos amis, vos amours, vous passez une belle journée.
9: Taureau, vous vous opposez à la manière de faire ou de penser d'une personne, et ça se passe en famille.
10: Gémeaux, un milieu de semaine propice au dépaysement et à votre enrichissement intellectuel.
11: Cancer, ce sera bien, vous aurez les mots pour être compris, ça vous apaise ô combien.
12: Lion, le paysage s'éclaircit, il faudra vous entendre avec une personne, ça ne vous posera pas de problème.
13: Vierge, un travail important vous attend, de prendre soin de vous aussi, journée prenante.
14: Balance, vous aimez ce mercredi, votre envie d'affection, de compliments est assouvie.
15: Scorpion, eh bien, vous voulez refaire le monde, mais il y a des jaloux, des mécontents, et oui.
16: Sagittaire, cette pleine lune en signe ami favorise vos envies de voyage et de discussion.
17: Capricorne, il se passe quelque chose côté trésorerie, vous veillez et vous assurez vos biens.
18: Verseau, un regain d'énergie et la certitude que tout vous est possible, vous avez 2 jours.
19: Poisson, votre mission aujourd'hui et demain, c'est d'être attentif à vos états d'âme.
2: Et pour nous tous, on se projette pour demain en confiance.
0: Bonne chose est sûre ici dans les studios, que ce soit Marion, Delphine ou moi-même, on n'est pas mécontents finalement.
7: Ça va bien.
0: De ce que nous réservent les astres, on devrait passer une belle journée. J'espère que vous aussi ce sera la même chose de votre côté. Continuez à nous rejoindre et à rédiger vos petites bafouilles sur notre page Facebook. On vous a mis un petit endroit plutôt sympa où nous irons chercher nous la fraîcheur cet après-midi. Et vous, où allez-vous aller? Quel est votre endroit frais, privilégié que vous avez envie de partager? Vos petites bafouille et vos bons plans anti-canicule sur notre page Facebook. Une très très belle journée, bon anniversaire aux natifs d'un 29 juillet. Et puis à tout instant, on fait la météo avec vous et on reviendra sur vos relevés de température à votre domicile. On compte sur vous, on fait la météo ensemble.
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0: Et dans l'info d'ici, Delphine Marion Boulle, on va nous présenter cette petite révolution ferroviaire.
7: La Ferromobile pourrait revitaliser les petites lignes de chemin de fer par chez nous. Elle a été présentée à Olliergues. Explication dans 2 minutes.
0: Bon, vous êtes sur moi et Delphine Marion Boulle, restez avec nous. 6h30, le 90 secondes, c'est toute l'actu en France et dans le monde. Avec vous, Cyril Ardo-Redon. Bonjour Cyril.
13: Dans le Var, le feu du Gros Bessillon est déclaré officiellement fixé selon la préfecture après avoir parcouru 4500 hectares. Feu stabilisé mais pas fixé en revanche en Gironde. Une semaine jour pour jour après avoir démarré, il y a eu 14 reprises de flammes hier. Près de 60 000 habitants de Mérignac, du Hayan et d'Aisine, près de Bordeaux, ont été autorisés à rentrer chez eux. Aujourd'hui, 65 départements, parmi lesquels la Gironde, le Var et une grande partie de la moitié nord du pays, sont placés en orange pour un risque élevé de feux de forêt, selon Météo France. Et puis voilà qui n'arrangera rien sur le front des incendies. 16 départements d'Auvergne-Rhône-Alpes et de Bourgogne-Franche-Comté, ainsi que les Landes et la Gironde, sont en vigilance orange aujourd'hui à la canicule. On attend jusqu'à 41 degrés à Vichy dans l'Allier. Dans l'Allier, un jeune homme grièvement blessé dans la nuit de lundi à mardi après une fusillade à Yzeure près de Moulins. 8 tirs de type Kalachnikov entendus selon le parquet. Une enquête est ouverte. Le soulagement pour les salariés d'Okaïdi. Le plan de continuation a été validé par le tribunal de commerce de Lille. La marque de vêtements pour enfants sort de redressement judiciaire. Ces derniers mois, l'enseigne a dû se séparer notamment de 290 postes et 60 magasins en France. Et puis un cycliste français dans le top 5 du classement mondial de l'UCI. Il s'agit bien évidemment de Paul Sexas, jeune prodige d'à peine 19 ans. Il a gagné 3 places après le Tour de France. Tadej Pogacar, Remco Evenepoel et Jonas Vingegaard occupent les 3 premières places.
7: Et dans l'info d'ici, ce matin, direction Olliergues, où a été présenté ce qui pourrait bien être une petite révolution ferroviaire. La Ferromobile, voilà son nom, c'est à la fois un véhicule et un projet qui pourrait revitaliser les petites lignes de chemin de fer chez nous, notamment les petites lignes du Livradois-Forêt. Alors Emmanuel Moreau, expliquez-nous comment elle va fonctionner cette Ferromobile.
20: Eh bien, le principe, c'est un véhicule électrique hybride qui peut rouler sur route car il a des pneus et sur rail grâce à des roues ferroviaires à boudins qui ont été rajoutées. Olivier Cornec est le directeur général du projet Ferromobile.
21: Pour décrire la Ferromobile, la façon la plus simple, on va dire, c'est déjà par rapport au service et l'accueil que vous allez avoir. Vous prenez la sortie de tous les grands hôtels, vous allez avoir des vannes noires qui attendent les gens avec un accueil à l'intérieur qui est plutôt un accueil de salon. La Ferromobile, ça peut clairement être ça. Ce qu'elle a en plus, c'est qu'elle a une conduite autonome par rapport à son parcours. Alors autonome, ça veut dire des calculateurs, ça veut dire de l'intelligence associée, mais ça, à la limite, vous ne le voyez pas. Le véhicule va vous permettre de vous déplacer sur les voies ferroviaires jusqu'à 100 km/h sur des voies ferroviaires en bon état et vous amener à destination.
20: Et cette Ferromobile intrigue. Les habitants d'Olliergues et des alentours étaient nombreux hier pour assister à la présentation, comme Nadège, qui habite la commune de Marat.
22: On n'arrivait pas à s'imaginer comment ça allait fonctionner, et voilà, pourquoi, comment. En fait, je pense qu'il va falloir que les gens jouent le jeu, surtout. Je pense plus pour les travailleurs. Bon, je sais que Sanofi, par exemple, enfin EuroAPI, fait des voyages bus, Courpierre, Vertolaille. Bah, ça pourrait être remplacé. Au lieu d'avoir des bus sur la route, on pourrait éventuellement se servir de ça. Mais plus pour les usines, dans un premier temps. Après, pour le loisir aussi, pourquoi pas. Ouais.
20: Les premiers essais de la Ferromobile auront lieu au dernier trimestre 2026, entre Courpierre et Olliergues. Et c'est une première bonne nouvelle pour Jean-Benoît Giraudet, le président du syndicat mixte ferroviaire du Livradois-Forez.
23: Si l'essai fonctionne, et c'est tout le but, c'est de l'expérimentation, ça sera étendu. Donc si on a la solution pour garder ces voies, faire en sorte que les voyageurs puissent circuler de ville à ville, c'est quand même quelque chose qui est quand même assez inaspéré. Et je pense que quand on est élu, il faut tout essayer. Parce qu'à un moment donné, on pourrait se faire reprocher de ne pas avoir osé, de ne pas avoir essayé de sauver et de faire vivre cette ligne.
20: Ensuite, il y aura une phase de mise sur le marché. Et si les collectivités disent oui à la Ferromobile, on peut espérer une circulation d'ici fin 2027.
7: Mode d'emploi, explication, signé Emmanuel Moreau. Le reste de l'actu en Auvergne et en France, hein, Cyril Ardo-Redon en parlait. C'est cette nouvelle canicule qui démarre aujourd'hui. Nos départements du Puy-de-Dôme et de la Haute-Loire seront en vigilance orange à partir de midi. On attend 40-41 degrés par endroit en Auvergne. Et la canicule, justement, bah, c'est l'excuse sortie par un homme de 52 ans, condamné à de la prison pour des violences conjugales. Voilà, il a expliqué avoir pété les plombs à cause de la canicule. On va y revenir dans le journal de 7h à 7h également. On reviendra sur ce don un petit peu inhabituel pour les pompiers de Gironde. Un soutien bienvenu des fromages Saint-Nectaire envoyés par un GAEC de chez nous pour soutenir les pompiers.
24: Belle initiative.
7: Et donc, il va faire chaud, très chaud aujourd'hui.
0: Bah oui, on l'a entendu dans le 90 secondes. Vous en faites l'écho depuis ce matin, jusqu'à 41 degrés, record de chaleur pour Vichy. Alors aujourd'hui, mercredi, le soleil domine largement du matin au soir. Il va faire très chaud, 31 à 34 degrés sur les reliefs au meilleur de la journée. Ailleurs, entre 36, 37, 38, 39 degrés. Des températures bien au-dessus des valeurs de saison. Un florilège de 20 degrés chez vous, vous nous le dites sur la page Facebook. On vient de voir qu'il faisait 20 degrés chez Noël du côté de Cournon, à Chabreloche également, nous dit Marie-Josée, tout comme chez Jean-Alexis du côté de Vichy, puis toujours dans l'Allier, 20 degrés du côté de Molles chez Jocelyne. Demain, un ciel plutôt variable, plus ou moins lumineux, nuages éclaircis, des nuages qui vont gonfler, donner quelques averses ici et là, et quelques coups de tonnerre pourraient retentir l'après-midi. Par contre, côté température, ce seront les mêmes que celles d'aujourd'hui, donc pas de rafraîchissement en vue avant la fin de semaine, nous dit Météo France. 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Sur les rails, pour l'instant, aucune perturbation. Sur les routes, non plus. C'est la fluidité parfaite du trafic. On roule comme on aime, tout va bien. Soyez prudents, bonne route à notre écoute. Et puis, s'il se passait quoi que ce soit, parce que vous êtes nos yeux, le 04 73 34 2000 pour partager les incidents dont vous êtes témoin.
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0: 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Toto, all the line, 6h36, salut.

0: titre de 1978, Toto All the Line, à 7h-20 sur votre radio.
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0: Le concept de couple est-il devenu has-been ? Anne Roumanoff et Nina Azoulay tentons d'y répondre juste avant 7h, même si Delphine Marianboul a bien une idée là-dessus, puisqu'elle hoche comme ça, de la tête. Les 3 plus de ce mercredi 29 juillet à suivre dans cette demi-heure, et puis les astuces maison pour que votre chat ait un beau poil avec notre veto maison Pierre Fabin. Une chose est sûre, nous, on est de bon poil.
3: Alors, on n'attend pas Patricia ?
0: On part au camping comme tous les matins à cette heure-ci, camping d'Auvergne bien évidemment. On est à la Tour d'Auvergne, au bord de la Burande, un petit cours d'eau charmant pour mettre les pieds dans l'eau, au petit déjeuner. Et je peux vous dire que Patricia, elle a dit oui tout de suite à cette invitation. On discute avec un breton, breton de l'étape, tiens.
4: Rencontre avec Christophe, qui a inscrit sur son t-shirt « Réveillez-moi quand ce sera les vacances ». Je peux vous réveiller du coup ?
5: Ah oui, bien sûr.
4: Ça y est, c'est les vacances ?
5: C'est bon, c'est parti.
4: Comment vous m'avez dit, vous êtes en vacances pour 6 mois ?
5: C'est ça, exactement.
4: Mais c'est quoi ces vacances ?
5: Je suis en retraite, de l'armée, donc du coup je continue à travailler donc pour avoir toujours une vie active. Je suis en retraite à l'âge de 43 ans.
4: C'est ça qui est top dans l'armée quand même.
5: Eh oui, mais bon, c'est...
4: Faut la faire aussi.
5: C'est le prix des sacrifices.
4: Que faisiez-vous ?
5: J'étais dans la marine nationale.
4: Et vous aviez quel grade ?
5: Pour les communs des mortels, adjudant, quoi.
6: Alors, mon bon Gerbert, ça va ?
7: Ça va.
6: Ça va qui ?
7: Mon adjudant.
6: Adjudant,
7: mon adjudant, chef.
6: Aïe !
4: Mais écoutez, mon adjudant, présentez-moi cet endroit. Vous êtes drôlement bien installé, je trouve. Vous avez donc une caravane. C'est le moment du petit-déj.
5: C'est ça. On attend le pain.
4: Vous attendez le pain parce qu'il est livré, là ?
5: Non, enfin, à la réception. Là, vous remontez à 200-300 mètres, là. Et donc, vous avez une cascade. Et donc, là, avec un endroit, avec un bassin et tout, et on peut se baigner, oui.
4: Oh, excellent.
5: Ah, oui.
4: Je le précise, ici, on est au camping La Chauderie, à la Tour d'Auvergne.
5: Exactement.
4: Oh, c'est un super bel endroit. Vous restez combien de temps, là ?
5: 15 jours.
4: Vous, c'est le clan claquette, pas tongue ?
5: Les deux.
4: Et claquettes chaussettes ou pas claquettes chaussettes ?
5: Non. Ça, c'est pour les jeunes, claquettes chaussettes.
4: Ah bon ?
5: Eh oui. Ou les vieux, quoi. Bon, ou les Allemands qui étaient précurseurs, en fait.
4: De la claquette chaussette ?
5: Exactement.
4: Un petit souvenir de la marine ?
5: Je fais que naviguer, donc. Mais beaucoup de missions, quoi. C'est pour ça que je suis parti en retraite de bonne heure. Hein. L'Afghanistan, Koweït, tout, voilà. Donc, du coup, ça compte.
4: Donc il y a des souvenirs souriants, puis d'autres j'imagine un peu moins.
5: Ouais, bon après, voilà, c'est derrière, c'est fait quoi.
4: Je vous ai demandé d'où est-ce que vous venez ?
5: Non, de Bretagne.
4: Ah, un breton.
5: Eh oui, c'est ça.
4: Bon, bah Christophe, on va aller chercher le pain.
5: On va y aller. On est parti.
0: Eh bien, bonne journée à tous les deux. Et une chose est sûre, les Christophe sont toujours des gens fabuleusement bien inspirés. On est d'accord, Delphine Marianboul ?
4: Toujours.
0: Merci, j'en attendais pas moins de votre part. Bon, rendez-vous avec Pierre Fabin, notre veto maison. Un rendez-vous qui tombe pile poil dans moins d'une minute.
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0: Un poil brillant, doux et sans nœud, c'est un peu le rêve de tout propriétaire de chat. C'est le vôtre aussi, Delphine Marianboul.
4: Oui.
0: Et ça tombe bien, parce que notre vétérinaire Pierre Fabin est avec nous pour nous donner des astuces maison, les siennes pour un pelage au top.
8: Alors déjà, il y a un truc, il n'y a pas de magie. Le poil d'un chat, c'est comme nos cheveux. Si on mange mal, qu'on est stressé et qu'on ne fait pas un minimum d'entretien, ça finit plutôt moche. Donc oui, il y a des gestes simples à la maison, mais il faut voir ça comme un ensemble. Le premier secret, c'est l'alimentation. Un chat qui mange des croquettes bas de gamme bourré de glucides et pauvre en acides gras essentiels, aura rarement un poil brillant. Ce qu'il lui faut, ce sont des protéines de bonne qualité et des oméga 3. Et ça, on en trouve dans la plupart des croquettes premium.
0: Ah, ok, et côté brossage, il y a des choses à faire aussi?
8: Oui, même si votre chat n'est pas un persan, un petit coup de brosse régulier, c'est super utile. Déjà, ça retire les poils morts avant qu'ils ne les avalent, donc moins de boules de poils. Et puis, ça stimule la circulation et répartit le sébum naturel sur toute la longueur du poil. Résultat, pelage brillant assuré. L'idéal, c'est de choisir une brosse douce, surtout si votre chat n'est pas fan. Et on transforme ça en moment de câlin. On caresse avec la brosse, on récompense et on le fait un peu chaque jour plutôt qu'une grosse session où on le coince dans un coin.
0: Et que peut-on faire de plus, docteur ?
8: On peut lui donner de l'huile de saumon qui est très riche en oméga 3. Une demi-cuillère tous les jours dans les croquettes, ça peut vraiment améliorer la qualité du poil. Et en plus, la plupart des chats adorent ça. Vous pouvez aussi tester la levure de bière à saupoudrer sur la ration. C'est bourré de vitamine B et ça renforce le poil et la peau. Et en dehors de l'assiette, il y a aussi les massages. Un petit massage doux avec vos mains ou avec un gant massant, ça stimule les glandes sébacées et améliore la qualité du poil. Et en plus, c'est un super moment de complicité. Et puis dernier point, regardez aussi ce qu'il se passe à l'intérieur de votre chat. Un chat stressé, malade ou infesté de parasites aura souvent un poil plus terne. Donc les soins de base, antiparasitaires, visite régulière chez le vétérinaire, environnement calme, ça compte aussi. Et si malgré tout ça, votre chat

0: Elle est superbe, cette chanson, ça donne envie de fredonner. On se lève bon pied, bon oeil, il est à 7h10. Bienvenue si vous venez juste à l'instant de nous rejoindre et bon anniversaire si vous ajoutez une bougie de plus sur votre gâteau. Une virée du côté de Cordon d'Auvergne, une balade qui vous fait découvrir le Bourbonnais, les yeux rivés vers le ciel. Suivez le guide.
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0: Incontournable de l'été, les jeudis du plan d'eau de Cordon d'Auvergne rythme à nouveau la belle saison avec musique, détente et convivialité. Chaque jeudi soir, les abords du plan d'eau se métamorphosent en un véritable lieu de fête et de rencontre pour le plaisir des petits comme des grands. De 18h à 23h, profitez d'une soirée en plein air animée par un concert live, un marché artisanal d'une trentaine de créateurs locaux et d'une vingtaine de food trucks pour satisfaire toutes les envies gourmandes. Ambiance chaleureuse garantie au bord de l'eau. Demain, le concert est assuré par Kicking Dudes, une sélection de reprises rock dynamiques qui promettent une soirée rythmée et pleine d'énergie au bord du plan d'eau. Géocaching à présent, c'est sympa avec l'appli Pépite. On vous entraîne à la découverte des trésors du Bourbonnais. Il y a 4 nouveaux parcours à découvrir cet été du côté de Dompierre-sur-Bèbre. On vous invite à dévoiler votre jardin secret, une thématique paysage que vous pouvez d'ores et déjà découvrir. À Saint-Menou, on vous invite à vous debrodiner la thématique patrimoine religieux. Et puis, sachez-le, du côté de Saint-Germain-des-Fossés, osez la méthode. Méthode Castor, une thématique rafraîchissante puisqu'elle tourne autour de l'eau. Et puis, sachez-le, à partir du 1er août, il y aura une nouvelle pépite pour découvrir Saint-Clément,

faites le plein d'énergie. Là également, une histoire d'eau à ne manquer sous aucun prétexte. Bourdonnais en Bourbonnais, saison 5, c'est parti. À la nuit tombée, 1000 drones qui survolent des plombs d'eau du département de l'Allier, mettant à l'honneur ces paysages et des symboles qui font l'identité de ce département. 1er août, ce sera à Traignat, le 8 août prochain du côté de Perfitte-sur-Loire et le 15 août du côté de Monestier. Enfin, notez-le, toujours dans l'Allier, Bourdonnais en Bourbonnais, le 22 août à Saint-Germain-des-Fossés. 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Je ne vous donne pas un cours d'anglais, je vous résume en quelques mots la discographie tubesque de Paul Young. Tubesque, un adjectif que je viens d'inventer. Ouvrez le petit barbeau illustré et enrichissez votre vocabulaire. 6h53, ça va chez vous? Ici, on est en pleine forme, le retour de l'actu dans 7 minutes.

0: Polio, le son des années 80 résonne dans votre radio réveil 6h57 avec l'humour en tube dans un instant.
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0: L'été, justement, les couples qui sont là sur les terrasses font parfois très envie aux célibataires qui boulottent leur glace de boule en solo. Heureusement, dans l'humour en tube, Fred Ballard et ses expertes vont vous prouver que la vie à deux n'est pas si enviable que ça.
5: Au début, on expérimente le couple avec les trois S, surprise, séduction, sexe. Après, on expérimente la vie de couple avec les trois R, reproche, routine, ronflement.
6: Voilà, et ça c'est vrai que tout de suite ça fait moins rêver. Donc, avis aux célibataires qui passent l'été tout seuls dans leur grand lit, comme Anne Roumanoff. Profitez-en pour vous étaler, dormir en étoile, y'a que ça de vrai pour rêver à l'amour qui rime avec presque toujours.
5: J'ai été 25 ans en couple à durée indéterminée, on a une rupture conventionnelle, et je suis pas pressée de retrouver un couple en CDI, vraiment, non, vraiment, parce que là j'ai fait un stage de 6 mois, j'ai eu un CDD d'un an, là je viens de finir un stage découverte d'une semaine.
6: Ah ben oui, ça se confirme, hein. Sur le marché de l'amour, c'est comme sur le marché du travail, les carrières longues n'ont pas du tout le vent en poupe. Aujourd'hui, il faut papillonner hein, pour engranger de l'expérience et se faire chasser, ou rester solo pour se faire bronzer.
7: Franchement, le célibat, ça pourrait être la norme. En vrai, le célibat, c'est la tranquillité. C'est comme un transat au soleil, le célibat. Le couple, c'est plus la piscine glacée à côté. T'as tous tes potes en couple qui sont dans l'eau et qui arrêtent pas de te dire « Allez, viens, Nina, plonge !» Bon, au début, elle est un peu froide, mais après, on s'habitue. Mais t'as les lèvres bleues, t'es gelée, ça se voit que t'es pas bien, fous-moi la paix.
6: Voilà, bah normalement, après cette démonstration de Nina Azoulay, les célibataires de l'été seront désormais très heureux de l'être. Hein, comme quoi, l'humour sauve de tout. On peut se marrer tout un été en solitaire, en bord de mer. Si, c'est possible.
0: Bon, bah écoutez, on va suivre vos conseils. Et puis vous, chez vous, si vous êtes en couple heureux, bah surtout ne changez rien, vous n'êtes pas obligé de suivre leurs conseils.
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0: Le café fait une partie du boulot, nous on s'occupe du reste. Bonjour et bienvenue, si vous nous rejoignez, il est 7h. On va de nouveau, Delphine Marion Boule, atteindre les 40 degrés en Auvergne.
9: Ouais, 16 départements, dont la Haute-Loire et le Puy-de-Dôme, vont passer à midi en vigilance orange canicule. Cantal et Allier, eux, passeront en vigilance jaune, avec des pointes attendues à 40, 41 degrés par endroit. C'est le cas, par exemple, à Vichy. C'est la 4e vague de chaleur en Auvergne. Cette année, la 3e canicule qui nous touche. On fait le point complet à la fin de ce journal. Et puis, la canicule nous porte sur les nerfs, ça c'est un fait, mais peut-elle expliquer des violences sur son conjoint ou sa conjointe? C'est en tout cas la ligne de défense adoptée par un Riomo de 52 ans devant le tribunal de Clermont-Ferrand. Il a écopé 2 ans de prison, dont 1 an avec sursis, entre fin juin, et mi-juillet. Au cœur de la canicule, il s'en est pris à sa compagne. Un déchaînement de violence. Evan Le Bastard, l'homme, assure avoir perdu le contrôle à cause des fortes chaleurs.
10: Avec en tout 3 soirées de violence. La première, le 26 juin, l'homme met des coups de poing et des claques à sa compagne. Même chose 2 semaines plus tard. Et enfin, le 13 juillet, la violence passe un nouveau cap. Les coups de poing, de pied, elle tombe au sol et il continue de la rouer de coups. Elle vomit, perd connaissance. Les photos montrées au tribunal sont éloquentes. Le visage de sa compagne est déformé par les coups. Cette dernière soirée de violence sert de déclic. Elle porte plainte. À chaque fois, l'auteur des faits est alcoolisé. Il lui demande de se maquiller pour masquer les hématomes. À la barre, il minimise les faits, trouve des excuses, assure que sa compagne a aussi sa part de responsabilité, que certaines blessures viennent de chutes en randonnée. Quand elle essaye de le raisonner par texto, les insultes et les messages humiliants pleuvent. La victime vit dans la peur de réintégrer son logement. L'ex-compagnon est finalement condamné à 2 ans de prison, dont un avec sursis. Il a une obligation de soins pour ses problèmes d'alcool et une interdiction d'entrer en contact avec la victime.
9: Et en marge de ces faits de violence conjugale, cet homme a également été condamné pour des faits plus anciens de menaces sur un agent de la CAF du Puy-de-Dôme en avril 2025 et pour avoir menacé de mort et craché sur des policiers en juin 2025. Un jeune homme blessé par arme à feu dans l'Allier, ça s'est passé dans la nuit de lundi à mardi. Le jeune a été touché par des tirs d'armes de type Kalachnikov à Yzeure dans le quartier du Plessis. 8 tirs selon le parquet de Moulins. La victime a été transportée au CHU de Clermont-Ferrand. Une enquête est ouverte. Elle a été confiée à la division de la criminalité organisée et spécialisée à Clermont-Ferrand.
0: L'Allier toujours en vigilance élevée, feu de forêt.
9: Les jours se suivent et se ressemblent. Ça a encore brûlé hier, cette fois du côté de Saint-Clément, c'est à la frontière avec la Loire. Sinistre limité à 3000 m2, notamment grâce à 5 largages de l'hélicoptère bombardier d'eau. Vendredi dernier, c'est plus de 70 hectares qui ont brûlé du côté de Bourbon-l'Archambault. Et justement hier, eh bien, 2 hommes ont été jugés en comparution immédiate à Moulins, reconnus coupables d'être à l'origine de cet incendie par leur imprudence, Lauriane Navarre.
11: Mais un incendie sur la commune de Bourbon-l'Archambault, 74 hectares de végétation détruits, mais aussi 2 habitations, 2 corps de ferme et un entrepôt agricole. Une 50aine de pompiers étaient mobilisés. Ils ont mis plusieurs jours à fixer le feu qui est parti de la route de Franchesse quand vendredi dernier, 2 hommes âgés d'une 30aine d'années circulaient en voiture. Ils tractaient une caravane qui roulait sur les jantes, sans pneus. Et avec le frottement sur la chaussée, ce sont les étincelles qui ont entraîné le départ du feu. Le conducteur qui roulait en plus sans permis, a été condamné à 18 mois de prison ferme, le passager à 6 mois avec sursis.
0: Sur le front des méga-feux, en Gironde, une nouvelle nuit calme pour les pompiers.
9: Et le feu reste stabilisé, indique la préfecture il y a quelques minutes. Malgré hier une 15aine de grosses reprises, il a d'ailleurs de nouveau fallu évacuer des touristes du côté de Lacanau. Mais dans le même temps, des habitants qui avaient dû quitter leur domicile dans l'agglomération bordelaise ont été autorisés à retourner chez eux à condition d'être prêts en cas de nouvelles évacuations. Et sur le terrain, les pompiers en Gironde ont eu droit à un drôle de cadeau et un cadeau plus que bienvenu. C'est notre solidarité auvergnate qui a parlé. 500 hectares ont été envoyés par le GAEC du Buisson basé à Chastret dans le massif du Sancy. Une initiative de Pauline Vareille, c'est l'une des associées du GAEC. Elle s'est reconvertie dans le fromage il y a 2 ans, mais avant, elle était infirmière et elle a vécu l'épidémie de Covid. Autant dire qu'elle sait ce que c'est que de faire face à une situation d'urgence.
12: Je me sens un petit peu résignée en fait. Je vois que, au niveau Covid, on n'a pas trop su gérer. Là, je vois qu'au niveau moyen, c'est très compliqué. Je me dis que on va sortir tout ça peut-être uniquement avec justement un peu d'entraide et beaucoup de solidarité entre citoyens en fait. Et il faudra voir plus tard si après on s'organise peut-être un petit peu plus au niveau filière aussi, parce que je pense qu'il y a beaucoup d'autres agriculteurs qui aimeraient envoyer une partie de leur production pour aider un petit peu tous ces sinistrés. Et ça pourrait être une idée. J'espère que le passage sur votre radio permettra de lier un petit peu un élan de solidarité à ce niveau-là, parce que dans ces moments-là, il reste juste l'espoir et l'entraide en fait.
9: Propos recueillis par Lauriane Avar, la solidarité qui joue tellement bien que certaines collectes ont pris fin plus vite que prévu. C'est le cas à Moulins. La ville a finalement clôturé dès hier sa collecte. En revanche, ça continue du côté de la mairie de Ravel dans le Puy-de-Dôme. Et puis, le Secours populaire du Puy-de-Dôme organise lui une collecte financière jeudi soir sur la place de la Victoire à Clermont. Ça va se passer de 18h à 20h. Et dans les Landes, c'est le jour d'après pour 23 000 personnes autorisées par la préfecture à retrouver leur maison à Parentis, à Biscarros aussi, où vous êtes Pablo Pérez.
13: Dans le centre-ville de Biscarros, Jean-Paul, 69 ans, a été l'un des premiers à pouvoir rentrer chez lui.
14: On fait le tour de la maison, on voit qu'il n'y a rien qui est touché, puis après on rentre dans la maison et puis ça sent un peu le brûlé. Hein. Voilà, on a l'air, puis on est content d'être chez soi.
13: Pour lui, comme pour Laurent, plus au nord, retrouver sa maison intacte, cela tient presque du miracle. Lorsqu'il a quitté son logement, les flammes n'étaient qu'à 150 mètres.
15: Ah oui, ça a pris feu derrière chez nous. Hein. On était juste à côté de la zone, donc quasiment tout a brûlé. Quoi.
13: Après 3 nuits passées à s'inquiéter, Laurent est aujourd'hui soulagé.
15: C'est ça, on peut pas avoir perdu toutes nos affaires et la galère de se retrouver sans logement.
13: Caroline, elle aussi, retrouve sa maison sans dégâts.
16: Et là, c'est la joie qui prend le dessus, bien sûr, parce que dans nos corps, dans nos têtes, ces 4 jours ont duré des mois.
13: Un sentiment d'avoir échappé à la catastrophe qui n'est pas prêt de quitter cette mère de famille.
16: Je me retrouve à nouveau en insécurité hier soir, malgré que je suis chez moi, parce que la canicule revient, parce que un véhicule qui prend feu, ça peut encore se produire, et là, ce serait Je n'ai même pas y pensé, mais bon.
13: Chez Caroline, ce qui domine, c'est surtout l'incompréhension. Elle s'interroge, pourquoi ma maison n'a rien, quand d'autres, eux, ont tout perdu.
9: Un reportage de Pablo Pérez.
0: Paul Sexas dans le top 5 du cyclisme mondial.
9: La sensation de cette grande boucle avec ses belles performances, notamment, il faut le souligner, hein, des podiums sur deux étapes, notamment chez nous, au Lioran. Paul Sexas, 4e du classement général du Tour de France, fait son entrée dans le top 5 du classement mondial de l'UCI. Il a... de classement qui est toujours écrasé et dominé par Tadej Pogacar à bientôt 20 ans. Le jeune prodige du cyclisme français gagne 3 places et pointe donc désormais au 5e rang mondial. Ce qui va gagner, c'est le thermomètre et c'est des degrés.
0: Ah, malheureusement, bah oui, effectivement, ça grimpe, digne d'une ascension de l'Alpe d'Huez, des températures jusqu'à 41 degrés.
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0: Du soleil pour tout le monde, de la chaleur aussi, de 31 à 34 degrés en altitude, 36-38, voire localement 40-41 degrés, 41 degrés annoncés pour Vichy cet après-midi. Des températures hors normes au-dessus des valeurs normalement observées. Ce matin, côté température, 19,5 degrés à Frugir-les-Mines, nous dit Laurent. À Saint-Bosire, Claudette affiche 19 degrés. Et du côté de Saint-Our-les-Roches, à la Courtex, Franck, Béatrice, vous êtes plutôt bien, vous, avec 15 degrés. Marie, on va peut-être faire notre matinale demain, chez vous, en même temps, un petit live. On va se déporter, on profitera de votre fraîcheur. Demain, le ciel est variable, les nuages reviennent, les éclaircies seront encore là, des nuages qui vont gonfler, qui vont devenir plus imposants, des averses ici et là. Et en fin de matinée, le tonnerre pourrait même retentir. L'info trafic et mobilité en temps réel, une belle circulation un peu partout en Auvergne, des routes fluides, pas de perturbations, pas d'incidents, rien, aucune perturbation, c'est plutôt une bonne nouvelle, bonne route à notre écoute. Et s'il se passait quoi que ce soit, puisque vous êtes nos yeux, l'info en temps réel, on la partage au 04 73 34 2000.
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0: Allez, bonjour l'Auvergne, bonjour vous qui vous réveillez chaque matin avec nous, merci de votre fidélité. Et si vous êtes déjà de bonne humeur, bravo, et si ce n'est pas le cas, on a encore 2 heures pour arranger tout ça. Dieu que c'est beau. Daniel Balavoine, son tout premier single à être classé au top 50. Ça, c'est du tube, avec un T majuscule. Bon réveil tout le monde.

0: Daniel Balavoine, belle chanson, Dieu que c'est beau à 7h13.
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0: Êtes-vous incollable sur les tubes de l'été dans notre jukebox des tubes et rien que des tubes, un intrus à découvrir, vacances, j'oublie tout, votre tout premier cadeau à la clé, ce sera avant 7h30. Si vous aimez la fourme d'Ambert, vous allez vous régaler, il ne faudra pas manquer ce rendez-vous jeu. Noémie Guillotin passe du bon temps du côté du complexe de Tournemire, c'est là où nous la retrouverons tout à l'heure vers 7h20. Et dans un instant, mon œil dans le rétro, Gérald Deroux nous parlera de la nostalgie des années 80 au cinéma. Après ça.
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0: Mon œil dans le rétro avec vous Gérald Deroux et tout cet été, on se retourne sur ce qui nous a marqué depuis le début de l'année, la nostalgie des années 80 au cinéma.
5: Et oui, au printemps, à quelques semaines d'intervalle, nous avons vu débarquer dans les salles deux films, deux comédies, qui fleuraient bon les années 80. Police Flash 80, avec François Damiens et Audrey Lamy, et Juste une illusion, avec Camille Cotin et Louis Garrel. Un an et demi plus tôt, il y avait eu L'amour ouf, avec Adèle Exarchopoulos et François Civil. Ces trois films ont replongé une grande partie d'entre nous dans les souvenirs de l'enfance, de l'adolescence, de la vie d'adulte, ça dépend des âges. Et puis, il y a tous ceux qui n'étaient pas nés dans les années 80 et qui voient parfois cette décennie comme une époque bénie, insouciante, où ça rigolait bien, ça dansait sur des synthés, une époque bigarrée comme les vêtements que certains portaient. J'aurais adoré vivre à cette période, dit certains ados. La musique était top, mieux qu'aujourd'hui. La musique des années 80, parlons-en. Il y avait de tout et dans tous les styles, comme le montrent nos trois films. Dans Police Flash 80, la bande-annonce a clairement choisi son camp. Celui de la variété française synthétique, Les Démons de Minuit, du groupe Image. Dans Juste une illusion, la palette est plus large, plus pop-rock, plus funk aussi, parce qu'il y a logiquement... Just an illusion d'Imagination, mais également du rock français avec Téléphone ou la New Wave des Cure. On retrouve cette diversité musicale teintée de New Wave dans L'amour ouf qui fait la part belle à la mélancolie des Cure, là encore, quand les deux héros amoureux dansent sur le titre culte Forest, l'un des moments forts de ce film. Et c'est vrai qu'à l'écoute de ces quelques notes, la nostalgie des années 80 peut surgir rapidement. Mais elle ne doit pas faire oublier aux plus jeunes et aux plus âgés que cette époque avait aussi ses versants sombres, avec l'arrivée du sida, le chômage de masse qui s'installe durablement, la peur d'une guerre nucléaire, la catastrophe de Tchernobyl. Il y avait aussi du racisme et de la misogynie décomplexée. Bref, dans les années 80, il faut tout regarder et pas forcément tout garder.
0: Exactement, Gérald Deroux, c'est si bien dit. Mais alors nous, on n'est pas du tout synchro avec vous, la transition n'est pas toute trouvée puisqu'on n'est pas années 80, mais on est années 70 avec ce titre d'ABBA. Money, money, money.

0: Money, Money, Money, chanté trois fois, deuxième single de l'album Arrival du groupe ABBA, sorti en 76.
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0: Dans l'écho d'ici, on va aller rejoindre Noémie Guillotin dans un instant. On va ce matin dans le village de Tournemire. On est en Auvergne, dans le Cantal. Une centaine d'habitants, une vie économique qui se développe avec l'installation en 2024 d'un complexe hôtel 4 étoiles et spa, la Borée des Lips et le restaurant Le Puy Tilleul, qui vient de décrocher d'ailleurs sa première étoile au guide Michelin. Vous connaissez les bonnes adresses, Noémie Guillotin.
3: À l'endroit où s'élève le complexe, avant, c'était
4: une prairie où il y avait des vaches, voilà, il n'y avait rien du tout.
3: Thomas Boyer, fils des propriétaires, est le responsable hébergement de l'hôtel, hôtel dont les bâtiments s'intègrent au paysage.
4: Les bâtiments, ils sont donc entièrement les toits recouverts d'ardoises, comme c'est le cas de beaucoup de maisons ici. Utilisation très importante de la pierre, du bois à l'intérieur, des matériaux vraiment locaux. Et sur l'architecture, les deux grandes bâtisses, elles ont des croupes qui sont vraiment caractéristiques de beaucoup de maisons et de granges ici.
3: Les parents de Thomas Boyer n'ont pas choisi Tournemire par hasard pour lancer leur projet.
4: Ils ont décidé de le faire ici parce que ma maman est originaire de ce village. Voilà, on a toute notre famille ici. Donc c'était aussi par rapport aux racines, tout ça. Voilà. Et donc la première phase du projet, ça a été la construction du restaurant La Petite Grange qui est dans le village. On a rénové entièrement une grange pour en faire un restaurant bistronomique qui a reçu un BIP gourmand en 2023.
3: La deuxième étape, c'était donc l'ouverture du complexe il y a 2 ans.
4: Donc avec l'hôtel qui compte 18 chambres, un spa avec piscine, sauna, hammam, voilà tout ce qu'il faut, une cabine de massage également. Et puis le restaurant gastronomique, le Puy Tilleul, donc qui vient d'être décoré d'une étoile au guide Michelin.
3: Une étoile qui peut booster la fréquentation, estime Thomas Boyer.
4: Ça va faire un vrai coup d'accélérateur pour faire connaître notre maison. Et ce qu'il faut se dire aussi, c'est que peut-être les gens vont venir plus loin pour découvrir cette table étoilée. Donc s'ils viennent de plus loin, ils vont également dormir dans notre hôtel. Et donc c'est un cercle vertueux qui va se mettre en place et qui va nous permettre de continuer à développer notre activité.
3: Parce qu'il faut bien l'avouer, lancer ce projet dans ce petit village du Cantal,
4: c'est un petit peu un pari.
3: Mais le potentiel est là.
4: Ça contribue en fait petit à petit à redonner un élan à ce village qui, malheureusement, je trouve, est assez peu connu, alors qu'il est le plus beau village de France, alors qu'il y a un château magnifique. Par rapport à Salaire, il y a beaucoup moins de visiteurs. Et je me dis que toutes ces petites initiatives vont permettre de redonner à Tournemire ou de lui donner sa juste place.
3: Et les projets ne manquent pas. Rénovation d'une ancienne grange en salle de séminaire, mais aussi...
4: Nous allons réaliser un jardin que nous souhaiterions faire classer jardin remarquable, avec un sentier qui permettra de relier directement le restaurant La Petite Grange avec l'hôtel Le Laborie d'Ellipse pour faciliter la circulation de notre clientèle sur notre domaine.
3: La principale problématique aujourd'hui, c'est de trouver du personnel. Et pour attirer les talents, les propriétaires rénovent en ce moment une maison dans le village pour pouvoir proposer des logements.
0: Eh bien, votre prochaine destination est toute trouvée et c'est en Auvergne que ça se passe.
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0: Et c'est à vous de jouer, c'est à vous de vous régaler dans tous les sens du terme, puisque tout d'abord, vous allez jouer avec ces tubes de l'été que vous connaissez par cœur. Pur régal également, puisqu'à l'occasion des Fourmes Folies, qui auront lieu le week-end prochain du côté d'Ambert, ici Pays d'Auvergne, et l'AOP Fourmes d'Ambert vous offre votre demi-fourme d'Ambert, plus le livret La Fourme d'Ambert, 10 façons de la préparer. 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J'affirme dans un instant que 3 tubes sont de l'année 1991. Je l'affirme, certes, mais il y a un intrus, un tout petit mensonge de ma part pour tout simplement vous le faire découvrir et vous offrir cette demi-fourme d'Ambert. On joue avec l'année 91. François Mitterrand nomme le 15 mai de cette année-là pour la toute première fois une femme au poste de Premier ministre. Edith Cresson, Nirvana Carton avec l'inoubliable Smells Like Teen Spirit, et c'est l'année de naissance de Vianney ou bien encore d'Ed Sheeran. Nous sommes en 1991. J'affirme que ces 3 chansons sont de cette année.

0: Paradis Sauvage, Brian Adams, Everything I Do et Crystal Water, Gypsy Woman. Lequel de ces trois tubes n'est pas un tube de l'été 91? C'est à vous de me le dire. À vous de jouer.
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0: Pascal Obispo avec personne. Par contre, une chose est sûre, personne, ça ne va pas du tout avec ce qui va se passer du côté du standard. 04 73 34 2000 pour repartir avec votre demi-fourme d'envers et me trouver la truc qui n'est pas sortie l'année 91. Obispo sur votre radio.

0: L'une des toutes premières chansons de Pascal Obispo, on lui connaît cette belle carrière avec Personne sur votre radio. Vacances, j'oublie tout, on était avec Nicole du côté de Varennes. J'ai l'impression que les fortes chaleurs déjà ont un impact sur la qualité de notre réseau téléphonique. Vous nous rappelez vite, de toute façon vous aviez la bonne réponse, vous aviez retrouvé effectivement les avions. La demi-fourme d'Amber, elle est pour vous, Nicole. Rappelez-nous rapidement, ou sinon on va tenter de le faire au 04 73 34 2000. Mais je regarde ma montre, il est parti pour 7h30.
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0: On ne risque pas de l'oublier, ça, par contre, hein, Delphine, la canicule est de retour en Auvergne.
3: Oui, deux départements en orange à partir de midi, la Haute-Loire et le Puy-de-Dôme. C'est la quatrième vague de chaleur qui nous touche, la troisième canicule, chaud la journée et la nuit. Et ça commence clairement à peser sur le moral des Auvergnats. On en parle dans deux minutes.
0: Il se passe quoi dans le monde et en France? 90 secondes pour nous le dire, Cyril Ardo-Redon.
4: L'incendie en Gironde, toujours stabilisé après une nuit calme, indique la préfecture. Plusieurs reprises de feu ont été rapidement traitées. Les conditions météo sont défavorables aujourd'hui avec des températures en hausse. Près de 60 000 Girondins ont été autorisés à rentrer chez eux. Dans le Var, le feu du Gros Bessillon déclaré officiellement fixé selon la préfecture. Il a parcouru 4 500 hectares en 8 jours. Aujourd'hui, 65 départements parmi lesquels les Landes, la Gironde et une grande partie de la moitié nord de la France sont en orange pour un risque élevé de feux de forêt. À cela s'ajoute donc la chaleur. 16 départements d'Auvergne-Rhône-Alpes et de Bourgogne-Franche-Comté, ainsi que les Landes et l'Ingironde, sont en vigilance orange canicule. Une très grande partie du pays est en jaune. On attend jusqu'à 41 degrés à Vichy dans l'Allier. Une statue érigée aujourd'hui en l'honneur de Tiffaine Véron au Japon. La jeune femme de 36 ans a disparu là-bas il y a 8 ans, jour pour jour, dans une ville touristique à 150 km de Tokyo. La police locale privilégie la thèse de l'accident, mais la famille se bat pour explorer la piste criminelle. La marque Hokkaidi ne va pas disparaître. Plan de continuation validé par le tribunal de commerce de Lille. L'enseigne de vêtements pour enfants sort de redressement judiciaire, même si ces derniers mois, elle a dû se séparer notamment de 290 postes et 60 magasins en France. Et puis le prodige français du cyclisme, Paul Sexas, désormais 5e du classement mondial de l'UCI après le Tour de France. Tadej Pogacar, Remco Evenepoel et Jonas Vingegaard occupent les trois premières places.
3: Et Cyril Ardo-Redon, vous en parliez, les grosses chaleurs sont de retour. Encore une fois, on n'est pas encore au mois d'août et c'est déjà la quatrième vague de chaleur. La troisième canicule en Auvergne, Puy-de-Dôme et Haute-Loire font partie de ces 16 départements placés en vigilance orange. C'est jaune pour l'Allier et le Cantal. On parlait de 41 degrés attendus à Vichy, 40 degrés sur Clermont ou en Limagne. Et Célestin Navarro, ces chaleurs à répétition, ça fatigue, pour ne pas dire autre chose, les Clermontois que vous avez rencontrés.
5: On attend des maximales jusqu'à 41 degrés aujourd'hui à Clermont-Ferrand.
6: Comment vous l'appréhendez ?
7: Très mal, je suis enceinte de 8 mois.
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7: Et du coup, quatrième vague de chaleur, c'est difficile pour tout le monde, d'autant plus quand on est un peu plus fragile, que ce soit les personnes âgées, les personnes malades, enceintes, les tout-petits. Et c'est vrai que jongler entre rester enfermé chez soi dans le noir, ce qui n'aide pas forcément au moral, et essayer de bouger mais fondre sur place, c'est pas forcément mieux. C'est un peu trop rapproché et très fort surtout. Les organismes n'étaient pas du tout prêts à avoir cette chaleur d'un coup.
5: Frédéric, lui, a 66 ans. Il a très mal vécu les plus de 40 degrés de la dernière vague de chaleur.
8: J'ai eu l'impression d'avoir pris un coup de vieux, pour tout avouer. Là, dès qu'on sort et qu'on se sent vraiment écrasé quand on a fait 50 mètres, j'avais du mal à marcher. Enfin, non, c'était très pénible. Après, ce qui est très inquiétant, c'est de se projeter dans l'avenir, hein, parce que ça ne va pas s'arranger, du moins si on ne prend pas des mesures assez importantes. Hein. Oui, et on n'est que fin juillet, il y a encore le mois d'août, et puis il y a vraiment des inquiétudes à avoir.
5: À force de canicule à répétition, Philippe, lui, a acquis une petite expertise.
9: Chez moi, ça augmente d'un degré par jour. Un jour à 35, on prend un degré dans l'appartement. Donc là, je suis à 25 ce matin en ayant bien aéré. Et demain, il y aura 26, après-demain, 27. Et c'est vivable jusqu'à 28. À 29, on n'en peut plus, en slip. Mais cette année, c'est énorme, quoi. Au bout d'une semaine, on en a marre et on dort mal, etc.
5: Vous avez acheté des ventilateurs,
9: Alors, l'an dernier un ventilateur. Alors ça fait pas grand chose et puis moi sur le nez ça m'enrhume. Donc je le mets que sur les pieds, etc. Il faut que ça soit bien orienté. Et j'en ai acheté un deuxième en début juillet, je crois que c'était. Et donc j'ai un deuxième ventilateur pour la chambre, mais avec modération parce que ça fait du bruit. Donc si ça m'empêche de dormir, c'est pas le but.
5: Et comme tout le monde, il espère que cette quatrième vague de chaleur sera moins intense et moins longue que la précédente.
3: On va faire le point sur ce qui est attendu chez nous dans un instant. On va parler dans le journal de 8h. On va revenir sur le blues de cette canicule. On viendra aussi sur ce cadeau un peu inattendu et bienvenu pour les pompiers de Gironde, la solidarité auvergnate, avec ces 5 nectaires envoyés aux pompiers girondins. Ce sera dans le journal de 8h. Et puis à 8h également, sur une belle frayeur pour des spéléologues clermontois, auvergnats, pardon. Ça s'est passé chez nos voisins en Isère. Heureusement, tout s'est bien terminé. On vous raconte leurs mésaventures dans le prochain journal. Et donc, on le disait, 41 degrés par exemple à Vichy aujourd'hui.
10: Ouais, effectivement, et je peux vous dire que pour l'instant, les températures sont déjà affolantes, puisque je regardais un petit peu les posts Facebook que vous nous publiez, que vous nous éditez depuis ce matin. Jocelyne a déjà 23 degrés hein, du côté de Rouillaba, du côté d'Eda, à Bromont-la-Motte. Noël a relevé 18,7 degrés. Alors, permettez-moi de vous le dire, Noël, vous êtes adorable en photo avec votre copine. Ça, c'est une photo qui vaut le détour. Vous allez faire le buzz, à mon avis. Aujourd'hui, si vous retournez sur ce même plan d'eau, il y aura du monde autour de vous. Tiel, sur un collin, on est dans l'Allier, 22 degrés avec Julie. Alors oui, Delphine, 36, 38, 41, c'est le record normalement attendu pour Vichy. Un record dont on n'est pas forcément fier, mais c'est ainsi, on subit cette vague de chaleur. Demain, le ciel sera variable, plus ou moins lumineux, entre nuages et éclaircies, des nuages qui vont gonfler, qui vont devenir imposants, livrant quelques averses de ci, de là, dès la fin de la matinée, et le tonnerre pourrait même retentir l'après-midi. Les températures seront identiques à celles d'aujourd'hui. Sur la route, tout va bien. Sur les rails, aucun retard, aucune perturbation. Côté T de ces trams et bus, normalité du trafic, bah c'est plutôt une bonne nouvelle, hein, quel que soit ce que vous prenez ce matin pour aller au boulot, vous balader, tout roule et tout va bien. Les clignotants sont au vert sur votre itinéraire. Quelque chose à signaler. 04 73 34 2000.
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10: Et si personne ne vous a encore souhaité une très belle journée, nous serons les premiers. Toute l'équipe d'ici Pays d'Auvergne, matin, vous souhaite un très bon réveil et une magnifique journée. Delphine, Marion Boule, bonne journée.
7: Merci.
10: Marion, belle journée. Priscilla, belle journée. Et vous qui êtes dans votre lit ou devant votre table du petit déjeuner, magnifique journée, plein de bonheur, plein de choses. Et un petit week-end à Rome, ça vous fait rêver. On y va avec Étienne Daolio qui interprète les passages en italien de ce morceau extrait de l'album La Notte, qui sort en 45 tours l'année 84.

0: Étienne Dao sur votre radio ici Pays d'Auvergne avec ce week-end à Rome à 8h moins 20.
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0: Dans un instant, Olivia Leray s'intéresse au futur grand champion français. Ce matin, portrait d'une cycliste dont on devrait entendre parler très vite. Vos vacances, c'est ici. On va prendre la fraîcheur sous terre dans le Béarn. Et puis, Stéphane Bern va nous mener à la baguette ce matin. Il nous fait voyager. Ça va vous faire rire, Delphine Marion-Boule, au temps des miches. Mais aussi des marxistes, juste avant le journal de 8h. On verra ce que sont les miches, bien évidemment. Mais avant tout de suite, un été en Auvergne. Jordan Monet, légende ou pas, il paraît qu'Opal, ce sont les animaux qui commandent son blague. Pour en avoir le cœur net, il est allé à la rencontre de Nicolas Gély au Delta des éléphants. C'est l'une des nouveautés de cette année.
3: Ici, ce n'est pas vous qui commandez, ce sont les animaux. Pas de spectacle forcé, mais des scènes de vie sauvage incroyables. Je suis avec Nicolas Gély, l'homme qui veille sur les 1000 protégés du PAL. Bonjour Nicolas.
4: Bonjour.
3: On a en face de nous un immense delta, c'est ça ?
4: Un bel environnement, le delta des éléphants qui est effectivement inauguré cette année. Un espace de quasiment 2 hectares dédié aux éléphants d'Asie.
3: Pour nous les visiteurs, il faut parfois être patient pour apercevoir une lionne, un tigre. Pourquoi cette approche de l'observation est-elle bien plus riche qu'une simple présentation derrière une vitre ?
4: On veut présenter les animaux dans un univers qui leur est parfaitement adapté. On a ici devant nous dans ce delta des éléphants qui sont en mesure d'exprimer leur comportement naturel. Une rivière traversante, le grand bassin, des espaces verts, une partie de sous-bois derrière nous. Ça, ce sont des éléments qui permettent à l'animal d'exprimer l'ensemble de ses comportements tout au long de sa journée. Notre spécificité ici, c'est d'associer et de combiner finalement un lieu de détente qui se traduit par un espace attraction, mais également un espace animalier. On peut s'y détendre en s'y promenant. Les allées sont extrêmement agréables. Le parc est relativement ombragé quand il fait chaud l'été.
3: J'imagine que là, les éléphants, quand ils ont redécouvert leur espace changé, ça a dû leur faire tout bizarre.
4: Faut leur demander, ils sont juste là. Quand Accra a pris son premier bain ici dans le bassin devant nous, on l'a vu à l'envers, les 4 fers en l'air, les 4 pattes qui dépassaient seulement de l'eau, elle était complètement retournée, elle se régalait, elle tournait sur elle-même. Ouais, là, l'environnement, on sait, en tout cas ce bassin, répond parfaitement à ses besoins et à son envie d'évoluer dedans.
3: Donc là, on se laisse hypnotiser, un petit peu comme devant une cheminée ou devant la mer, par les éléphants.
4: Exactement. Quand on les regarde faire, multiplie des comportements extrêmement variés. Là, tout de suite, elle sait de la projection de poussière sur son dos pour écarter les parasites, les mouches, les choses comme ça. Ils peuvent aussi se couvrir de boue pour se faire finalement une quelque sorte une crème solaire, éviter aussi les piqûres. C'est fascinant de les voir faire.
3: Un vrai moment de magie animale avec Nicolas Gély. Prenez le temps d'observer la nature, a tant à nous dire. Merci beaucoup Nicolas.
4: Merci à vous.
0: Jordan Monet, bien sérieux depuis le début de cette semaine. Je ne serais pas surpris qu'il ne succombe pas à la tentation de monter sur quelques attractions. Oui, on va au PAL pour les animaux, mais aussi pour s'éclater sur les quelques 31 attractions. Vous voulez prendre un bon bol de fraîcheur ? Eh bien, restez avec nous, on y va juste après ça. Et c'est dans le Béarn.
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0: Avec la chaleur caniculaire, est-ce qu'on ne reverrait pas un petit endroit sympa, profiter d'une pause fraîcheur ? On y va aux grottes de la Verna, dans le massif de la Pierre-Saint-Martin, sur la commune de Saint-Engrasse. C'est en Béarn, dans les Pyrénées-Atlantiques. Il fait 5 degrés toute l'année, c'est l'une des plus grandes cavités éclairées au monde. C'est ce qu'a choisi Juliette Mély, avec qui on descend maintenant sous terre.
7: Donc ici, vous êtes sur un site spéléologique de renommée quand même internationale.
8: Allez, avancez donc.
9: Donc là, on est en train de passer avec un énorme courant d'air la porte en métal qui est vraiment creusé dans la roche.
10: On se retrouve dans un monde nouveau, avec les néons pour nous éclairer, ça fait un peu bizarre. Gérard.
9: Et vous venez d'où ?
10: Près d'Oloron. Je suis voisin en fait.
11: On va parcourir 660 mètres de tunnel pour entrer dans la grande salle de la Verna.
12: Moi je suis Dominique Dorez, je suis le directeur de la société de la Verna.
11: On va descendre à travers des sentiers un peu comme de la randonnée de montagne et on va essayer d'aller le plus loin possible en fonction des capacités de notre public. Cette visite-là, oui, c'est un peu sportif puisqu'il y a le dénivelé. Après, ça reste quand même quelque chose d'assez accessible.
9: Et vous avez des publics parfois qui sont pas forcément aptes à faire cette visite et qui viennent quand même ?
11: Ah oui, alors ça peut arriver, voilà. En termes généraux, je dirais que les gens ont du mal à évaluer leur capacité, même à l'extérieur, et on le voit avec la montagne. Mais sous terre, c'est compliqué aussi parce qu'ils n'ont pas de repères. Ils n'ont jamais fait ce type d'expérience.
13: Donc, dernière ligne droite, on va rentrer dans la salle.
14: Wow, c'est trop beau. Ah, c'est énorme. Je pensais pas que ce serait aussi grand.
11: Le volume qui s'ouvre à vous fait 194 mètres de haut. On est dans un des volumes les plus importants du monde. Il y a une montgolfière qui a été amenée jusque-là, montée, gonflée et qui a volé dans la salle. On continue ?
9: Allez, action. J'ai allumé la lumière de mon casque. Et on est en train de descendre dans le gouffre. C'est assez rocailleux.
15: Je pose un premier pied et je fais attention que ça soit bien stable. Kevin, 44 ans. Je ne m'attendais pas à ça. De descendre comme ça dans une grotte, faire un peu de spéolo, non, je ne m'attendais pas à ça.
9: Là, c'est un peu plus sportif, un peu plus...

0: le même tunnel du début. Et donc là, je regarde sur mon téléphone. En tout, on a parcouru 2,5 km environ.
1: Eh ben, ça me donne juste envie d'y aller. Depuis son ouverture en 2010, les grottes de Lavernant ont accueilli plus de 200 000 visiteurs. Chaque année, c'est 17 000 visiteurs, dont les deux tiers entre juin et septembre. Pour visite exploration, comptez 31 € pour les adultes et 24 € pour les enfants. Next Summer, titre emblématique du chanteur.

0: Diamano David, une rupture amoureuse et pour penser ses plaies, il a écrit cette chanson. Retenez bien son nom, c'est votre nouvelle chronique ici Pays d'Auvergne. Cette semaine, Olivia Leray met en lumière les sportifs et sportifs qui compteront dans les années à venir, nos champions autrement dit de demain. Et c'est au tour ce matin d'une cycliste qui s'illustrera, eh oui, dans quelques jours.
1: Célia Géry, c'est elle qui aura le maillot bleu, blanc, rouge sur le Tour de France féminin. Elle vient d'être sacrée championne de France avec une maîtrise absolue. Et elle peut tout à fait être la grande révélation sur ce tour. Elle n'a que 20 ans. La route au début, c'était plutôt des sentiers hein, et de la boue chez elle. Et ça regorge, je vous l'assure, en Ardèche, c'est un terrain de jeu infini. Elle commence le cyclocross à 8 ans, les affaires à laver en rentrant, c'est pas foufou, mais elle s'éclate. 10 ans plus tard, elle est championne d'Europe et du monde. Et là, la grande équipe FDJ-US se dit que sur route, ça pourrait avoir de la gueule aussi. Célia, c'est une professionnelle, et d'abord elle est équipière, elle aide les copines. Et puis à la fin de la saison dernière, la lumière, c'est plus sur les autres, c'est sur elle. Braquée. Inévitable. Il y a des choses qu'on ne peut pas empêcher. Sur le Tour de l'avenir, elle repart avec 3 étapes et le maillot de meilleure grimpeuse. Elle devient aussi championne du monde espoir. Sur route, dans la boue ou sur le goudron, elle se régale. Elle coche toutes les cases, comme une certaine Pauline Ferrand-Prévot. Elle est le vélo. Et dire que l'an dernier, elle était encore en train de batailler sur les courses espoirs. Célia, elle n'aime pas trop qu'on parle d'elle. Les interviews, les photos, les articles et cette chronique hein, aussi. C'est pas que ça la dérange, c'est juste que c'est pas ce qu'elle préfère. C'est tout nouveau pour elle et c'est pas facile quand on est un peu timide. Alors on va pas en faire trop, mais on a quand même bien hâte de la voir avec son maillot bleu, blanc, rouge sur le tour. En plus, il y a 2 étapes en Ardèche, sur ses routes d'enfance et il y aura pas de maillot à laver à la maison à l'arrivée. Si c'est pas ça le bonheur, ça y ressemble.

0: Ah, ça nous rappelle de bons souvenirs, ça. Allez, un point, c'est toi, mets-toi tout nu si t'es un homme. Oui, mais non, même si on est à la radio, un peu de pudeur quand même. On est d'accord, Delphine, Marion Boule?
1: Totalement d'accord.
0: Voilà, on reste habillé, extrait de l'album Homme Sweet Home, quoiqu'on est vraiment dans la thématique, parce que on va parler de Miche avec Stéphane Bern tout de suite après Zazie sur votre radio, 7h53. Vous nous rejoignez à l'instant. Bravo, merci, sympa.

0: Un point, c'est toi, c'était Zazie sur votre radio des Miches, des Marxistes, Stéphane Bern, après ça.
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0: Chaque jour avec ici Pays d'Auvergne, un peu d'histoire avant l'actu avec vous Stéphane Bern. Salut Stéphane, et ce matin on voyage au temps des Miches et des Marxistes.
3: Symbole du petit déjeuner français, la baguette n'est pas si vieille. Son histoire croustille de légende, mais une loi très réelle y a mis la main à la pâte. Pour soulager les boulangers que Marx appelait les mineurs blancs, tant leur labeur nocturne était exténuant, un décret tombe en France. Plus question de travailler entre 22h et 4h du matin. Problème, sans nuit blanche, impossible de pétrir et de cuire les grosses miches du pays. Il faut donc innover. Alors, dans les fournils, on troque le levain pour la levure, on réduit le pétrissage, on allonge la pâte. Plus fine, elle cuit en 20 minutes à peine. On gagne ainsi du temps et un parfum de croûte dorée. La baguette est née. D'autres histoires dorent la légende. Napoléon aurait voulu un pain facile à glisser dans la redingote de ses soldats. À droite la baguette, à gauche la baïonnette. Égare à celui qui confond les deux. Certains disent qu'on doit la baguette à l'ingénieur Bienvenu, qui aurait voulu, lors du chantier du métro, un pain qu'on puisse rompre sans couteau pour éviter les bagarres. Apparemment, les Parisiens étaient déjà un peu nerveux dans les transports en commun. De jolies fables, mais l'historien Stephen Kaplan l'assure. La baguette est un produit du XXe siècle, né des luttes ouvrières et de ces villes qui vont vite et qui réclament du pain frais matin et soir, et surtout, plus de croûte que de mie. C'est vrai quoi, c'est plus pratique. On dit bien un casse-croûte, pas un casse-mie. Inscrite depuis 2022 au patrimoine immatériel de l'UNESCO, la baguette est devenue un monument national, le seul que l'on puisse grignoter sur le chemin du retour et qui, soyons honnêtes, n'arrive presque jamais entier à la maison.
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0: Aujourd'hui, nous sommes le mercredi 29 juillet, on est ici de bonne humeur, bien réveillé, vous pouvez copier, il est 8h. Delphine Marion Boule, qui a dit l'été sera chaud, l'été sera chaud.
5: Éric Chardin dans le texte, et ça peut faire sourire. Pourtant, cette chanson de 1980 n'aura jamais été autant d'actualité, puisque l'Auvergne connaît à partir d'aujourd'hui sa 4e vague de chaleur, sa 3e canicule, c'est-à-dire une chaleur qui ne redescendra pas sous les 19 degrés la nuit. Vigilance orange à partir de midi pour le Puy-de-Dôme et la Haute-Loire, jaune pour le Cantal et l'Allier, avec des pointes jusqu'à 41 degrés. Et face à ces vagues de chaleur qui se suivent et malheureusement se ressemblent, il y a comme qui dirait un peu de blouse dans l'air chez ces Clermontois.
6: Ça commence à faire beaucoup.
7: Un peu d'appréhension, mais on se prépare. Ce matin, j'ai foutu des couvertures de survie sur les fenêtres.
8: Vous avez fait des investissements, ventilateur, clim, des choses comme ça.
9: Ventilateur, on avait déjà. Clim, on avait déjà aussi, qui n'est pas super efficace, mais qui a le mérite d'exister et de faire tomber l'appartement à 27 au lieu de 35.
7: C'est fatigant, la répétition des épisodes de chaleur comme ça. Moi, personnellement, ça me fatigue pas mal.
9: On aurait eu des températures progressives. Le corps se serait plus facilement habitué. La toute première qu'on a eue fin mai, 10 jours avant, il neigeait. Le corps n'était pas du tout prêt à encaisser un plus 40 degrés. Quoi.
7: On se retrouve à rien faire pendant une semaine. Et faut d'autant plus en profiter quand on a des températures clémentes comme la semaine dernière. Quoi.
6: Ben on va se mettre à l'abri, c'est tout. Il n'y a que ça à faire.
9: Hein. On vit en short et en sous-vêtements et on attend que ça passe.
6: Rester fermé, quand ça dure longtemps, c'est pénible.
5: Et on attend des maximales jusqu'à 41 degrés dans le Puy-de-Dôme, à Vichy ou encore 40 degrés à Brioude. On va faire le point complet sur la météo à la fin de ce journal.
0: Exactement.
5: Une chaleur qui inquiète les pompiers avec le risque incendie. D'ailleurs, l'Allier est toujours placé en niveau de risque élevé pour ce mercredi, alors qu'hier, un homme de 39 ans a été condamné à 18 mois de prison ferme. Une partie en sursis reconnue coupable de l'incendie qui a ravagé une cinquantaine d'hectares à Bourbon-l'Archambault vendredi dernier. Incendie causé par l'imprudence. L'homme était au volant d'une voiture qui tractait une caravane. Caravane qui roulait, elle, sur les jantes, sans les pneus et qui a provoqué des étincelles. Le passager âgé de 29 ans a lui aussi été condamné à 6 mois de prison avec sursis. L'inquiétude des pompiers en Gironde aussi avec cette chaleur, même si la nuit dernière a encore été une fois calme. Le feu reste stabilisé, annonce ce matin la préfecture. Toujours environ 42 000 hectares partis en fumée. Hier, il a fallu de nouveau évacuer des habitants, notamment des touristes dans le secteur de Lacanau à cause des grosses reprises de l'incendie, une quinzaine au total. Dans le même temps, après évaluation de la situation, 57 000 habitants de trois villes proches de Bordeaux ont pu rentrer chez eux s'ils le souhaitaient, à condition d'être prêts à repartir de nouveau si besoin.
0: Et pour soutenir le moral des troupes sur le front, un cadeau auvergnat inattendu et bienvenu même pour les pompiers en Gironde.
5: Un cadeau savoureux offert par le GAEC du Buisson basé à Chastré dans le massif du Sancy. Il a envoyé 500 hectares aux pompiers. C'est Pauline Vareille, l'une des associées qui a eu cette idée. Elle a fait jouer son réseau pour faire parvenir le colis aux pompiers de Gironde.
10: En fait, j'ai une cliente qui est devenue amie, qui est aussi infirmière sur le centre hospitalier de Pessac et qui passait dans le coin, qui me récupérait des fromages. Donc, je me suis dit que l'occasion était bien trop belle pour leur donner un petit quelque chose. En fait, elle habite sur Sainte-Hélène et là, elle rentrait chez elle et ben pour voir les dégâts. Et puis finalement, elle a été évacuée dans la foulée. Elle a juste eu le temps de récupérer son petit chat, ses poules, et puis elle est repartie, quoi.
11: Et le temps, du coup, de distribuer aussi les 5 hectares.
10: C'est ça. Ben, ils étaient contents de recevoir ce colis. Ils savaient plus trop où manger, en fait, où se nourrir, parce que des feux partaient d'un côté puis d'un autre. Donc voilà, ça a permis de leur apporter un petit peu de réconfort à ce moment-là. On voudrait faire plus. On est trop loin, c'est pas évident. On peut que faire ce genre de petits gestes, en fait.
5: La solidarité auvergnate à la manœuvre. Solidarité tellement importante que certaines collectes prennent fin plus tôt que prévu. C'est le cas à Moulins. La ville a clôturé dès hier sa collecte. En revanche, ça continue à Ravel, dans le Puy-de-Dôme. Là, vous pouvez amener des produits non alimentaires dans cette commune au sud de Lezoux. Et c'est jusqu'à vendredi. Et puis, les dons financiers aussi sont les bienvenus. Le Secours populaire du Puy-de-Dôme va organiser une collecte demain soir sur la place de la Victoire. Ce sera de 18h à 20h.
0: Des tirs de Kalachnikov à Yzeure, dans l'Allier.
5: Un jeune homme blessé dans le quartier du Plessis. Ça s'est passé dans la nuit de lundi à mardi, autour de 2-3 heures du matin. Des tirs de Kalachnikov, 8 tirs de coups de feu de type Kalachnikov, précise le parquet de Moulins. La victime a été amenée au CHU de Clermont-Ferrand. Pas d'impact de balles retrouvé à l'intérieur des immeubles. L'enquête a été confiée à la division de la criminalité organisée et spécialisée de Clermont, en lien avec le commissariat de police de Moulins. Et puis une sacrée frayeur pour deux spéléologues, Claire Montois. Allez, je vais divulgacher la fin. Tout est bien qui finit bien pour ces deux hommes de 25 et 32 ans, mais quand même, en début de semaine, ils sont partis en exploration dans le trou qui souffle, c'est dans le Vercors, et ils se sont perdus. Heureusement, les secours les ont localisés et tout le monde a pu remonter à la surface sain et sauf. Véronique Pueyo.
12: Les deux spéléos étaient venus dans le Vercors pour fêter avec d'autres passionnés les 70 ans de la première exploration souterraine qui avait franchi la barre mythique des moins 1000 mètres de profondeur dans le gouffre berger. Ces deux hommes expérimentés étaient entrés lundi matin par le trou qui souffle et devaient ressortir par les seins de glace. Mais dans ce dédale de 50 km de galerie, ils se sont perdus. En vain, pendant 5 heures, ils ont cherché leur chemin avant de revenir sur leurs pas et d'attendre les secours sous leur tente de survie. Bien équipés, ils avaient des vêtements chauds, de la nourriture, des batteries pour la lumière. L'alerte a été donnée vers 22h30, lundi soir. L'association Spéléo Secours Isère a mis ses secouristes en préalerte avant de déclencher le secours vers 2h du matin. Un groupe est entré par le trou qui souffle, l'autre par les seins de glace. La jonction s'est faite vers 6h45 du matin. Au total, 26 personnes ont été engagées sur ce secours qui s'est bien terminé. Les deux Clermontois étaient épuisés, mais sains et saufs.
0: Je feuilletais, ouais, mais je suis en train de feuilleter moi, le petit Delphine Marion Boule illustré. Divulgacher, c'est quoi ce mot?
5: Alors vous connaissez spoiler, mais ça c'est un anglicisme. Oui. Spoiler quand on raconte la fin d'une histoire. Et bien, donc divulgacher, c'est l'équivalent
0: français.
5: Parlons français quand on peut.
0: Ok.
5: Pour terminer, elle chante bien et elle est canadienne et elle va faire chavirer les cœurs ce soir à Rion. Pirates ce soir au Frénésie de Rion, c'est gratuit, c'est à partir de 20h30 auprès Madame.
0: On est Léon Thilo pour le concert.
5: Il vaut mieux. La bouteille d'eau aussi, si possible.
0: C'est clair. C'est chaud, c'est très ensoleillé, c'est votre météo auvergnate.
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0: Du soleil pour tout le monde, depuis maintenant jusqu'à ce soir, de la chaleur pour tout le monde, là également, 31-34 degrés sur les reliefs, 36-38, voire localement 41 degrés, on vous en parle depuis 6 heures ce matin. Demain, jeudi, un ciel plutôt variable, on alternera entre nuages et éclaircies, des nuages qui vont gonfler, devenir de plus en plus imposantes, des averses ici et là en fin de matinée, orages et tonnerres, peut-être également, nous dit Météo France, pour l'après-midi. Les températures demain seront identiques à celles d'aujourd'hui. Aujourd'hui, trafic et mobilité en temps réel, rien à signaler, rien à partager. Vous êtes nos yeux, vous, sur votre itinéraire, s'il se passait quoi que ce soit. 04 73 34 2000.
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0: Les volcans d'Auvergne sont éteints, mais notre bonne humeur est en éruption. On tente de la rendre contagieuse. Si, si, vous allez voir. On est cap, on va le faire. On est ensemble jusqu'à 9h. Ravi d'être à vos côtés. Le dance floor est ouvert dès les premières heures de la journée. La piste du Macumba vous est réservée.

0: Le Magumba, 23 établissements répartis en France, le nom de discothèque le plus couru et le plus célèbre des années 80, son dernier établissement près de Lille aura fermé ses portes l'année dernière en 2025.
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0: Les petits bouillins sillonnent les musées de notre région tout l'été. Ils ne manquent pas de souffle pour arpenter ainsi toute l'Auvergne, ni pour faire tourner les ailes du moulin de Parjat. C'est à suivre avec vos entrées à gagner à la fin de leur balade au musée. Mais avant, Aude Razeau qui vous invite à être très prudent, prudente, pour vraiment connaître l'interlocuteur qui est au bout du fil. Ça peut vous éviter parfois de tomber dans des pièges redoutables. C'est après ça.
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0: Le rendez-vous en Tierna, 8h13 sur votre radio ici Pays d'Auvergne avec vous, Aude Razeau, et vous avez recueilli le témoignage d'une personne qui a failli tomber dans un piège très élaboré, un faux appel du gendarme des télécoms.
4: Oui, et c'est bien qu'on en parle parce que la police assure que cette arnaque tourne pas mal en ce moment. Tout commence avec un simple appel, Jean-Yves, notre victime, décroche. Au bout du fil, une dame lui dit qu'elle travaille pour l'ARCEP. L'ARCEP, ça existe vraiment, c'est le gendarme français des télécoms. Et donc l'ARCEP, soi-disant, lui annonce une mauvaise nouvelle. Jean-Yves a été victime d'usurpation d'identité. Quelqu'un a ouvert une ligne téléphonique à son nom chez SFR. Dans la foulée, le commissariat appelle. Et là, le faux inspecteur, puisque oui, c'est un faux, lui annonce que l'affaire est encore pire. Le nom de Jean-Yves apparaît dans un dossier de grand banditisme, une histoire de blanchiment d'argent. Il lui demande de surtout n'en parler à personne et lui dit que le procureur, carrément, va le contacter le lendemain.
0: Alors expliquez-nous comment ce Jean-Yves a compris que c'était un piège.
4: Eh bien, en fait, il ne suit pas les consignes. Il me dit, à ce moment-là, je suis plutôt déstabilisé, et ça se comprend. Donc, il parle de son histoire avec des amis. C'est là que l'un d'entre eux a le bon réflexe. Il lui dit d'aller à la gendarmerie. C'est ce que fait Jean-Yves. Et quand l'escroc, le faux procureur, l'appelle et que Jean-Yves lui dit « je suis chez les gendarmes », le malfaiteur raccroche aussitôt. Alors, quel est le but de tout ça? C'est quand même ultra élaboré, vous l'aurez remarqué. Tout ça, pourquoi? Eh bien, Jean-Yves, le faux inspecteur, lui a demandé son nom, son prénom, son adresse. L'ARCEP me dit aussi que les numéros de passeport sont ciblés, les signatures électroniques, bref, tout un arsenal qui permet à l'escroc d'usurper très facilement notre identité ou de nous cibler pour d'autres arnaques. Bon à savoir, l'ARCEP me précise qu'elle ne contacte jamais les consommateurs par téléphone, donc vous raccrochez.
0: Vous avez bien fait, merci Aude Razeau pour ces précieuses informations. Prudence et vigilance seront les maîtres mots, toujours vérifier qui est au bout du fil. Une chanson qui coule de source à présent, Rio Grande, dit Michel, un clip inoubliable, je ne sais pas si vous vous en souvenez, il avait été tourné en Arizona, de très très belles images, de véritables Indiens d'Amérique et une véritable stripteaseuse. Voilà, vous avez le casting, il n'y a plus qu'à se replonger dans ce tube de Monsieur Schmoll pour votre plaisir. Ça...

0: Quelle belle chanson quand même. Eddie Mitchell, Rio Grande, la musique rafraîchissante pour bien affronter cette chaude journée en Auvergne. Cet été, nous suivons les petits bougnards élèves de CM1, CM2 de Charmeil dans les musées d'Auvergne. Mathieu Moebs et moi-même, nous sommes dans le bus, les enfants à côté de nous. On part partout en Auvergne et on vous fait découvrir des endroits étonnants et passionnants. Aujourd'hui, on a pris la direction de la Haute-Loire.
1: Meunier du Nord, ton moulin va trop vite.
2: Bienvenue au moulin de Parja à Ali en Haute-Loire.
0: À quoi sert un moulin ?
3: À récolter du blé.
4: Non, à faire de la farine.
5: Pour faire du courant dans l'eau. Aussi, il y a le moulin à café. Il y a deux sortes. Le moulin à eau et le moulin à vent. Le moulin à vent, il sert plutôt à faire de la farine. Et le moulin à eau, il sert à faire du courant dans l'eau.
6: En moulin, on peut avoir de la farine pour faire des gâteaux, pour faire tout ce qu'on veut, quasiment.
0: Comment on fait de la farine avec un moulin ?
6: Je sais pas.
7: Il faut mettre du blé dans le moulin pour faire la farine.
8: Et après, le moulin, il tourne.
9: T'as des sortes d'hélices. Et avec le vent, bah, ça tourne. Et du coup, à l'intérieur, on met le blé. Et comme ça, ça tourne et ça les écrase, je crois. Et ça fait de la farine.
10: Soit quand il n'y a pas de vent, c'est électronique. Ou soit il y a quelqu'un qui fait tourner.
11: Avant, c'était des gens qui avaient bien une manivelle, même quand il y avait du vent, pour être sûr que ça fonctionne. Et maintenant, même quand il y a du vent comme avant, mais cette fois, c'est avec des machines pour pas trop fatiguer les gens.
12: Est-ce que les meuniers, ils dorment dans les moulins ou non? Ils ont des maisons?
13: Alors, les moulins à vent d'Ali étaient équipés d'un lit pour se reposer, en effet, et d'une cheminée pour se réchauffer la soupe, mais il n'y avait pas de chambre ou de cuisine à proprement parler. Les meuniers d'Ali ne vivaient pas dans leurs moulins, car les moulins ne faisaient pas la farine toute l'année. Ils tournaient seulement quelques week-ends par an, à l'occasion des foires aux bestiaux dans le village, ce qui attirait beaucoup de monde. Une fois le travail terminé, le meunier rentrait chez lui.
14: Anne-Catherine Diermann, c'est vous qui nous accueillez dans ce moulin de Parja à Ali. Comment se passe notre visite quand on vient vous voir ?
13: Nous visitons le moulin, vraiment de l'intérieur, sur les deux étages. Donc on va comprendre le mécanisme, comment le vent il actionne la meule, comment la farine est séparée du son dans un blutoir pour avoir une très belle qualité de farine. Le moulin d'Ali a été construit en 1817 et c'est un moulin privé. Il y avait énormément de demandes pendant les week-ends de foire au village. Et c'est pour ça que le meunier s'est construit son propre moulin pour faire un petit gagne-pain en plus. À l'époque, il y avait 10 moulins à vent sur le plateau d'Ali, tous pour écraser de la farine. Ils avaient tous la même construction, une tour en pierre avec un toit en bois. Il y a beaucoup de vent ici sur le plateau d'Ali, quasiment toujours, et c'est pour ça que les moulins à vent étaient rentables, comme aujourd'hui les éoliennes.
14: Et pour prolonger notre expérience au moulin, Anne-Catherine, vous proposez aussi des ateliers qui devraient plaire aux enfants, je pense.
13: Oui, tout à fait. Justement, vu qu'on a beaucoup de vent ici sur le plateau d'Ali, nous proposons aussi un atelier ludique de fabrication de cerfs-volants, où les enfants, ou les adultes aussi, peuvent fabriquer leur propre cerf-volant et l'individualiser et le tester au moulin de Parja.
14: Atelier cerf-volant, va falloir s'accrocher les petits bougnards.
0: Ouh là là, je sens que ça va finir par un joli vol plané, cette histoire. Mais on aime ces histoires et on aime ces petites chutes avec vous, les petits bougnards. Belles vacances à vous. Vous avez envie de découvrir ce moulin. Deux entrées maintenant pour le découvrir. À gagner dès maintenant, à condition de répondre à une question. Les petits bougnards, bah, je vous laisse le privilège de poser votre question.
4: Que produisait le moulin de Parja ?
7: De l'huile de noix, de la farine ou de l'électricité ?
0: Bonne chance sur trois. Vous avez été très attentif et vous avez déjà la réponse. Le 04 73 34 2000. La bonne réponse. Et vous repartir avec vos deux invitations pour aller chez nos amis altiligériens et découvrir ce moulin à vent de Parja. Voici le soleil, bienvenue au soleil. C'est pas moi qui le dis, ce sont les Beatles dans votre radio. Maintenant, c'est

0: quatre mots devenus un classique planétaire. Earth comes the sun, voici le soleil. C'était les Beatles sur ici Pays d'Auvergne.
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0: C'est l'été, l'occasion de jouer, peut-être de gagner de fabuleux cadeaux. Elle est très chouette, Nino Ferrer nous l'a chanté régulièrement, n'est-ce pas Bernadette? Bonjour Bernadette.
5: Bonjour.
0: Comment allez-vous?
5: Christophe, ça va bien. Et ouais. On me l'a souvent faite, celle-ci.
0: Ah ben j'imagine, avec votre prénom, vous avez dû l'entendre maintes fois.
5: Encore aujourd'hui.
0: Voilà. Bon, ouais. C'est promis, c'est la dernière. Je ne le ferai plus. Vous êtes de Bellerive-sur-Allier, la ville où j'ai grandi. Quel temps du côté de Bellerive ce matin, Bernadette?
5: Voilà, moi je suis près de la source intermittente. Voilà.
0: Bien, parfait.
5: Voilà. C'est un endroit à visiter pour les gens qui ne connaissent pas. C'est un petit peu exceptionnel.
0: C'est vrai. Ouais.
5: Sur la région.
0: Voilà. Et vous êtes guide touristique en même temps. Merci Bernadette de nous avoir donné envie. On va sonner à votre porte. Emmenez-nous à la source intermittente. Non, c'est vrai, c'est un lieu qui est à voir et il a été entièrement refait. Et c'est plutôt sympa avec un chouette marché plusieurs fois par semaine. Bon, je vous repose une question. Tendez l'oreille, je sais que vous avez la bonne réponse.
6: Que produisait le moulin de Parjat?
7: De l'huile de noix,
8: de la farine
9: ou de l'électricité?
0: Alors, que produisait ce moulin?
5: Eh bien, de la farine.
0: Exactement. Est-ce que vous êtes déjà allé du côté du moulin de Parjat, du côté d'Ali?
5: Mais pas du tout. Justement, je serais très contente de visiter. Puis mon mari fait le pain au levain. Et là, le vin est mort. Donc, en ce moment, nous n'avons plus de pain. Voilà.
0: Eh bien, il n'y a plus qu'à aller au moulin. Effectivement, voici une visite avec monsieur qui va vous ravir. C'est à savourer sans modération en direction Ali. Vos entrées sont à récupérer. Priscilla va tout vous expliquer. Moi, je vais vous souhaiter une belle journée. Il fait frais ou il fait déjà chaud du côté de Bellerive-sur-Allier tout de suite?
5: Il fait déjà chaud. Je suis sortie acheter le pain et il fait déjà bien chaud.
0: Bon, très bien. Vous êtes plutôt thé ou café, vous, au petit déjeuner, Bernadette? Je veux tout savoir.
5: Eh bien, café.
0: Bon, eh bien, écoutez, j'emmène le café, préparer les tartines et dès que monsieur peut refaire du pain, on ira le déguster à la maison, chez vous.
5: Eh bien, avec plaisir.
0: Belle journée, Bernadette.
5: Merci beaucoup.
0: À très vite. Ciao, au revoir.
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0: Info d'ici, on va vous présenter une petite révolution ferroviaire.
11: La ferromobile qui pourrait revitaliser les petites lignes de chemin de fer chez nous, elle a été présentée à Olliergues. Explication dans 2 minutes.
0: Moi, je connaissais les phéromones, mais la ferromobile, nettement moi, c'est à découvrir après le 90 secondes dès 8h30 avec Cyril Ardo-Redon. L'occasion pour vous, en 1 minute 30, de tout savoir sur l'actu en France et dans le monde.
12: Une nuit calme sur le front de l'incendie en Gironde, dit la préfecture. Le feu est toujours stabilisé malgré plusieurs reprises de feu qui ont été rapidement traitées. Ce matin, le maire de Lège-Cap-Ferré appelle ceux qui veulent aider à ne pas prendre de risques en forêt et à ne pas gêner l'action des pompiers. Le combat n'est pas terminé, assure sur ICI Provence le préfet du Var. Alors que l'incendie du Gros Bessillon est officiellement fixé après 8 jours de lutte, entre 500 et 1000 pompiers restent mobilisés ces prochains jours. Une journée sous haute tension, 65 départements parmi lesquels la Gironde et une grande partie de la moitié nord de la France sont aujourd'hui en orange pour un risque élevé de feux de forêt. C'est ce que dit Météo France. Le reste du pays est en jaune. Et ça ne va rien arranger. Il va faire chaud. Aujourd'hui, 4e vague de chaleur avec 16 départements en vigilance orange canicule. L'Auvergne-Rhône-Alpes et la Bourgogne-Franche-Comté est concernée, tout comme la Gironde et les Landes. À quelques jours d'un week-end très dense de chassés croisés sur les routes, le bilan sécurité de l'Association des sociétés d'autoroutes, les accidents mortels sont repartis à la hausse en 2025, 162 tués l'an passé, après un niveau historiquement bas en 2024. Et puis le jeune prodige français du cyclisme, Paul Sexas, fait son entrée dans le top 5 du classement mondial de l'UCI. À bientôt 20 ans, il a gagné 3 places après le Tour de France. Tadej Pogacar, Remco Evenepoel et Jonas Vingegaard sont sur le podium de ce classement.
11: Et retour en Auvergne pour votre info d'ici. On va direction Olliergues ce matin, où a été présenté ce qui pourrait bien être une petite révolution dans le monde ferroviaire. La Ferromobile, c'est son nom. C'est un véhicule, un projet qui pourrait revitaliser les petites lignes de chemin de fer. On pense notamment à celle du Livradois-Forez. Emmanuel Moreau, expliquez-nous comment va fonctionner cette Ferromobile.
7: Eh bien, le principe, c'est un véhicule électrique hybride qui peut rouler sur route car il a des pneus et sur rail grâce à des roues ferroviaires à boudins qui ont été rajoutées. Olivier Cornec est le directeur général du projet Ferromobile.
8: Pour décrire la Ferromobile, la façon la plus simple, on va dire, c'est déjà par rapport au service et l'accueil que vous allez avoir. Vous prenez la sortie de tous les grands hôtels, vous allez avoir des vannes noires qui attendent les gens avec un accueil à l'intérieur qui est plutôt un accueil de salon. La Ferromobile, ça peut clairement être ça. Ce qu'elle a en plus, c'est qu'elle a une conduite autonome par rapport à son parcours. Alors autonome, ça veut dire des calculateurs, ça veut dire de l'intelligence associée, mais ça, à la limite, vous le voyez pas. Le véhicule va vous permettre de vous déplacer sur les voies ferroviaires jusqu'à 100 km/h sur des voies ferroviaires en bon état et vous amener à destination.
7: Et cette Ferromobile intrigue. Les habitants d'Olliergues et des alentours étaient nombreux hier pour assister à la présentation, comme Nadège, qui habite la commune de Marat.
13: On n'arrivait pas à s'imaginer comment ça allait fonctionner et voilà, pourquoi, comment. En fait, je pense qu'il va falloir que les gens jouent le jeu, surtout. Je pense plus pour les travailleurs. Bon, je sais que Sanofi, par exemple, enfin EuroAPI, fait des voyages bus, Courpierre, Vertolaille. Bah, ça pourrait être remplacé. Au lieu d'avoir des bus sur la route, on pourrait éventuellement se servir de ça. Mais plus pour les usines, dans un premier temps. Après, pour le loisir aussi, pourquoi pas. Ouais.
7: Les premiers essais de la Ferromobile auront lieu au dernier trimestre 2026. Entre Courpierre et Olliergues. Et c'est une première bonne nouvelle pour Jean-Benoît Giraudet, le président du syndicat mixte ferroviaire du Livradois-Forez.
14: Si l'essai fonctionne, et c'est tout le but, c'est de l'expérimentation, ça sera étendu. Donc si on a la solution pour garder ces voies, faire en sorte que les voyageurs puissent circuler de ville à ville, c'est quand même quelque chose qui est quand même assez inespéré. Et je pense que quand on est élu, il faut tout essayer. Parce qu'à un moment donné, on pourrait se faire reprocher de ne pas avoir osé, de ne pas avoir essayé de sauver et de faire vivre cette ligne.
7: Ensuite, il y aura une phase de mise sur le marché, et si les collectivités disent oui à la Ferromobile, on peut espérer une circulation d'ici fin 2027.
11: Les explications signées Emmanuel Moreau. Le reste de l'actu, Cyril Ardo-Redon en parlait, c'est cette nouvelle vague de chaleur, cette canicule qui démarre aujourd'hui. C'est orange pour le Puy-de-Dôme et la Haute-Loire, jaune pour le Cantal et l'Allier. On va y revenir dans le journal de 9h à 9h également. On reviendra sur cette incendiaire condamnée dans l'Allier, un homme qui roulait avec un véhicule et une remorque, une caravane qui était sur les jantes et ça a provoqué un incendie du côté de Bourbon-l'Archambault vendredi dernier. Jusqu'à 41 degrés par endroit en Auvergne aujourd'hui.
0: Ouais, effectivement, ce matin Météo France annonçait entre 36 et 38. Ils ont revu leur copie 36-39 et ils nous annoncent éventuellement de rares petits nuages d'ici à la fin de la journée, mais ça vous l'avez compris, c'est le soleil qui domine largement tout au long de cette journée et c'est la chaleur qui plombe l'atmosphère hein, tout au long de la journée. 31 à 34 en altitude, jusqu'à 41 degrés en pleine. Demain, on a du soleil le matin, des nuages qui arriveront, peut-être quelques pluies, des coups de tonnerre ne sont pas à exclure, nous dit Météo France pour demain après-midi. Plus de précisions dans les prochains bulletins météo naturellement sur votre radio. Des températures demain identiques à celles d'aujourd'hui. Sur les routes d'Auvergne, sur les rails, partout en Auvergne, ça roule, pas de perturbations, ni incidents, ni bouchons. Ça, c'est une bonne nouvelle. C'est la route comme on l'apprécie. Et si sur votre itinéraire, il se passait quoi que ce soit, bah vous nous passez un petit coup de fil. C'est très simple. 04 70 73 34 2000. 04 73 34 2000. Et vous nous dites où ça coince.
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0: Chez vous, dans la voiture, au bureau, on vous espère en pleine forme, bien réveillé et prêt à passer une inoubliable journée. Montez le son, si vous avez le droit à cette heure-ci, vos voisins sont sûrement, eux, réveillés. Et puis en même temps, c'est Alain Bachung, et puis c'est Vertige de l'amour, ça c'est coup de force. Hein.

0: Vertige de l'amour, titre de 80, extrait de l'album Pizza, la seconde place en France dans le hit parade de cette année-là, vendu à près de 700 000 exemplaires.
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0: Un rendez-vous incontournable de l'été pour les amoureux de l'artisanat, du patrimoine, avec de belles découvertes. Ce sera ce week-end à Charroux. Philippe Mercier pour nous en parler. Et puis pendant vos vacances, tenez-vous un journal de gratitude. C'est bon pour la santé. Le docteur Kierzek nous le confirmera en toute fin d'émission. Alors c'est personnel. Par contre, celui de Delphine Marion Boule, même si elle le laisse traîner sur sa table de chevet ou sur un bureau, vu comment elle écrit, c'est illisible. Donc votre journal de gratitude... Moi non plus.
3: Vraiment, elle, je ne vois pas.
0: Non, elle met des T pour DL, des P pour DD. Franchement, on n'y comprend plus
3: rien. C'est pour tester votre vigilance.
2: Alors, on n'attend pas Patricia ?
0: Moi, je suis. Moi, je l'attends toujours. Emmenez-nous quelque part où il fait bon vivre. À la Tour d'Auvergne, par exemple, au bord de la Burande, avec ce petit cours d'eau charmant pour mettre les pieds dans l'eau au petit déjeuner. Patricia, ce matin, on discute avec un Breton. C'est le Breton de l'étape.
4: Rencontre avec Christophe, qui a inscrit sur son t-shirt « Réveillez-moi quand ce sera les vacances ». Je peux vous réveiller du coup ?
5: Ah oui, bien sûr.
4: Ça y est, c'est les vacances ?
5: C'est bon, c'est parti.
4: Comment vous m'avez dit, vous êtes en vacances pour 6 mois ?
5: C'est ça, exactement.
4: Mais c'est quoi ces vacances ?
5: Sans retraite. Retraite de l'armée, donc du coup je continue à travailler donc, pour avoir toujours une vie active. Je suis en retraite à l'âge de 43 ans.
4: C'est ça qui est top dans l'armée quand même.
5: Eh oui, mais bon, c'est...
4: Faut la faire aussi.
5: C'est le prix des sacrifices.
4: Que faisiez-vous ?
5: J'étais dans la Marine nationale.
4: Et vous aviez quel grade ?
5: Pour les communs des mortels, adjudant, quoi.
6: Alors, mon bon Gerbert, ça va ?
7: Ça va.
6: Ça va qui ?
7: Mon adjudant. Mon adjudant, chef.
6: Aïe !
4: Mais écoutez, mon adjudant, présentez-moi cet endroit. Vous êtes drôlement bien installé, je trouve. Vous avez donc une caravane. C'est le moment du petit-déj.
5: C'est ça. On attend le pain.
4: Vous attendez le pain parce qu'il est livré, là ?
5: Non, enfin, à la réception. Là, vous remontez à 200-300 mètres, là. Et donc, vous avez une cascade. Et donc, là, avec un endroit, avec un bassin et tout, et on peut se baigner, oui.
4: Oh, excellent !
5: Ah, oui.
4: Je le précise, ici, on est au camping La Chauderie, à la Tour d'Auvergne.
5: Exactement.
4: Oh, c'est un super bel endroit. Vous restez combien de temps, là ?
5: 15 jours.
4: Vous, c'est le clan Claquette, pas Tongue ?
5: Les deux.
4: Et claquettes chaussettes ou pas claquettes chaussettes ?
5: Non. Ça, c'est pour les jeunes, claquettes chaussettes.
4: Ah bon ?
5: Eh oui. Ou les vieux, quoi. Bon, ou les Allemands qui étaient précurseurs, en fait.
4: De la claquette chaussette ?
5: Exactement.
4: Un petit souvenir de la marine ?
5: Je fais que naviguer, donc j'ai beaucoup de missions, quoi. C'est pour ça que je suis parti en retraite de bonne heure. Hein. L'Afghanistan, Koweït, tout, voilà. Donc du coup, ça compte...
4: Donc il y a des souvenirs souriants, puis d'autres j'imagine un peu moins.
5: Ouais, bon après, voilà, c'est derrière, c'est fait quoi.
4: Je vous ai demandé d'où est-ce que vous venez ?
5: Non, de Bretagne.
4: Ah, un breton.
5: Eh oui, c'est ça.
4: Bon, bah Christophe, on va aller chercher le pain.
5: On va y aller.
0: Ouais, le pain, ouais. Oh, une petite galette bretonne en même temps, trempée dans le café, ça ne fait pas de mal. Allez, dans un instant, on retrouve Pierre de Mer et puis on file du côté de Charroux.
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0: Je vais vous faire une confidence. Le matin, quand je me lève vers 4h30, quand je fais la matinale, vous savez à qui je pense, parce que j'ai vraiment envie de réussir le réveil auvergnat, eh bien je pense à vous. Je suis comme Pierre de Mer.

0: c'est de la musique pop acidulée comme je l'aime, qui met de bonne humeur, qui vous permet de bien commencer votre journée. Pierre de Mer dans le registre des nouveautés sur votre radio ici Pays d'Auvergne.
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0: Rendez-vous incontournable de l'été pour les amoureux de l'artisanat, du patrimoine et des belles découvertes. C'est ce week-end à Charroux et pour nous en parler, Philippe Mercier est notre invité. Bonjour Philippe.
3: Bonjour.
0: 34e rencontre artistes et artisans, ça devient une tradition. L'art et l'artisanat prennent possession de Charroux. Qui allons-nous pouvoir voir et rencontrer lors de cette 34e édition?
3: Alors cette année, on a un succès grandissant d'année en année.
0: C'est
3: et
0: vrai.
3: Cette année, on accueille plus de 60 exposants. Alors je ne vais pas tous vous les citer,
0: non,
3: parce que je préfère que vous passiez nous voir. Mais il y a absolument tous les genres, tous les styles, de la peinture en passant par le textile, en passant par la sculpture, en passant par la poterie, la céramique, etc. Enfin bon, c'est magnifique. Vous allez voir, cette année, c'est vraiment magnifique.
0: C'est fabuleux. C'est déjà un village qui vaut le détour parce que c'est l'un des plus beaux villages de France. C'est un village où les artisans aiment y passer leur temps, y vivre, ils ouvrent leurs ateliers et puis surtout à l'occasion de ce week-end, eh bien, ils viennent de toute la France. Il y a une cinquantaine d'artistes et d'artisans qui exposent leurs créations dans les rues de ce village. Et je crois savoir qu'on ne va pas se contenter de les rencontrer, mais il y a aussi des démonstrations. Ils travaillent devant nous, leur savoir-faire est mis à ébullition.
3: Voilà, tout

0: Bref, c'est dans les ruelles de Charroux où on prend le temps de flâner, d'aller à leur rencontre et surtout d'échanger avec des créateurs passionnés. Un petit doute, on vient juste pour admirer leur savoir-faire ou est-ce qu'on peut repartir avec des pièces uniques qu'ils nous proposent? Est-ce qu'on peut en acheter?
1: Bien sûr. Ces rencontres, c'est à la fois pour justement que le plus grand nombre rencontre des artistes et des artisans, et pourquoi pas créer des vocations ou autres, mais bien évidemment, ce sont tous des professionnels qui vivent de leur main, de leur métier, de leur art, de leur créativité, donc bien évidemment, n'oubliez pas, vous pouvez faire vos emplettes, et pour tout un tas de cadeaux, tous aussi divers que variés.
0: Et si je veux boire un coup et manger un petit morceau, est-ce que tout est prévu, mon cher Philippe? Merci.
1: Ah oui, bien évidemment, ça, oui, bien évidemment. En tant qu'ancien restaurateur, vous doutez bien, on va pas laisser repartir les gens assoiffés et affamés. Non, il y aura de la petite restauration, il y aura une buvette, bien sûr, en plein centre. Je vais juste préciser une chose, c'est que... Oui, quand vous avez dit tout à l'heure, ne venez pas que pour une heure, bien sûr, venez pour une après-midi ou une journée, parce que les artisans sont, bien sûr, localisés quand même dans le centre du village, mais il n'y a pas que ça à voir, hein, il y a tout le village à voir, et dans le centre du village, les artisans sont souvent dans les cours ou dans les granges de particuliers. Donc, ouais, pour rentrer dans les maisons, voilà, c'est sympa.
0: Bon, bah, vous nous avez convaincus, finalement, on va venir tout le week-end et je plante ma tente quelque part, là-bas. C'est fait, merci.
1: Eh bien, écoutez, avec plaisir.
0: J'irai dans votre jardin. Rendez-vous incontournable de l'été pour les amoureux de l'artisanat, du patrimoine et des belles découvertes, tous à Charroux, 14h, 20h ce samedi, 10h, 19h dimanche. Merci beaucoup Philippe Mercier d'être passé par l'antenne d'ici Pays d'Auvergne. Et la bonne nouvelle, c'est qu'il vous aurez beau temps et quelques degrés en moins. Et ça, c'est pas négligeable. Salut Philippe.
1: Au revoir.
0: The Bee Gees, l'une des grandes chansons d'un grand succès lors de la déferlante disco, et nous avait émerveillé, fait danser avec la fièvre du samedi soir. Et puis ils ont remis le couvert avec un album, et sur cet album il y avait ce titre-là, Tragedy. Je peux vous dire qu'il tournait en boucle sur mon électrophone de l'époque manche disque. Oui, vous n'étiez pas né, Delphine Marion-Wolf, c'est même pas la peine qu'on en parle.
2: Non,
0: je sais.
2: Hélas.
0: Eh oui.

0: Reprise avec Tragedy, on chante, on danse, on se réveille, il est quasi 9h. Dernière consultation du jour, est-ce que vous avez un stylo près de vous? C'est l'occasion peut-être, grâce au conseil du docteur Kizek, de vous lancer dans la rédaction d'un cahier de gratitude. C'est quoi ce truc, docteur?
1: Bonjour à toutes et à tous, vous êtes en vacances, vous allez bientôt l'être, enfin du repos, du temps libre, du soleil, et pourtant parfois cette fameuse pression à être heureux gâche tout. On en attend tellement de ces 15 jours qu'on finit par stresser, courir après les activités et rentrer encore plus fatigué qu'au départ. Alors comment faire le vide et vraiment profiter? Je vous propose un outil tout simple, c'est gratuit et c'est scientifiquement prouvé, c'est le journal de gratitude, une pratique qui a des effets spectaculaires sur notre bien-être mental. Et les vacances, justement, c'est le moment idéal pour s'y mettre. Le principe est simple, chaque jour, vous prenez un carnet, un cahier par exemple, et ou même une application, ça existe sur votre téléphone, et vous écrivez 3 choses pour lesquelles vous êtes reconnaissant. Ça peut être tout petit, la fraîcheur de la piscine, le rire de votre enfant, un bon repas ou le coucher de soleil. L'important, c'est de le faire régulièrement et de prendre le temps de ressentir cette gratitude. Pourquoi ça marche? Tout simplement parce que notre cerveau a un biais naturel. Il retient plus facilement ce qui va mal que ce qui va bien. C'est ce qu'on appelle le biais de négativité. Et le journal de gratitude, lui, c'est la gymnastique inverse, c'est la gymnastique du bonheur. En vous forçant à noter les petits plaisirs, il va vous inviter et inviter votre cerveau à les remarquer et à les mémoriser.
0: Docteur Kizek, c'est presque trop simple. Est-ce que c'est vraiment efficace? Et est-ce que la science a prouvé quelque chose là-dessus?
1: De très nombreuses études en psychologie positive le montrent. La pratique régulière du journal de gratitude diminue le stress et l'anxiété de 20 à 30%, améliore la qualité du sommeil, augmente le sentiment de bonheur et de satisfaction dans la vie. Et au niveau cérébral, en fait, ça stimule la production de dopamine et de sérotonine. Vous savez, ce sont ces neurotransmetteurs du bien-être. C'est comme un antidépresseur naturel, sans ordonnance et sans effet secondaire. Alors, il y a des petites règles à respecter. Choisissez un moment fixe dans la journée pour ne pas l'oublier, idéalement le matin au réveil. Vous allez bien démarrer la journée. Ou au contraire, le soir avant de se coucher, pour réfléchir à sa journée. Prenez un vrai carnet, éventuellement votre téléphone, mais moi j'aime bien le côté écrire à la main, c'est plus puissant. Soyez précis, ne notez pas « je suis reconnaissant pour ma famille », mais « je suis reconnaissant d'avoir ri avec mon fils quand il a raté le plongeon », et ne vous forcez pas, vous allez voir, ça va venir tout seul. Et ce petit rituel, c'est un petit rituel que vous pourrez prolonger après les vacances, c'est vraiment un cadeau que vous vous faites. Allez, bon été, bonne santé, à l'écoute d'ici, bien sûr.
0: La même chose pour vous, et moi je suis reconnaissant, et je m'en excuse juste d'avoir dit que Patricia Farah écoutait la musique trop forte.
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0: Bonjour Patricia.
6: Bonjour Christophe.
0: Vous savez que quand vous arrivez, je gagne en confort parce que je n'ai plus besoin de mettre le casque sur les oreilles pour écouter ce que l'on fait, ce que l'on dit, car vous le mettez si fort que finalement, même en posant dans l'open space, je pourrais suivre l'émission.
6: Mais non, quand même. Non, c'est vrai que j'aime bien écouter la musique. Enfin, ça ambiance un peu.
0: Oui, vous avez bien raison.
6: C'est pour ambiancer.
0: Faites de belles balades, vous nous emmenez partout en Auvergne.
6: Oui, exactement, on va encore aller se promener.
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6: C'est votre radio, merci de nous écouter. Il est 9h. Delphine Marie. Marion Boulle pour l'info. Bonjour Delphine Marion.
7: Bonjour Patricia, bonjour à tous.
6: Allez, parlons un peu chaleur. On va de nouveau atteindre les 40 degrés en Auvergne.
7: Ouais, 16 départements, dont la Haute-Loire et le Puy-de-Dôme, passent à midi en vigilance orange canicule. Quant à les Alliés, eux passeront en vigilance jaune. Des pointes attendues à 40, 41 degrés par endroit, comme à Vichy. C'est la quatrième vague de chaleur en Auvergne cette année. La troisième canicule qui touche notre région. On rappelle, la canicule, c'est lorsque la chaleur ne redescend pas sous les 19 degrés la nuit. On va faire le point complet à la fin de ce journal. La canicule, en tout cas, nous porte sur les nerfs, c'est un fait, mais peut-elle expliquer des violences sur son conjoint ou sa conjointe? C'est en tout cas la ligne de défense adoptée par un Riomois de 52 ans devant le tribunal de Clermont-Ferrand. Il a écopé de 2 ans de prison, dont 1 an avec sursis, entre fin juin et mi-juillet, au cœur de la canicule. Il s'en est pris à sa compagne, un véritable déchaînement de violence, Evan Le Bastard.
8: Avec en tout 3 soirées de violence. La première, le 26 juin, l'homme met des coups de poing et des claques à sa compagne. Même chose 2 semaines plus tard. Et enfin, le 13 juillet, la violence passe un nouveau cap. Les coups de poing, de pied, elle tombe au sol et il continue de la rouer de coups. Elle vomit, perd connaissance. Les photos montrées au tribunal sont éloquentes. Le visage de sa compagne est déformé par les coups. Cette dernière soirée de violence sert de déclic. Elle porte plainte. À chaque fois, l'auteur des faits est alcoolisé. Il lui demande de se maquiller pour masquer les hématomes. À la barre, il minimise les faits, trouve des excuses, assure que sa compagne a aussi sa part de responsabilité, que certaines blessures viennent de chutes en randonnée. Quand elle essaye de le raisonner par texto, les insultes et les messages humiliants pleuvent. La victime vit dans la peur de réintégrer son logement. L'ex-compagnon est finalement condamné à 2 ans de prison, dont 1 avec sursis. Il a une obligation de soins pour ses problèmes d'alcool et une interdiction d'entrer en contact avec la victime.
7: Et puis en marge de ces faits de violence conjugale, l'homme a aussi été condamné pour des faits plus anciens. Menace sur une agente de la CAF dans le Puy-de-Dôme, c'était en avril 2025. Et puis menace de mort et crachat sur des policiers en juin 2025.
6: Le retour de la chaleur qui inquiète les pompiers.
7: L'Allier est toujours placé en risque élevé, feu de forêt ce mercredi, alors qu'hier un homme de 39 ans a été condamné pour son imprudence. Vendredi dernier, il était au volant d'une voiture. Il tractait une caravane. Cette dernière était sur les jantes. Elle a provoqué des étincelles et un départ de feu à Bourbon-l'Archambault. Au total, quelques 70 hectares brûlés, mais aussi des fermes. L'homme a écopé de 18 mois de prison ferme. Son passager, âgé de 29 ans, lui a écopé de 6 mois de prison avec sursis. Inquiétude aussi avec le retour de la chaleur, mais aussi du vent en Gironde pour les pompiers. Alors que la nuit a été calme, le feu reste stabilisé à 42 000 hectares, même si hier les soldats du feu ont dû faire face à une quinzaine de grosses reprises. D'ailleurs, il a fallu de nouveau procéder à des évacuations préventives. Dans le même temps, des habitants qui avaient dû quitter leur domicile près de Bordeaux ont été autorisés à retourner chez eux, à condition d'être prêts en cas de nouvelle évacuation.
6: Les pompiers de Gironde qui trouvent un peu de réconfort dans le Saint-Nectaire.
7: C'est le cadeau d'un GAEC Auvergnat, 5 Saint-Nectaire envoyés par le GAEC du Buisson. Il est basé à Chastré dans le massif du Sancy. C'est une initiative de l'une des associées, Pauline Vareille. Elle s'est reconvertie dans le fromage il y a 2 ans et demi, mais avant ça, elle était infirmière. Elle a d'ailleurs vécu l'épidémie de Covid. Autant dire qu'elle sait ce que c'est que de faire face à une situation d'urgence.
9: Je me sens un petit peu résignée en fait. Je vois que au niveau Covid, on n'a pas trop su gérer. Là, je vois qu'au niveau moyen, c'est très compliqué. Je me dis qu'on va sortir tout ça peut-être uniquement avec justement un peu d'entraide et beaucoup de solidarité entre citoyens en fait. Et il faudra voir plus tard si après on s'organise peut-être un petit peu plus au niveau filière aussi. Parce que je pense qu'il y a beaucoup d'autres agriculteurs qui aimeraient envoyer une partie de leur production pour aider un petit peu tous ces sinistrés. Et ça pourrait être une idée. J'espère que du coup le passage sur votre radio permettra de lier un petit peu un élan de solidarité à ce niveau-là. Parce que dans ces moments-là, il reste juste l'espoir et l'entraide en fait.
7: Ah, voilà une belle tranche de solidarité auvergnate. Solidarité très importante au point de devoir suspendre des collectes chez nous. C'est le cas à Moulins. La ville a clôturé dès hier sa collecte de dons. Ça continue en revanche du côté de la mairie de Ravel. Ça, c'est au sud de Lezoux, dans le Puy-de-Dôme. Vous pouvez amener des dons non alimentaires. Et puis, le Secours Populaire du Puy-de-Dôme organise une collecte. Ça, c'est une collecte plutôt financière. Ça va se passer demain soir Place de la Victoire à Clermont-Ferrand entre 18h et 20h.
6: Paul Sexas dans le top 5 du cyclisme mondial.
7: Et c'est la sensation de cette grande boucle 2026 avec ses très belles performances. On pense notamment à ses places sur le podium, par exemple chez nous, au Lioran. Quatrième du classement général du Tour de France, Paul Sexas fait son entrée dans le top 5 du classement mondial de l'UCI. Classement toujours largement dominé par Tadej Pogacar. À bientôt 20 ans, le jeune prodige du cyclisme français gagne 3 places et pointe donc à la 5e place au rang mondial actuellement. Il va faire beau et chaud, chaud surtout.
6: Oui, exactement.
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6: Plein soleil, vous l'avez dit Delphine Marion. Vigilance orange canicule sur le Puy-de-Dôme et sur la Haute-Loire. On est jaune encore pour l'Allier et le Cantal. Ça pourrait bien changer. Hein. Les températures maximales pour aujourd'hui en montagne autour de 32 à 35 degrés. On aura 34 à Saint-Flour, 38 pour Issoire et Aurillac, 39 pour Clermont, Thiers, Vichy et Moulins. Les températures minimales pour la nuit prochaine, puisque vous parliez tout à l'heure en effet hein, des baisses de température la nuit. Et c'est ça qui fait une vigilance canicule hors note. Et donc, nous aurons 20 à 23 degrés. Et oui, pour la nuit, on continue quand même à respirer. Par contre, du côté d'Anvers et aussi sur le Livradois-Forez avec 16, par exemple, et également à l'est du Cantal où il fera bien frais cette nuit du côté d'Allanche. Allez, tout ça à Allanche pour aller dormir. On prévoit un temps plus orageux jeudi et des températures en légère baisse vendredi. Alors, quelques averses seulement hein, d'après Météo France. Jeudi, les orages plus conséquents sont prévus par Météo France pour vendredi.
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6: Bienvenue en pays de culture, de musique et d'amusement. Ici, on se dirigera vers Orcival aujourd'hui pour la musique et la culture du jardin. Ici, on gagne à être connu en nous appelant tout au long de cette matinée pour jouer avec nous. Et ici, on fredonne les tubes qui ont bercé plusieurs générations, comme Indochine par exemple, et un des rares groupes où se croisent dans les concerts les parents et les enfants. Et même, on pourra peut-être dire plus tard, les petits-enfants. Alors, si je vous gratouille là, ça fait du bien, non ? Non, plutôt ici. Ah oui, alors c'est bon pour moi. C'est bien ici que ça se passe.

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0: Et l'Office du tourisme Auvergne-Volcans-Sancy, on va aller faire un tour du côté du château de Cordès à Orcival. Bonjour Romain.
3: Bonjour.
0: Romain Beaufort, vous êtes intendant et chef jardinier du jardin, donc du château de Cordès à Orcival. Un grand jardin, me semble-t-il. Combien d'hectares ?
3: Oui, donc nous, on a une propriété de 9 hectares, dont 4 hectares de jardin à la française.
0: Est-ce qu'on peut rappeler, Romain, ce qu'est un jardin à la française ?
3: Oui, tout à fait. Donc du coup, un jardin à la française, c'est vraiment un style de jardin caractérisé par une organisation, on va dire géométrique, rigoureuse, et maîtrisée la nature par l'homme.
0: D'accord, tout simplement. Donc c'est quelque chose. C'est bien rangé,
3: aussi,
0: quoi.
3: Oui, c'est
0: bien
3: ça,
0: rangé, bien taillé.
3: Bien rangé, bien taillé. Qu'on prend aussi surtout de beaucoup de symétrie, des perspectives, de l'arthopierre, donc des ifs et des buis taillés sous différentes formes. Des sphères, des torsades ou autres. Ouais. Et puis surtout, il y a des bassins et des taillis.
0: Alors, vous parliez d'arthopierre. Moi, ça m'a toujours intrigué, ce nom arthopierre. Et je me suis renseignée. Du coup, je vais changer votre nom à vous, Romain, puisque j'ai appris que ce nom venait du mot latin topiaire, topiarius, qui désigne le jardinier chargé de décorer les paysages. Donc, cher topiarius, nous allons parler de ce parc, ce qu'il ne faut pas manquer quand on va visiter le jardin.
3: Alors, ce qu'il ne faut pas manquer, c'est... du coup, on est sur un parc qui est assez ancien, puisqu'il a été fait par André Le Nôtre en 1695. Donc voilà, c'est le marquis d'Allègre, donc Yves de Tourvel d'Allègre, qui l'avait fait, qui l'a commandé à André Le Nôtre. Lui était très proche de Louis XIV, et après est devenu maréchal de France sous Louis XV un peu plus tard. Donc on a vraiment un jardin avec deux, on va dire, carrés... asymétrique. Mmh. À l'intérieur, on a chaque bassin au centre avec des rayonnages, des triangles, qui rayonnent autour de ces bassins avec des allées.
0: D'accord.
3: À l'intérieur, on a 96 massifs remplis de rosiers.
0: Ah, vous avez planté 1500 rosiers, je crois, cette année.
3: C'est ça, entre fin décembre et mi-mars, j'ai planté 1500 rosiers et j'en attends encore 300 pour la fin d'année pour compléter le jardin du haut.
0: Votre rôle à vous, Romain, j'imagine entretenir un jardin comme celui-ci, c'est quelque chose, surtout là, en cette période de canicule, comment ça marche, comment on essaye de sauver les meubles ?
3: Alors, pour sauver les meubles, déjà, on adapte ses horaires. Parce que même si on est résistant, on aime bien travailler un peu plus à la fraîche. Donc on prend plus tôt le matin, voire on finit plus tard le soir. Mais en période de grande chaleur, donc début d'après-midi, on est plutôt à la calée, on va dire. Mais le parc résiste plutôt bien à la sécheresse, puisque au final, on a beaucoup un gros entretien en amont. On avait bien travaillé les sols, on avait effectué des paillages. Bien sûr, on a l'arrosage qui vient en soutien en cas de... période prolongée de sécheresse. Après, on n'arrose pas systématiquement parce que vu que c'est la première année, on fait souffrir un petit peu les plantes. Comme ça, elles s'implantent beaucoup mieux. Mmh. Et dans les années futures, on aura beaucoup moins de problèmes puisque le système racinaire sera bien développé et puis elles auront pris l'habitude de chercher l'eau au lieu d'attendre qu'on leur en donne.
0: Pour aller visiter les jardins du château de Cordès à Orcival, on peut aller déjà sur le site du château.
3: Oui, tout à fait.
0: Voilà, et puis vous rappelez qu'il y a un labyrinthe, pour pouvoir s'amuser un peu aussi, si on y va avec des enfants.
3: Voilà, donc après on appelle ça un labyrinthe, mais c'est plutôt des triangles imbriqués les uns dans les autres, donc on ne peut pas vraiment se perdre.
0: C'est sûr, on peut se cacher quand même.
3: On peut essayer de se cacher, après je...
0: on peut même plus se cacher dans les buissons, dans les jardins, c'est pas drôle.
3: On n'a pas de minotaure, on est sur un très petit labyrinthe, c'est une appellation labyrinthe parce que vraiment on n'a pas de vision directe.
0: D'accord.
3: Sur les différentes allées, mais ça s'arrête là.
0: Bon, eh bien Romain, on ira vous rejoindre, on peut discuter avec vous à l'occasion quand on va dans le jardin, parler des plantes, de ce que vous avez fait, tout ça.
3: Oui, je suis en permanence dans le jardin pour... effectuer le bon entretien, on va dire, du site.
0: Bien. Donc, eh bien, allons sur...
3: Quand les personnes viennent me parler, je discute volontiers.
0: Avec un chapeau de paille sur la tête. Allons
3: pas
0: sur
3: encore,
0: le...
3: mais ça va.
0: Allons sur le site Château de Cordes pour voilà, prévoir cette visite du jardin, et ça vaut vraiment le coup. Merci Romain.
3: Oui, merci à vous.
0: Bonne journée.
3: Bonne journée, au revoir.
0: Bonjour, pardon, merci. Le nouveau titre de Céline Dion, coécrit avec Icar. Et c'est, je vous en reparlerai, une prière hawaïenne à la base.
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0: Bonjour, pardon, merci. Une prière hawaïenne qui consiste à dire chaque matin « Pardonne-moi, merci, je t'aime » devant l'océan. Comme si on déposait nos fardeaux invisibles. Le truc, c'est qu'il faut avoir un océan indien, de préférence, devant soi pour que ça marche. Bon, bah, nous, on peut le faire devant le jardin, Marcus. On peut le faire aussi.
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0: En musique avec Auvergne Volcan Sancy, nous allons parler des musicales d'Orcival avec vous, David. Bonjour David.
3: Bonjour.
0: David, vous faites partie de l'association Les Musicales d'Orcival qui est composée de bénévoles, hein ?
3: Absolument, absolument, on est tous bénévoles.
0: Vous nous présentez cette association, quel est son rôle ?
3: Bien sûr, alors les musicales d'Orcival sont nées il y a maintenant 16 ans, donc en fait cette année la 16e édition, et elle avait pour but d'amener des concerts de musique classique de grande qualité dans l'un des lieux emblématiques en Auvergne, qui est donc la basilique romane d'Orcival, qui est l'une des 5 basiliques majeures en Auvergne, et son acoustique est exceptionnelle, et c'est vrai qu'il y a 16 ans est née cette envie et puis ce désir de faire résonner ces murs avec la musique.
0: Ça a aussi l'ambition d'aider les jeunes musiciens, les jeunes ensembles. Ouais.
3: Absolument, c'était une des philosophies, et c'est toujours une philosophie clé des musicales d'Orcival. C'est vrai que il y a dans le paysage français et puis européen beaucoup d'excellents jeunes musiciens, et c'est vrai que c'est toujours une période un petit peu charnière, quelques années après le passage au conservatoire supérieur et puis avant la trentaine, où c'est vraiment un moment où se joue beaucoup de choses pour ces musiciens, et c'est vrai que on essaye avec l'association aussi de les programmer, de les inviter, et c'est évidemment pour le plus grand bonheur des auditeurs, parce que pour la plupart c'est aussi la première fois qu'ils viennent en Auvergne.
0: Oui, et alors apporter la musique en milieu rural, c'est aussi une belle intention, et ouvrir les enfants à la musique classique, ça c'est quand même une sacrée mission.
3: Oui, bien sûr, c'est sûr que on est très heureux, et on va évidemment continuer dans ce travail-là qu'on a la chance d'avoir dans notre association aussi Jean-Christophe Sutter, qui est professeur de musique à la Tour d'Auvergne, et donc c'est vrai qu'on appuie et on est en train de peaufiner ce travail justement avec les enfants et le lien qu'on peut avoir avec la musique.
0: On est sur la 16e édition des musicales d'Orcival pour cet été. Quel est le prochain concert, David ?
3: Alors, c'est ce dimanche 2 août, donc à 18h, à la Basilique d'Orcival, avec un pianiste exceptionnel, qui est Jonathan Fournel, qui a gagné, il y a quelques années, en 2021, le premier prix du concours de la Reine Elisabeth en Belgique, qui est le plus grand concours de piano au monde, et qui est français, et qui va venir jouer un récital de piano solo. Donc, il était juste avant au Festival de Radio France, à Montpellier, et là, il va venir donc ce dimanche, avec un programme assez exceptionnel.
0: Qu'est-ce qu'il joue ? Du Chopin, peut-être ?
3: Oui, absolument. Et je voulais présenter donc Spianato et la Polonaise brillante de Chopin, qui sont deux œuvres emblématiques du compositeur. Ça a même été beaucoup repris après dans divers films. On pense notamment à Le Pianiste. Il y a aussi d'autres artistes comme Pink Martini aussi et Florent Pagny qui sont inspirés de cette musique. Donc il va la jouer, cette grande œuvre, ce diptyque. Et puis aussi l'opus 110 de Beethoven, qui est une de ses dernières sonates pour piano, absolument incroyable. Le compositeur est déjà pratiquement même déjà sourd, mais où il entend tellement tout aussi dans sa tête que c'est une bénédiction qui sort finalement de ses oreilles. Et il va jouer aussi la Wanderer Fantasy de Schubert, qui est une œuvre assez incroyable, pas si souvent jouée, très connue dans le répertoire des pianistes et des mélomanes, mais c'est vrai que c'est une œuvre brillante, très très très engageante et très aussi challengeante. Et on va avoir la chance de pouvoir l'écouter donc ce dimanche à Orcival.
0: Et vous nous faites le plaisir de nous offrir des places si toutefois vous, auditeurs d'ici Pays d'Auvergne, vous vous êtes dit « Ah tiens, j'irai bien ». Eh bien, profitez, vous nous appelez tout de suite, 04
3: Absolument.
0: 73 34 2000. Vous pourrez aller assister à ce récital autour de Schubert, Chopin, avec Jonathan Fournel. Il y aura encore deux concerts à venir, le 23 août et le 13 septembre, hein, dans ces musicales.
3: Oui, Oui, donc le 23 août avec Renaud Capuçon et Guillaume Bellum, on est très heureux de les accueillir. Alors là, évidemment, on est plus complètement dans la découverte des jeunes talents, évidemment. Mais c'est vrai qu'on est très heureux d'accueillir Renaud, qui nous fait aussi le privilège. J'ai pu le côtoyer, être son élève pendant plusieurs années, et c'est vrai que il a aussi cette générosité qui est vraiment caractéristique de lui, de venir et découvrir de nouveaux lieux. Donc c'est la première fois que je viens à Ortival. Et on est très heureux de l'accueillir.
0: On aura l'occasion d'en reparler, bien sûr. On est un petit peu pris par le temps, David. On rappelle ces deux places pour le concert du dimanche 2 août à 18h à la Basilique d'Orcival, 04 73 34 2000. Et vous avez vos invitations. Merci beaucoup, David, d'avoir été avec nous. Et puis, à l'occasion de vous réentendre sur ici. À bientôt.
3: Avec grand plaisir. Merci.
0: A-t-on besoin l'été ? Un chapeau sur la tête, un éventail, c'est bien. Une gourde, c'est pas mal aussi. Un chapeau de paille, je l'ai dit, oui. Un petit panier pour aller faire les courses, des lunettes de soleil, tout ça. Des lunettes aussi pour observer l'éclipse solaire. Et oui, mais vous n'avez pas tout ça, mais c'est pas grave, on va jouer et vous aurez tout ça.
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4: L'Institut Pasteur œuvre pour un monde en meilleure santé. On en parle dans un instant avec Florence Desparmet, chargée des relations avec les testateurs.
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0: Ah, ça, ceux qui font griller la saucisse, c'est un crime. Ah oui, on est bien d'accord, hein, Valérie qui est à la technique. Nous, on est les reines du barbecue, donc on sait de quoi on cause. Déjà, on fait pas griller la saucisse, quoi, quand même. Bon, un peu de respect. Vous allez pouvoir gagner votre panier tressé ici, un éventail ici, une gourde ici, des raquettes de plage, un chapeau de paille, une paire de lunettes spéciales pour observer l'éclipse solaire partielle du 12 août prochain en toute sécurité. On joue avec l'année 2000. Vous allez entendre trois extraits. Il y a un petit là qui n'est pas de l'année 2000 et c'est à vous de le reconnaître. Quel est le titre, l'extrait qui n'est pas de l'année 2000 ? Écoutez.

0: C'est ça le secret d'un vrai tube. C'est quand des années plus tard, on a encore envie de le chanter, puis que c'est plus fort que nous, on le fredonne. C'est ça votre radio.
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0: Exactement. Bonjour Marie-Joëlle.
2: Bonjour.
0: Alors, je suis sûre qu'on vous appelle Marie-Jo.
2: Oui, beaucoup. beaucoup.
0: En fait, Marie-Jo. Quand on est copains, quoi.
2: Oui.
0: Bah on va dire qu'on est copines, allez.
2: Voilà, il n'y a pas de problème.
0: Bon, Marie-Jo, on a écouté ces extraits, on va les réécouter, bien sûr. Est-ce que un des trois titres, ça vous est venu tout de suite? Vous vous êtes dit, oh ben non, ça, c'est pas de 2000.
2: Ah non, tout de suite.
0: Ah, c'est vrai?
2: Ah oui, dès que je l'ai entendu. Okay. J'ai même pas écouté les deux autres.
0: Ah, bah d'accord.
2: J'ai déjà écouté, mais bon, je me suis dit, c'est celui-là.
0: C'était trop facile. On réécoute, faites voir.
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0: Donc ça, c'est Kinvé.

0: Et puis Daft Punk.
1: Alors, les deux autres auraient été incapables de donner le nom en même temps. Hein.
0: D'accord, oui, mais c'est pour ça que je le précise. Alors, lequel des trois, là, n'est pas de l'année 2000?
1: Alors, tu y vais, bien sûr.
0: Et oui, bien sûr, oui, oui, j'aimerais trop. 2011.
1: Ah oui.
0: Ah, il y a 11 ans d'écart, quand même.
1: Ah oui, ça y fait, quand même.
0: 2011, Kinvé. Eh ben, vous repartez avec tout ça. Alors, j'ai juste une petite interrogation parce que je vois que vous nous appelez Degmorte.
1: Alors non, je ne vous appelle pas Degmorte. Je suis Degmorte. D'accord. Mais ça fait 41 ans que je viens tous les étés en Auvergne.
0: Ah.
1: Et cette année, c'est une année spéciale parce que nous fêtons les 90 ans de Gabi.
0: Les 90 voilà. ans de
1: De mon amie Gabi.
0: Ah, d'accord,
1: 90 ans. Ça fait 41 ans que je les ai rencontrés et on est restés amis tout ce temps.
0: Ouah, c'est top, c'est une belle histoire, j'aime bien.
1: Voilà, alors on connaît toute la famille, des petits-enfants, arrière-petits-enfants, on a tout suivi et tout le monde est ami.
0: 90 ans, c'était son anniversaire là pour le coup cette saison-là, c'est ça?
1: Oui, la semaine dernière, et là, on se réunit tous ce samedi pour ses 90 ans.
0: Ah, oh, bah c'est chouette, vous allez faire une grosse fiesta.
1: Ah oui, on est dans les préparatifs, là.
0: Bon. Eh bien, tout est à vous, le panier tressé, l'éventail, la gourde, les raquettes de plage, le chapeau de paille, la paire de lunettes et tout ça.
1: D'accord, donc c'est à retirer à la station.
0: Oui, et vous pourrez tout donner à Gabi, tiens, si vous voulez.
1: Oh oui, tiens, il sera beau avec les lunettes.
0: Il sera tout beau avec son chapeau et tout. Bon, merci beaucoup Marie-Jo, et puis je vous souhaite un joli samedi, une belle fête.
1: Oui. Merci beaucoup,
0: à bientôt, au revoir. Vacances.

C'est pas chez nous. On aurait pu penser peut-être France, peut-être ici Saint-Étienne-Loire, parce que vous savez qu'on parle des gogo stéphanois. Donc là, à la limite, Radio Gogo. Je ne suis pas sûre que Queen pensait à ça en écrivant ce titre. Allez, tube de l'été, c'est pour vous, c'est ici.

0: Radio Gaga par Queen.
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0: Avec le plein d'idées qui concernent les petits, enfin les tout petits. Jeudi, je vous propose une aventure d'eau et de loutre pour les 4-10 ans accompagnés de leurs parents. C'est au lac d'Aubusson d'Auvergne, les enfants qui vont découvrir la loutre, donc l'animal, son lieu de vie. C'est une animation dans le cadre du label Pavillon Bleu, une balade d'environ 1,5 km, vous voyez, donc c'est bien tranquille. Et puis bien sûr, après, une bonne idée serait de pique-niquer et de se baigner au lac d'Aubusson. Vous pouvez trouver tous les renseignements sur le site auvergne-livradois-forez.com.
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0: Allez, je vous mets au défi de ne pas chanter seul sur le... Je m'attendais à Rock Voisine, donc j'ai rien dit.

0: On peut le fredonner aussi, hein, bien sûr. Hélène, non, mais parce que je pensais à l'Hélène de Rock Voisine tout à l'heure, c'est pour ça que je me suis un petit peu emmêlé les pinceaux, comme on dit.
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0: On a en Auvergne ce qu'on appelle le pass objectif Auvergne, hein, 7 sites incontournables du Puy de Dôme à aller visiter, dont la grotte de la Pierre à Volvic. Et c'est Pauline qui est avec nous. Bonjour Pauline.
3: Bonjour.
0: Pauline, vous êtes responsable des réservations. Et pour rappel, aujourd'hui, nous allons parler des réservations de groupes. C'est possible, même en été. Par exemple, on a un groupe d'amis, un groupe de seniors, un groupe d'adultes. On peut réserver une visite.
3: Tout à fait. Les visites de groupe, elles se font vraiment toute l'année, quelle que soit la période, autant pour les groupes adultes que pour les groupes scolaires. Donc, il n'y a aucun problème si vous voulez visiter la grotte en groupe. Il faut juste nous passer un petit coup de téléphone et on s'organise au mieux.
0: Et comment ça se passe, du coup? C'est tout le groupe qui suit la visite
3: Oui, exactement. Après, l'avantage sur la grotte de la Pierre de Volvic, c'est qu'on a deux types de visites différentes. Donc, du coup, ça permet de plaire à tous les publics et avec des départs assez récurrents dans la journée. Donc, en fonction de la taille des groupes, évidemment, on vient s'adapter, mais ça permet au groupe de faire la visite en une fois ou avec des départs échelonnés de 20 à 25 minutes, mais ce qui n'empêche pas la bonne organisation en général. Donc, c'est plutôt un avantage.
0: Peut-être moins un avantage pour le guide, parce qu'en groupe, ils font toujours un peu les nouilles. Hein. Ça doit...
3: Alors, c'est vrai, l'avantage de la grotte, par contre, effectivement, c'est que c'est vraiment la grotte qui guide le groupe et qui guide aussi le public individuel. Du coup, mine de rien, ils sont un petit peu obligés d'être concentrés quand même pour suivre la visite.
0: Il n'y a pas vraiment
3: le choix. Exactement, donc il reste sage globalement, tout à fait.
0: Sachant que juste après, alors après la théorie, place à la pratique, parce qu'il y a aussi la possibilité d'un atelier d'émaillage.
3: Exactement, on travaille avec un artisan émailleur qui vient du coup faire des ateliers sur le site de la grotte de la Pierre de Volvic, donc ça permet d'être complémentaire avec la visite. Et pendant 1h15, du coup, le groupe va pouvoir, sur des supports de lave vraiment déjà préparés par l'artisan, venir découvrir l'émaillage.
0: J'ai vu qu'ils utilisaient une méthode cloisonnée pour créer d'abord un dessin au crayon, c'est ça ?
3: Exactement, en fait, du coup, c'est une plaque directement qui vient être le support du dessin directement.
0: D'accord.
3: Et après, ça passe en cuisson et c'est l'artisan qui les envoie directement au groupe.
0: Oui, parce qu'évidemment, on peut pas repartir avec tout de suite.
3: Eh ben non, il y a une petite étape entre les deux,
0: oui,
3: effectivement,
0: quand même.
3: Et on n'a pas tous le four adéquat, donc voilà, il faut patienter un peu.
0: Ouais, à la maison, ça suffirait pas.
3: Pour
0: réserver ces visites à la grotte de la Pierre, visite de groupe et l'atelier, ça veut dire que le groupe peut faire l'atelier derrière ?
3: Exactement.
0: Oui.
3: En fait, c'est le même temps de visite. La visite de la grotte, elle dure 1h15. Et du coup, l'atelier, 1h15 également. Ça permet de prévoir une belle demi-journée sur place. Donc, on s'organise pour que ça puisse convenir au mieux. Exactement.
0: J'ai une dernière petite question, Pauline. Est-ce que si on n'est pas en groupe, on peut participer quand même à cet atelier d'émaillage ?
3: Alors, c'est possible, par contre, du coup, c'est sous des conditions qui sont différentes.
0: D'accord.
3: En fonction de la disponibilité de l'artisan et de la période de l'année également. Mais voilà, faut pas hésiter à nous en faire la demande, puisqu'on peut vraiment s'adapter au mieux, quelle que soit la taille du groupe ou même à titre individuel, c'est envisageable.
0: Parfait. Bah, écoutez, on vous passera un petit coup de fil ou alors on réserve en ligne. En ligne,
3: exactement,
0: toujours, c'est possible.
3: Avec plaisir, tout à fait.
0: Merci, Pauline.
3: Merci à vous.
0: Et très bonne journée. Alors, l'avantage de votre grotte, on le rappelle, j'imagine, c'est pas la première fois qu'on vous le dit, c'est qu'il fait frais.
3: Exactement.
0: Restez donc au frais. À très bientôt. Au revoir.
3: Au revoir.
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0: On va passer la semaine au Pal avec Jordan Monet d'ici quelques minutes, là où il y a certes des animaux, mais aussi des attractions. Suivez les cris et vous trouverez...

0: On parle toujours de Sergio Mendes hein, pour ce Maïch Canada, mais il y avait quand même avec lui, il n'était pas tout seul, toutes les voix qu'on entend, c'était le groupe Brasil 66.
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0: Jordan Monet est au pal accompagné de Nicolas pour nous présenter un espace qui est dédié aux éléphants d'Asie qui en profitent pour s'éclater dans un grand bassin.
3: Ici, ce n'est pas vous qui commandez, ce sont les animaux. Pas de spectacle forcé, mais des scènes de vie sauvage incroyables. Je suis avec Nicolas Gilly, l'homme qui veille sur les 1000 protégés du pal. Bonjour Nicolas.
4: Bonjour.
3: On a en face de nous un immense delta, c'est ça ?
4: Un bel environnement, le delta des éléphants qui est effectivement inauguré cette année. Un espace de quasiment 2 hectares dédié aux éléphants d'Asie.
3: Pour nous les visiteurs, il faut parfois être patient pour apercevoir une lionne, un tigre. Pourquoi cette approche de l'observation est-elle bien plus riche qu'une simple présentation derrière une vitre ?
4: On veut présenter les animaux dans un univers qui leur est parfaitement adapté. On a ici devant nous dans ce delta des éléphants qui sont en mesure d'exprimer leur comportement naturel. Une rivière traversante, le grand bassin, des espaces verts, une partie de sous-bois derrière nous. Ça, ce sont des éléments qui permettent à l'animal d'exprimer l'ensemble de ses comportements tout au long de sa journée. Notre spécificité ici, c'est d'associer et de combiner finalement un lieu de détente qui se traduit par un espace attraction, mais également un espace animalier. On peut s'y détendre en s'y promenant. Les allées sont extrêmement agréables. Le parc est relativement ombragé quand il fait chaud l'été.
3: J'imagine que là, les éléphants, quand ils ont redécouvert leur espace changé, ça a dû leur faire tout bizarre.
4: Faut leur demander, ils sont juste là. Quand Accra a pris son premier bain ici dans le bassin devant nous, on l'a vu à l'envers, les 4 fers en l'air, les 4 pattes qui dépassaient seulement de l'eau, elle était complètement retournée, elle se régalait, elle tournait sur elle-même. Ouais, là, l'environnement, on sait, en tout cas ce bassin, répond parfaitement à ses besoins et à son envie d'évoluer dedans.
3: Donc là, on se laisse hypnotiser, un petit peu comme devant une cheminée ou devant la mer, mais par les éléphants.
4: Exactement. Quand on les regarde faire, multiplie des comportements extrêmement variés. Là, tout de suite, de la projection de poussière sur son dos pour écarter les parasites, les mouches, les choses comme ça. Ils peuvent aussi se couvrir de boue pour se faire finalement une crème solaire, éviter aussi les piqûres.

0: Ouais, c'est fascinant de les voir faire.
1: Un vrai moment de magie animale avec Nicolas Gély. Prenez le temps d'observer la nature, a tant à nous dire. Merci beaucoup Nicolas.
0: Merci à vous.
2: Merci aussi Jordan. Rendez-vous tout l'été au PAL à Dompierre-sur-Bèbre et sur le site www.lepal.com. Demain avec Thibaut, on va se promener au parc en voiturette pour passer aux attractions du PAL.
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2: Le nouveau titre de Louane à découvrir. On pourrait penser, parce que c'est chien le titre de Louane, alors on se dit tiens, elle va nous parler des chiens. En fait, donc non, pas trop. Louane explique qu'elle a écrit ce titre pour deux de ses amis proches qui avaient passé des années ensemble et puis qui finalement ont mis un terme à leur relation de couple respective. Donc chien de Louane, c'est un hommage pour ses amis et elle dit dans la chanson le reste c'est pour les chiens. Voilà. Mais elle aurait pu s'appeler autrement. Allez savoir.

0: C'était Louane Wouf.
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0: Merci d'être avec nous. Il est 10h. Le point sur l'info tout de suite avec vous, Delphine Marion Boule. Delphine Marion, l'Auvergne connaît à partir d'aujourd'hui sa 4e vague de chaleur.
2: Et sa 3e canicule de l'année. Canicule, on le rappelle, c'est quand la chaleur ne redescend pas sous les 19 degrés la nuit. Vigilance orange canicule à partir de midi pour le Puy-de-Dôme et la Haute-Loire. Jaune pour le Cantal et l'Allier. Des pointes jusqu'à 41 degrés attendues à Vichy. 40 degrés du côté de Brioude. Point complet à la fin de ce journal. Et on le rappelle, face à ce nouvel épisode de chaleur, la SNCF prend les devants avec à partir de demain un stop train sur la ligne intercité Clermont-Paris. 2 allers-retours supprimés chaque jour aux heures les plus chaudes par crainte de voir les climatisations des vieilles rames corail ne pas tenir le choc.
0: Une chaleur qui inquiète les pompiers avec le risque incendie.
2: Inquiétude en Gironde face au retour de la chaleur mais aussi du vent, même si la nuit dernière a encore une fois été calme, que le feu reste stabilisé. Toujours 42 000 hectares parcourus pour les flammes pour l'instant. De nouvelles évacuations préventives ont eu lieu hier du côté de la Cano, mais dans le même temps, quelques 57 000 habitants de trois villes proches de Bordeaux ont été autorisés à rentrer chez eux. Et c'est dans ce contexte d'incendie que 11 personnes ont été déférées devant le parquet de Bordeaux depuis jeudi dernier pour différentes affaires d'incendie. 2 personnes ont été placées en détention provisoire pour des départs de feu volontaires, 9 autres pour mise en danger de la vie d'autrui. Celles-ci sont soupçonnées d'avoir fumé ou allumé des barbecues, par exemple en forêt. Chez nous, dans l'Allier à Moulins, c'est un homme de 39 ans qui a été condamné à 18 mois de prison ferme hier, reconnu coupable de ce feu qui a touché plus de 70 hectares et des corps de ferme à Bourbon-l'Archambault vendredi dernier. L'homme était au volant d'une voiture, il tractait une caravane sur les jantes, sans les pneus, elle a provoqué des étincelles et le départ d'incendie. Son passager, âgé de 29 ans, a été condamné à 6 mois de prison avec sursis.
0: La solidarité continue en Auvergne.
2: Même si face à l'afflux de dons, la commune de Moulins a dû suspendre sa collecte dès hier, la collecte continue en revanche à Ravel, au sud de Lezoux, dans le Puy-de-Dôme. Là, on attend des produits non alimentaires jusqu'à vendredi. Et puis des dons financiers aussi, qui sont les bienvenus. Le Secours populaire du Puy-de-Dôme va organiser demain soir sur la place de la Victoire à Clermont une collecte. Ça va se passer de 18h à 20h.
0: Et puis elle va faire chavirer les cœurs ce soir à Rion.
2: L'artiste canadienne Cœur de Pirate ce soir se produit au Frénésie de Rion. Et si vous voulez en profiter, l'entrée est gratuite. Il n'y a pas de billets. Ça se passe au Pré Madame à partir de 20h30. Et pensez à prendre de quoi vous hydrater pour le concert et même tout au long de la journée.
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0: C'est sûr. Hydratation, ça c'est sûr. Plein soleil, vigilance orange, vous l'avez dit, canicule sur le Puy-de-Dôme et la Haute-Loire, c'est jaune pour l'Allier et le Cantal. Température maximale aujourd'hui, même en hauteur, on frôle les 35 degrés, mais enfin c'est toujours mieux qu'en plaine, où on aura par exemple 39 à Clermont, Thiers, Vichy et Moulins, 38 à Issoire et à Aurillac, 34 pour Saint-Flour, c'est presque frais, 34 à Saint-Flour, c'est bien. Température minimale pour la nuit suivante, et c'est là que ça se gâte, voisine de 20 à 23 degrés, donc on aura un peu de mal à respirer en plaine. On continue par contre à respirer du côté d'Ambert, sur le Livradois-Forez, également sur l'est du Cantal et notamment du côté d'Allanche. Pour demain jeudi, quelques petites averses au début. Météo France prévoyait un temps orageux jeudi et finalement, hop, c'est plus du côté de vendredi, voilà, que les orages vont arriver. Jeudi, on aura la possibilité sur le Puy-de-Dôme et sur l'Allier de quelques averses, mais c'est tout. Apparemment, ça sera du soleil et des températures demain toujours très chaudes.
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0: Vous prendrez peut-être l'avion pour vos vacances si vous aviez l'intention d'applaudir le pilote. Je me suis toujours demandé d'ailleurs pourquoi on... Sachez qu'aujourd'hui, quand même je vous le dis, les pilotes disent souvent qu'ils n'entendent pas en fait les applaudissements depuis le cockpit, parce que la porte est blindée. Donc c'est pas la peine d'applaudir, puis après tout, encore heureux quand même qu'il atterrit sans encombre. Je sais pas, chacun son job, il atterrit, bon ben c'est bien, mérite-t-il vraiment des applaudissements? Je sais pas. Notre pilote pour les minutes à suivre, c'est Jean-Jacques Goldman.

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0: Vous faites peut-être partie de ces Auvergnats d'adoption qui sont tombés amoureux de cette région. C'est le cas des rencontres de Lucie Agostinho. Ils sont français ou étrangers, mais ils ne sont pas originaires de l'Auvergne. Et ils vous racontent pourquoi ils sont arrivés ici et quels sentiments ils ont aujourd'hui. C'est l'Auvergne dans mon histoire à venir après Charlotte Cardin.

0: Et voilà, une Charlotte Cardin, toujours aussi agréable à écouter, hein, qu'elle chante en français ou en anglais. The Way We Touch. Lucie Agostinho est avec Christine Flamand. Christine Flamand, on est avec elle depuis lundi. C'est une Parisienne d'origine, auvergnate d'adoption depuis 14 ans. On va parler de son métier aujourd'hui. Elle est illustratrice et elle aime le bazar.
1: Nous découvrons la vie de Christine Flamand cette semaine. Un beau jour, les planètes se sont alignées pour elle. Christine, c'est ça, hein, en fait. Hein. Oui. Il y a 14 ans, vous avez décidé de quitter Paris pour l'Auvergne, un petit coin de l'Auvergne, Châteldon. Petite cité de caractère, d'ailleurs. Oui. Vous vous exprimez, vous vous épanouissez dans votre travail d'illustratrice, d'autrice. Nous sommes là dans votre bureau. Vous utilisez plusieurs techniques, aquarelle essentiellement.
2: Aquarelle, encre de Chine, stylo, et sur des papiers différents. Mais vous savez, un illustrateur n'a pas besoin d'énormément de place. Hein. Un bureau, une planche, son papier dessus, et voilà.
1: Hein, et c'est
2: tout. Et c'est tout. Donc on peut un peu peindre où on veut. Hein. Voilà, donc sur ma planche, je vais poser un papier selon ce que je veux illustrer ou peindre. Et puis, ben, je fais mon dessin. J'ai ma boîte d'aquarelle, la boîte, l'eau, les pinceaux. J'ai toujours énormément de bazar autour de moi. J'arrive pas à avoir...
1: Mais c'est un bazar ordonné. C'est votre bazar à vous.
2: Pas du tout. C'est un bazar désordonné. Je ne sais pas pourquoi, parce que je vois parfois les bureaux d'autres personnes qui sont vraiment très... Mais moi, non. Il y en a partout.
1: Est-ce que là, tout de suite, vous seriez inspirée par quelque chose?
2: En ce moment, je suis en train de faire un carnet sur des photos de famille. Ma mère est morte il y a un an. Et donc, j'ai récupéré pas mal de photos d'elle enfant, de sa mère, de sa grand-mère, de son arrière-grand-mère. Je ressens beaucoup d'émotions parce qu'il y a beaucoup de choses que je reconnais. Et puis, il y a un lieu surtout, donc le lieu où j'ai passé mon adolescence, qui était le lieu de sa grand-mère. Elle a fait construire notre maison. Voilà, donc ça m'amuse de retrouver le jardin, certains aspects, la petite maison de ma grand-mère qui est restée sur place. Donc oui, ça, c'est important.
1: J'ai sous les yeux la fille à la montgolfière, également une haie pour chouette et renard.
2: Alors moi je suis illustratrice de documentaires, c'est ça qui me plaît. Alors me demandez pas pourquoi, je ne sais pas pourquoi, c'est le documentaire qui me plaît. J'aime bien raconter une histoire pour expliquer quelque chose. Donc là par exemple, je voulais raconter l'invention de la montgolfière.
1: La fille à la montgolfière.
2: Oui, mais moi ce qui me plaisait c'était cette montgolfière. Comment est-ce que quelqu'un a pu penser à ça, quoi? Voilà. Donc je me suis beaucoup documentée et j'ai raconté l'histoire d'une petite fille qui est à côté du jardin duquel va démarrer la montgolfière, la première montgolfière donc à Paris. Quoi.
1: Voilà. Et à l'inverse de l'autre, hein, celui-ci, il a énormément de couleurs.
2: Oui, mais il y a beaucoup moins de détails, si vous voulez, de nature. L'autre, là, donc, qui est paru à La Poule qui pond, là, qui est un éditeur de Clermont-Ferrand. J'aurais pu le faire en couleur, mais vous imaginez peindre les orties, les fleurs, les ronces, les oiseaux derrière. Enfin, c'est faisable. Hein.
1: Ça donne peut-être un autre aspect.
2: Un rendu complètement différent. Cela dit, à la fin, donc, vous avez quand même des illustrations.
1: Avec tous les animaux, et les végétaux,
2: voilà, les insectes,
1: de la forêt.
2: Voilà, et là, qui sont en couleur.
0: Demain, Christine Flamand nous emmènera à la campagne, juste au-dessus de son lieu de vie, en vous rappelant qu'elle habite à Châteldon aujourd'hui et qu'elle est ici, en Auvergne, notre ex-parisienne depuis 14 ans. Pagny et Bronski Beat pour la musique à venir sur votre radio ici.

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0: Mountain Boy, Bronski Beat sur votre radio ici.
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0: Ah, ça c'est une belle période pour marcher. Nordine Attab, qui est notre coach bien connu, qui traverse actuellement la France à pied avec son projet Viens, on bouge. On est parti de Lille, on va à Nice, enfin il va, hein. Moi je veux pas faire 2000 kilomètres avec lui, en passant par l'Auvergne bien sûr. Parti hier de Billon en direction d'Auliergues, vous marchez avec lui pour l'aider à remplir sa réserve de rencontres, grâce auxquelles il accumule des kilomètres à parcourir. Comment va-t-il Nordine? Bonjour.
3: Bonjour Nordine, il va très très bien. Une rencontre improbable, Patricia.
0: Ouais.
3: Je suis parti ce matin de Auliergues et donc j'ai marché avec une ou deux personnes en direction, alors ça c'est mon inquiétude de la journée parce que je ne sais pas où dormir, je vais tout en haut des plateaux du Forez et à un moment, je passe dans un petit village qui s'appelle Mara et là, je croise ma bénédiction, Gwenaëlle. Gwenaëlle, elle est animatrice dans le centre aéré de Mara. Et là, Patricia, vous n'allez pas me croire, j'ai 20 enfants, les animateurs, les animatrices, la directrice, le directeur adjoint, qui sont en train de me faire gagner des kilomètres et on va en direction du col de Béal.
0: Ils sont bien sages, je ne les entends pas.
3: Ah, on me dit vous êtes bien sages. Vous êtes prêts à crier 3, 2, 1...
4: Oui.
0: Ah.
3: Alors, vous avez entendu? Il y a quelqu'un qui veut dire un coucou à Patricia? Allez, toi, vas-y!
5: Coucou Patricia!
0: Coucou!
3: Voilà, tiens, oh bah oui, il y a ma témoin du mouvement aussi!
5: Bonjour Patricia, j'espère que tu vas bien!
0: Oui!
3: Voilà! Voilà! Et là, et pour moi, et honnêtement, c'est une aubaine d'avoir croisé Gwenaëlle et voilà, tous ces jeunes aussi, parce que je ne vous cache pas qu'aujourd'hui, il y a le dénivelé, la chaleur, et je me suis dit si en plus je rajoute à ça le peu de rencontres, mais là au final ils vont m'envoyer tout en haut du Mont de Forest et grâce à eux, ben chacune va me faire gagner un kilomètre par personne.
0: Bon, j'espère Nordine que vous trouverez où dormir quand même.
3: Oui, alors j'ai eu le contact d'un berger qui va m'ouvrir sa jasserie, donc on va voir, hein. Aujourd'hui c'est beaucoup d'incertitudes, mais ce qui est cool c'est que ma jauge est bien plus remplie qu'il n'en faudrait.
0: Allez, Nordine Attab dans la niche du patou, et puis c'est tout.
3: Voilà, en tout cas pour les personnes qui voudraient marcher, ben, n'hésitez pas à m'envoyer un message sur mon Instagram ou Facebook, Nordine Attab, on prend contact et c'est avec plaisir que je ferai un bout de chemin parce que ben, mon énergie, je l'attire de toutes les personnes que je croise sur le chemin.
0: Exactement, et c'est même essentiel pour vous, hein. C'est le but de ce projet Viens, on bouge, c'est pas tant la performance, c'est vous rencontrer et marcher avec vous. Donc n'hésitez pas à le joindre Nordine pour aller faire quelques pas avec lui. On vous retrouve demain?
3: Avec plus grand plaisir, bonne journée à vous.
0: Bonne journée à vous.
3: Allez, attendez, on crie une dernière fois. 3, 2, 1. Oh là là, vous avez plein d'idoles ici.
0: Super,
3: hein. Allez, bisous.
0: Merci à vous.
3: Au revoir.
0: Au revoir.

0: Claude Dubois, ça faisait partie de l'opéra rock Starmania, le blues du businessman.
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0: Je vous propose de partir à la découverte des roches Tullières et Sanadoire. C'est un des plus beaux sites du Puy-de-Dôme. Jeudi, demain, lors d'une rando avec un volcanologue qui va vous expliquer la formation déjà de ces fameuses roches qui sont hyper impressionnantes pour ceux qui ne les ont pas vues. Si vous êtes en vacances en Auvergne, vraiment, il faut y aller absolument. Et puis beaucoup d'autres anecdotes passionnantes. Vous avez rendez-vous au parking du Cap Guéry à 13h45. Demain, c'est parti pour environ 5 km aller-retour avec un dénivelé positif de 200 mètres environ, donc c'est pour tous à partir de 5 ans. Il faut vous renseigner. Alors je vais vous donner exceptionnellement un numéro de téléphone parce qu'il est facile à retenir. 04 73 65 20 21 65 20 21 pour tout renseignement supplémentaire. J'ai une autre petite idée pour vous, pour le 1er août, destination au Sénégal, à la Chabane dans l'Allier, c'est pas très loin de Saint-Victor-Montvianney. Vous rencontrez Abdoulaye Seck à la salle des fêtes pour une exposition, des ateliers de cuisine, des ateliers créatifs, de la danse et percussions africaines et un repas sénégalais. Il vaut mieux réserver pour les repas et les ateliers et tous les renseignements sont sur le site allier-tourisme.com.
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0: La chanson d'Azima par France Gall.
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0: Attention, duel à l'épée au programme. Je vous défie, chère Alice, bonjour.
3: Bonjour.
0: Alice Elbaz, vous êtes responsable médiation du château de Murol et c'est là que nous allons mener la vie de château avec vous pendant quelques minutes et parler déjà de toutes ces activités, de toutes ces animations qui sont prévues tout l'été au château.
3: Absolument. Alors là, on est en pleine saison, la saison bat son plein, il fait beau et on a toute animation, toutes sortes d'animations qu'on propose pour différents publics, à commencer par le duel des frères.
0: Bien sûr.
3: Donc, qui est une joute médiévale et qui déjà met dans l'ambiance dès qu'on arrive. On a également les visites guidées avec en ce moment des départs toutes les 30 minutes de 10h à 18h et des animations tout au long de la semaine, les métiers du château, donc qui présentent un érudit scientifique ainsi qu'un apiculteur du Moyen-Âge.
0: Frère Vincent, l'apiculteur.
3: Oui, c'est ça. Frère Vincent.
0: Et c'est vrai que quand on écoute Frère Vincent, il explique le rôle du miel et de la cire. La cire qui avait un rôle super important au Moyen-Âge, par exemple, hein, entre autres anecdotes.
3: Complètement, et particulièrement en plus à Murol, où le seigneur percevait aussi une part de ses revenus, de ses impôts par ce biais-là. Mmh. Et la cire est particulièrement recherchée par Guillaume de Murol, le seigneur du 15e siècle du château, puisqu'il tenait à se faire construire une chapelle funéraire, et donc une chapelle ardente avec de nombreuses bougies. Donc oui, on avait besoin de cire.
0: On a les métiers donc du Moyen-Âge, et puis alors il y a de nouveaux espaces au château.
3: Absolument. Depuis peu, alors c'est toujours une scénographie qui est en cours, mais il est possible de visiter l'oratoire du seigneur Guillaume de Murol. Mmh. Donc c'est son lieu de prière particulier, puisque à la fin du Moyen-Âge, les mœurs se changent et on a tendance à pratiquer un culte privé chez soi. Et nous avons la possibilité de voir ça à Murol maintenant.
0: Il y a des petites choses rigolotes comme par exemple des conseils de mode. D'Oswald.
3: Oui, absolument. En ce moment, on a la chance d'avoir Oswald, donc un personnage incarné, hein, qui incarne un drapier et qui dispense des conseils de mode aux visiteurs qui le souhaitent.
0: Alors, bien sûr, pas la mode d'aujourd'hui, on est bien d'accord. Hein. La mode non, au Moyen-Âge.
3: Et d'ailleurs, en général, il est assez déçu du style vestimentaire des visiteurs. Donc,
0: Short et le t-shirt, il doit se dire, mais qu'est-ce que c'est
3: pas.
0: Ça bien sûr, la cuisine, qui est importante au château.
3: Absolument. La cuisine, la boulangerie, et on a aussi en ce moment une animation d'hommes d'armes dans la haute cour, donc qui est une présentation de l'équipement militaire d'un homme d'armes du 15e siècle.
0: Juste pour revenir deux minutes au Duel des Frères, qui est un spectacle équestre qui, vous le disiez tout à l'heure, Alice, mais vraiment dans l'ambiance dès qu'on arrive au château. C'est quelle compagnie qui fait ça? Qui sont les hommes, justement, qui proposent ce spectacle?
3: Alors, ce sont on travaille avec une entreprise, donc des cavaliers qui interviennent justement sur la saison. Après, ça tourne beaucoup. Et donc voilà, c'est vraiment des professionnels à la fois. C'est des très bons cavaliers. Ils incarnent vraiment bien leur rôle. Ça vaut vraiment le coup. Et surtout, c'est pour tous les publics. En général, ça séduit beaucoup les plus jeunes. Donc ça vaut vraiment le détour. En ce moment, on propose 4 créneaux dans la journée, 4 spectacles, oui. De le matin, de l'après-midi, et on conseille aux gens de venir plus tôt le matin, compte tenu aussi de la chaleur.
0: Bien sûr. Ouais. Pour visiter le château de Murol, il y a un site qui est très très bien fait. C'est château de Murol, tout simplement. Vous tapez ça dans un moteur de recherche et vous allez tomber directement dessus. Est-ce qu'on peut réserver en ligne, Alice? Oui, je suppose.
3: Alors, il n'y a pas besoin de réserver.
0: C'est
3: ça qui est formidable. Le site vous permet par contre d'avoir toutes les informations quant aux tarifs, aux horaires, etc. Mais par contre, il n'y a pas besoin de réservation. Vous venez quand vous voulez. Le château est ouvert tous les jours,
0: Parfait.
3: Toute l'année. Donc vous venez et avec le prix du billet d'entrée, vous avez accès à l'ensemble des animations.
0: Ah,
3: il
0: n'y
3: a pas
0: chouette.
3: De surcoût à rajouter. Les chiens sont acceptés et on a bien sûr des points d'eau à disposition. Mais on conseille quand même aux gens d'arriver avec un peu d'eau et surtout une bonne casquette. Voilà.
0: Parfait, Alice, merci beaucoup. J'ai envie de dire venez comme vous êtes, mais faites un effort de tenue vestimentaire pour faire plaisir à Oswald.
3: On aura de quoi vous rhabiller sur place.
0: Voilà.
3: Dans tous les cas.
0: Ok, merci Alice. Et bonne journée à vous au château.
3: À vous.

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0: Gimme love, baby. Comme c'est bien demandé, Sia, sur votre radio, ici, Pays d'Auvergne.
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0: Et les petits bougnats qu'on suit, bien sûr, tout l'été, ce sont les élèves de CM1, CM2 de Charmeil dans les musées d'Auvergne. On les a tous emmenés en compagnie de Christophe Barbeau, de Mathieu Mouebs. Ils nous font découvrir des endroits étonnants, passionnants. Et aujourd'hui, je vous propose d'aller faire un tour avec eux en Haute-Loire.
3: Meunier du Nord, ton moulin va trop vite.
4: Bienvenue au moulin de Parja
5: à Ali en Haute-Loire.
6: À quoi sert un moulin ?
4: À récolter du blé. Non, à faire de la farine.
7: Pour faire du courant dans l'eau. Aussi, il y a le moulin à café. Il y a deux sortes. Le moulin à eau et le moulin à vent. Le moulin à vent, il sert plutôt à faire de la farine. Et le moulin à eau, il sert à faire du courant dans l'eau.
8: En moulin, on peut avoir de la farine pour faire des gâteaux, pour faire tout ce qu'on veut, quasiment.
6: Comment on fait de la farine avec un moulin ?
8: Je sais pas.
9: Il faut mettre du blé dans le moulin pour faire la farine.
10: Et après, le moulin, il tourne. T'as des sortes d'hélices. Et avec le vent, bah, ça tourne. Et du coup, à l'intérieur, on met le blé. Et comme ça, ça tourne et ça les écrase, je crois. Et ça fait de la farine.
11: Soit quand il n'y a pas de vent, c'est électronique. Ou soit il y a quelqu'un qui fait tourner.
12: Avant, c'était des gens qui avaient bien une manivelle. Même quand il y avait du vent, pour être sûr que ça fonctionne. Et maintenant, même quand il y a du vent comme avant, mais cette fois, c'est avec des machines pour pas trop fatiguer les gens.
13: Est-ce que les

0: va comprendre le mécanisme, comment le vent il actionne la meule, comment la farine est séparée du son dans un blutoir pour avoir une très belle qualité de farine. Le moulin d'Ali a été construit en 1817 et c'est un moulin privé. Il y avait énormément de demandes pendant les week-ends de foire au village. Et c'est pour ça que le meunier s'est construit son propre moulin pour faire un petit gagne-pain en plus. À l'époque, il y avait 10 moulins à vent sur le plateau d'Ali, tous pour écraser de la farine. Ils avaient tous la même construction, une tour en pierre avec un toit en bois. Il y a beaucoup de vent ici sur le plateau d'Ali, quasiment toujours. Et c'est pour ça que les moulins à vent étaient rentables, comme aujourd'hui les éoliennes.
1: Et pour prolonger notre expérience au moulin, Anne-Catherine, vous proposez aussi des ateliers qui devraient plaire aux enfants, je pense.
0: Oui, tout à fait. Justement, vu qu'on a beaucoup de vent ici sur le plateau d'Ali, nous proposons aussi un atelier ludique de fabrication de cerfs-volants où les enfants, ou les adultes aussi, peuvent fabriquer leur propre cerf-volant et l'individualiser et le tester au moulin de Parjat.
1: Atelier cerf-volant, va falloir s'accrocher les petits bougnats. Hein, ouh là là, je sens que ça va finir par un joli vol plané, cette histoire.
2: Ils sont prêts toujours. 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Veuillez accepter s'il vous plaît cette invitation musicale. Louise Attaque.

0: bienvenue chez vous, l'été. Cette tendance, voici votre rendez-vous quotidien pour ne rien rater des phénomènes de société et mieux comprendre ce monde qui va trop vite. Muriel Jordan avec nous. Alors aujourd'hui Muriel, on s'intéresse, devinez quoi, à la drague, ouais, mais pas n'importe quelle drague, la drague au supermarché.
1: Oui, vous avez entendu parler de ça. En Espagne, l'amour n'est pas dans le pré, mais au supermarché. Parce que ces endroits semblent être devenus des points de rendez-vous pour faire des rencontres, l'heure idéale pour matcher, entre 19h et 20h. Intéressant. Ni une, ni deux. J'enfile mon imper, je prends mon micro et je pars vous demander votre avis dans la rue. Flirter au supermarché, ça vous branche?
2: Non, je pense pas.
3: C'est hyper gênant.
1: Ok, alors visiblement, vous n'y croyez pas trop. Pourtant, en France, certaines trouvent leur prince ailleurs que dans le célèbre paquet de biscuits.
0: Et alors, il paraît, Muriel, qu'en Espagne, il suffit d'un ananas pour faire des rencontres.
1: Oui, parce qu'il existe une méthode bien rodée. Vous allez au rayon fruits et légumes, vous prenez un ananas,

0: Et si vous êtes disponible pour une rencontre, vous le mettez dans le chariot, mais la tête en bas. C'est ça, le signe de reconnaissance. L'ananas, tête en bas. Et s'il y a coup de foudre, alors là, on cogne son chariot avec celui de l'autre personne. C'est l'équivalent au fameux match des applis de rencontre. Alors attention, on y va mollo avec le caddie. Hein. En revanche, si on croise son mari avec un ananas tête en bas au supermarché, alors là, vous avez le droit de lui foncer dessus avec le chariot. Tout ce délire est parti de la vidéo d'une célébrité de la télé et actrice andalouse, Vivi Lynn. Alors on la voit dans la vidéo en train d'expliquer qu'elle est en train de faire ses courses avec une pote dans un supermarché de la chaîne Mercadona. Et son ami lui apprend qu'il y a une heure précise pour faire des rencontres. Cette vidéo a fait plus d'un milliard de vues. Mais en France, on semble pas tout à fait prêt à ça. Vous seriez prêt, vous, à flirter au supermarché?
1: Moi, pas du tout. Supermarché, j'ai pas envie d'y aller. C'est embêtant. Il y a du bruit, il y a des gens, ça m'embête. Moi, quand j'y vais, ça on prend mes courses, j'ai ma petite liste et je rentre, je sors le plus vite possible. Quoi. Je trouve ça atroce.
2: Exactement. T'as tes écouteurs et t'as une sale gueule et t'as envie de voir personne. Et
1: samedi après-midi, comme ça, on fait mes courses pour avoir un truc à manger, mais pas du tout un endroit où j'ai envie de rester. Quoi.
0: T'as pas envie de rencontrer quelqu'un qui achète le même cassoulet que toi et...
3: Dans l'idée, oui, mais pour moi, aller faire mes courses, c'est un moment intime, c'est ma vie privée.
0: En tout cas, la technique de l'ananas retourné semble avoir plu à d'autres pays, puisqu'on trouve des vidéos de gens qui font ça au Portugal, en République dominicaine. Et figurez-vous qu'il existe des variantes selon les supermarchés. Chez l'enseigne Dia, on flirte plutôt de 10h à 11h au rayon poisson, ça me fait pas rêver. Chez Lidl, on drague de 18h à 19h avec une pastèque. Et chez Auchan ou El Campo, plutôt entre 20h et 21h du côté des fromages. Bref, les rencontres au supermarché pourraient devenir tendance, mais c'est logique. Les applis de rencontres ont plus d'un point commun avec les supermarchés. Des milliers de produits en rayon, des mecs et des nanas qui parfois ont le melon, et des pièges. Bah oui, il faut jamais croire tout ce qu'il y a sur l'emballage.
4: Eh oui, et sans compter l'émoticône aubergine.
5: On en parle.
6: L'Institut Pasteur œuvre pour un monde en meilleure santé. On en parle dans un instant avec Frédéric Grosjean, responsable du service des legs.
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0: premier succès de Véronique Sanson, Besoin de personne.
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0: Merci d'être avec nous, il est 11h. Lauriane Avard pour l'info. Bonjour Lauriane.
2: Bonjour Patricia, bonjour à tous.
0: Fermez les volets et hydratez-vous.
2: C'est le slogan de cet été 2026, rythmé par plusieurs épisodes de canicule. On en est aujourd'hui à la quatrième vague de chaleur. 16 départements sont en vigilance orange canicule, dont le Puy-de-Dôme et la Haute-Loire qui basculent en alerte à partir de midi. D'après les prévisions de Météo France, les maximales attendues aujourd'hui seront entre 36 et 40 degrés, notamment dans la Limagne. On aura autour de 32 degrés vers 1000 mètres d'altitude. Et cette nouvelle arrivée d'air chaud par le sud pourrait perdurer jusqu'en début de semaine prochaine. Une hausse des températures qui inquiète à nouveau les pompiers en Gironde, même si la nuit dernière était calme, le feu reste stabilisé. On en est toujours à 42 000 hectares parcourus par les flammes pour l'instant. De nouvelles évacuations préventives ont eu lieu hier du côté de Lacanau. Dans le même temps, quelques 57 000 habitants de trois villes proches de Bordeaux ont été autorisés à rentrer chez eux. Et ce sont 11 personnes au total qui ont été déférés depuis jeudi dernier par le parquet de Bordeaux dans le cadre d'enquêtes liées aux incendies. Deux personnes sont poursuivies pour incendie volontaire et ont été incarcérées.
0: À Moulins, dans l'Allier, un homme de 39 ans a été reconnu coupable d'avoir provoqué un incendie.
2: Il a été condamné hier à 18 mois de prison ferme pour un incendie sur la commune de Bourbon-l'Archambault vendredi dernier. Incendie qui a ravagé tout de même 74 hectares. Il était au volant d'une voiture qui tractait une caravane qui roulait sur les jantes sans pneus et ce sont les étincelles créées sur la chaussée qui ont fait partir l'incendie. Le trentenaire circulait en plus sans permis de conduire. Le passager âgé de 29 ans écope lui de 6 mois de prison avec sursis. Un jeune homme blessé dans le quartier du Plessis à Yzeure dans l'Allier dans la nuit de lundi à mardi. C'était autour de 2-3 heures du matin. Après 8 tirs de coups de feu de type Kalachnikov, indique le parquet de Moulins. La victime a été transportée au CHU de Clermont-Ferrand. Il n'y a pas eu d'autres blessés. L'enquête a été confié à la division de la criminalité organisée et spécialisée de Clermont-Ferrand en lien avec le commissariat de police de Moulins.
0: Kavinsky, le DJ français et auteur du titre Night Call, est mort à l'âge de 50 ans.
2: Mais on l'a appris là ce matin, information du parquet de Paris, son corps inanimé a été découvert à son domicile parisien. Night Call, c'est le morceau qu'il avait joué avec la chanteuse belge Angèle pour la cérémonie de clôture des Jeux Olympiques de Paris en 2024. Le titre Night Call était devenu surtout iconique à l'origine dans la BO du film Drive sorti en 2011 et porté par l'acteur Ryan Gosling. 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
0: 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C'était bien ça.
2: Ça emporte, hein, ça transporte ce titre. Kavinsky, que vous avez d'ailleurs peut-être vu l'été dernier sur la scène d'Europa Vox à Clermont. Il s'y était produit le 28 juin 2025.
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0: Et oui, ça monte, ça monte.
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0: Vigilance orange sur le Puy-de-Dôme et la Haute-Loire pour la canicule, jaune pour l'Allier et le Cantal. Les températures maximales pour le jour en montagne autour de 32 à 35 degrés. On aura 34 à Saint-Flour, 38 pour Issoire-Aurillac et 39 pour Clermont-Thiers, Vichy-Moulins. On a presque pris l'habitude d'annoncer des températures comme ça avec ces vagues de canicule. Les températures minimales pour la nuit suivante voisines de 20 à 23 degrés. Dans le Livradois-Forez, il y a du mieux avec 16 également à l'est du Cantal. On prévoit un temps plus orageux jeudi sur l'Allier avec quelques averses, quelques gouttes sur le Puy-de-Dôme. En revanche, du soleil encore pour le Cantal et la Haute-Loire pour la journée de demain. Et c'est plus la journée de vendredi qui, d'après Météo France, sera orageuse.
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0: Les tongs sont les reines de l'été, mais pas toujours les amis de la planète. Chaque année, des millions de paires en plastique finissent sur les plages ou dans les océans. Alors face à ce constat, de plus en plus de fabricants proposent aujourd'hui des tongs conçus à partir de caoutchouc naturel, de plastique recyclé, voire d'algues. Ah, j'aimerais bien des tongs en algues ou de matériaux biosourcés. Certaines marques récupèrent même les vieilles tongs pour les transformer en revêtements de sol ou en nouveaux objets. C'est un petit geste pour nos pieds. Pour Pour nous, les Tongs, c'est aussi un grand pas vers le panoramique des Dômes ou le château de Murol. On va jouer à Tongs et Crampons. Et promis, vous serez traités ici en VIP.

0: VIP, Françoise Hardy.
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0: Ah, si vous gagnez le pass Objectif Auvergne, c'est sûr que là, vous serez dans tous les sites incontournables du Puy-de-Dôme, accueillis comme des VIP. C'est pour deux, je vous rappelle, hein, ce pass à chaque fois. Donc, vous pourrez aller visiter le volcan de l'Antégie, la grotte de la Pierre, le panoramique des Dômes, le parc animalier d'Auvergne, Royatonique, pour faire des bulles. J'ai bien entendu toutes ces auditrices là qui disent « Ah ben moi j'irais bien barboter tout ça ». Mais oui, ça va venir. L'aventure Michelin et le château de Murol avec tous les spectacles dont on a parlé il y a peu. Pour gagner votre objectif Auvergne, on joue à Tong et Crampon. Les questions Tong, elles sont, on va dire, un petit peu plus simples. Il suffit de reconnaître un chanteur et une voix, quelqu'un qui vous raconte quelque chose, et vous gagnez 3 points à chaque fois. Ensuite, on sort les crampons pour un petit peu plus de difficultés. Une question de culture générale. Toute simple, et puis une liste à vous de donner un maximum de choses sur un thème donné. Voilà, c'est tout clair comme ça? Oui. On va jouer dans quelques instants avec Élise, une habitante de COC. Ouh, c'est où ça, COC? Elle va nous le dire.
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0: C'est peut-être Élise ou pas, on sait pas. En tout cas, allez, vous jouez à Tong et Crampon sur votre radio préférée. On est comme ça jusqu'à 11h, vous serez 4 candidats à tenter votre chance.

0: Est-ce qu'on fredonne U2 en Normandie aussi?
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0: Bonjour Élise.
3: Bonjour.
0: Alors COC. COC, c'est une petite commune en Normandie.
3: Tout à fait, dans l'Orne.
0: Dans l'Orne, vous y êtes en ce moment ou vous êtes juste originaire de Normandie et en vacances en Auvergne?
3: Non, je suis en ce moment en Normandie, j'habite en Normandie et je viens en vacances en Auvergne.
0: D'accord, donc vous venez, vous allez vous équiper pour, une fois sur place, pouvoir aller visiter les 7 sites incontournables du Puy-de-Dôme.
3: Ah bah tout à fait, ouais.
0: C'est ça l'idée, hein?
3: Ah bah tout à fait, ce serait super intéressant.
0: Vous avez quel temps, vous, là, tout de suite, à COC?
3: Eh ben, grand soleil, il fait 26-27 degrés.
0: Au maximum?
3: Hier après-midi, par exemple, on est à 32-33 degrés.
0: Oh, ça va, c'est chaud quand même un peu, hein.
3: Ça va, ça va.
0: Mais ça va. On
3: supporte.
0: Bon, impeccable. Eh ben, venez chez nous, il fait un petit peu plus chaud.
3: Ah, eh ben, c'est pour ça que je compte bien venir vous voir.
0: Hein. Oui. Vous connaissez le principe de Tongue et Crampons. On va vous faire entendre un extrait d'une chanson. Alors, la musique seulement, bah oui, parce qu'on est un peu filou. À vous de reconnaître qui chante. Ensuite, quelqu'un qui parle. À vous de reconnaître qui c'est. 3 points à chaque fois. Ensuite, on passe au crampon avec la culture générale qui peut rapporter 5 points pour la question. Et une liste de choses sur un thème, en tout cas. Et on peut faire pas mal de points si on va très vite et qu'on a plein d'idées qui viennent à l'esprit d'un coup, ce qui n'est pas forcément toujours évident.
3: Tout à fait.
0: Est-ce qu'on commence par qui chante? Vous êtes prête?
3: Eh bien, c'est parti.
0: Allez, la Normande.

0: Africa. Rose Laurence.
1: Africa. On dit oui, hein. Ouais, vous étiez limite chrono, hein.
0: Ah.
1: Oui. Bon, mais on est tellement gentils. 3 points, ça marche. Oui, Rose Laurence avec Africa. Juste pour la suite, je vous rappelle que si vous donnez une réponse, je prends pour acquis. Donc, on peut pas dire c'est lui, ah non, c'est peut-être plutôt lui, etc. Vous dites quelque chose, je le prends pour acquis. Et évidemment, essayez d'arriver avant la fin du chrono. D'accord ?
0: D'accord.
1: Écoutez, qui parle ?
2: Et non seulement il a composé le générique, mais je me demande si je suis pas le seul être humain sur la planète à lui avoir refusé une musique. C'est-à-dire, il m'a envoyé un premier générique. J'écoute. C'était bien, hein. C'était du Goldman.
1: Mais ben oui, là, mais oui.
2: Au téléphone, je dis, mais ça va pas du tout.
1: Elle a pas besoin du chrono, Élise.
2: Je commence à lui décrire un peu ce qui est devenu aujourd'hui générique, mais je le décris sans mot de musicien.
1: Ça marche, bien sûr. 3 points de plus. On est à 6, Élise.
0: Ouf.
1: Vous êtes prête à chausser les crampons ?
0: Eh ben, on va tenter.
1: Et crampons. Voilà la question de culture générale pour 5 points. Je vais vous demander dans quelle ville peut-on marcher sur la place de Trafalgar ?
0: La place de Trafalgar... à Londres ?
1: J'ai entendu quelqu'un souffler dans une langue de belle-mère pour dire oui. 5 points. Alors, on dit à Londres Trafalgar Square.
0: Oui.
1: Et c'est là qu'on a longtemps trouvé un bébé poste de police sur cette place. Tout petit, en forme de lanterne. Pendant longtemps, ce local, il existe toujours, hein, Trafalgar Square. Et il sert de remise aux employés de la voirie. Mais c'était rigolo, un tout petit bâtiment qui était en fait un poste de police, bien caché. Londres, ok. Alors, une petite liste d'objets. Et c'est là qu'on marque un point à chaque objet prononcé. D'accord ? Et qu'on peut faire des points, chère Élise.
0: Oui, on va tenter.
1: Attention, je vais vous demander une liste d'objets, non pas de mots, hein, d'objets qui commencent par la lettre B.
0: B. Un bébé, un bouquet, un bateau, une baignoire, un balai, une bouilloire, une bouteille.
1: Je prends pas le bébé.
0: Vous prenez pas le bébé. Ah,
1: non.
0: C'est ma fille qui m'a dit le bébé pourtant. Un bébé en jouet.
1: Oui, mais c'est pas un objet quand même.
0: Ah bah c'est ça, un petit bébé pour jouer.
1: Oh là là, comment elle négocie.
0: Ah
1: bah,
0: c'est
1: là, je ne crois
0: pas. C'est ma fille qui m'a aidée. Hein, parce que ma fille, elle veut partir en Auvergne et faire plein de belles choses.
1: Vous auriez dit un baigneur. Bon, j'aurais pris. Mais là, le bébé quand même, c'est pas un objet, un bébé. On peut pas. Mais je vais me faire tirer sur les oreilles par les autres.
0: Pour jouer, j'étais partie pour jouer, bien sûr.
1: Alors, 1, 2, 3, 4, 5, 6, ça fait 6. Où est-ce qu'on est là ? Alors, 11, 17 points. C'est très joli score quand même. Ça va, Élise ?
0: Eh ben, je suis légèrement rassurée, mais
1: ah oui.
0: Je vais quand même stresser pendant la prochaine petite heure.
1: On va voir, en effet, ce qui va se passer après vous. En tout cas, c'est bien joué dans un premier temps, voilà. Et dites à votre fille, croisez les doigts, si toutefois ça ne marchait pas aujourd'hui, il y a toujours l'espoir voilà, de rejouer les jours suivants, d'accord ?
0: Oui. Ça marche, merci.
1: Bisous à la petite, elle s'appelle comment, le bébé baigneur ?
0: Alors, ma fille s'appelle Inès, et elle joue beaucoup avec un petit bébé en ce moment qui s'appelle Marcel, parce que ma voisine vient d'accoucher d'un petit bébé qui s'appelle Marcel. Alors forcément, maintenant, elle appelle son bébé Marcel.
1: Oh, c'est mignon. Vous savez que pour l'anecdote, j'ai eu moi aussi un baigneur qui s'appelait Marcel et que je surnommais mon gros Marcel. Parce qu'il était un peu enrobé, mon Marcel, à moi.
0: Ah, ben notre petit Marcel qui vient de naître, il fait 3 kilos 6, donc il a l'air de bien se porter aussi.
1: Bon, et ben allez, l'équipe des gros Marcel. Passez en tout cas une bonne journée. Je vous dis peut-être à tout à l'heure.
0: Très bien, merci.
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1: Marine chante Escroc et on joue avec vous, bien sûr, juste après ça.

0: Marine sur ICI Escrocs.
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0: Oui, avec plein de lieux à découvrir et plein d'auditeurs qui ont envie d'aller se promener puis de jouer aussi. Hein. Est-ce que c'est votre cas, Rick ?
7: Absolument, Patricia. Bonjour.
0: Bonjour. Avec un petit accent, Rick, qu'on aime toujours entendre, les petits accents, je trouve.
7: Oui,
0: que...
7: écoutez, j'ai déjà joué plusieurs fois avec vous. Hein.
0: Oui, je sais. Je sais, je vous reconnais, mais je vous reconnais, hein, bien sûr.
7: Ah, super, super.
0: Rick, est-ce que vous avez des tongs aux pieds ?
7: Non, pas du tout. Ah. J'ai des cuisines de sécurité, même.
0: Oula !
7: Oui, non, je suis en train de bricoler à la maison, alors il faut que je fasse attention, quoi.
0: D'accord. Voilà. Mais sinon, quand vous êtes en vacances, vous êtes plutôt claquette ou tongue, vous ?
7: Moi, je suis plutôt tongue, oui. Ouais.
0: Moi, je trouve que le kiki au milieu, il fait mal, un peu entre le gros doigt de pied et l'autre.
7: Ben, ça pourrait irriter, oui, c'est vrai, vous avez raison. J'en ai en cuir, en fait, et je crois que ceux en plastique, ils font... c'est mieux, quoi.
0: Et oui, hein. Bon, dans notre petite conversation tongs et crampons, on note bien, vous, Rick, que vous mettez bien les deux, alors à la fois les tongs en vacances et puis les chaussures de sécurité, peut-être avec des crampons pour le reste.
7: Ouais, ben voilà. Ouais. Bon. Ok.
0: Donc, c'est pas des vacances, là, tout de suite, pour vous, hein.
7: Je suis en vacances permanentes.
0: Mm-hmm. Je vois.
7: Depuis le mois de juin, c'est tout. Hein,
0: c'est
7: voilà.
0: Tout récent.
7: Ah, c'est tout récent.
0: Alors, ça fait quel effet ?
7: C'est le bonheur.
0: Je sens dans votre ton que ça se passe plutôt bien.
7: Ah oh, ouais, mais ça c'est bien. De toute façon, on se lève un peu plus tard, on prend un bon petit déjeuner, et puis... Oh, on voit bien ce qui va arriver dans la journée, quoi.
0: Ah, voilà. C'est top. Bon, et ben Rick, on peut jouer aussi. On peut prendre du temps pour jouer avec sa radio préférée. Qui chante peut vous rapporter 3 points. Qui parle peut vous rapporter 3 points. 5 pour la question de culture générale. Là, on a chaussé les crampons. Et ensuite, une liste avec sur un thème et un maximum de mots donnés sur ce thème-là. D'accord ?
7: Très bien.
0: Allez, qui chante, Rick ?
7: Antoine.
0: Oh yeah. Oh yeah.
8: Ma mère m'a dit Antoine, fais-toi couper les cheveux. Je lui ai dit ma mère, t'en va t'en si.
0: 3 points. Super. C'était fastoche, hein, pour vous.
7: J'ai un double disque d'Antoine d'il y a très très longtemps.
0: Oh.
7: Et c'est la première chanson là-dessus. Ouais, c'est
0: d'accord.
7: Ça.
0: Dites-moi qui parle, Rick.
9: Après, bizarrement, le tournage de la série, on était très, très, très heureux de travailler ensemble. On se respectait beaucoup, mais on était très pudiques. C'est plutôt après la série que j'ai appris à le découvrir. Quand j'ai su qu'il était malade, parce qu'il ne me l'avait pas dit, j'ai appris par quelqu'un d'autre. Et à la fin, je lui ai dit, Bruno, on se parle. Je l'ai invité chez moi, il m'a invité chez lui, et je l'ai accompagné jusqu'à lundi dernier.
0: Est-ce que ça vous dit quelque chose, cette voix ?
7: J'ai l'impression que c'est un Bruno, mais voilà, je connais pas son nom de famille. Thévio, allez.
0: Alors, non, c'est pas un Bruno, mais il parle de Bruno Salomon, hein, j'imagine, et c'était Guillaume de Tonquédec. Peut-être pas évident, en effet.
7: Pas du tout.
0: Bon, mais c'est pas grave. Jusque-là, on peut se rattraper en chaussant les crampons.
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0: Alors, petite question de culture générale pour vous. Je vais vous demander quel peintre a réalisé la célèbre peinture Les Demoiselles d'Avignon. C'est vraiment un peintre très très célèbre.
7: Cézanne.
0: Picasso.
7: Ah, c'est Picasso.
0: Les Demoiselles d'Avignon, ouais. Aussi nommé Bordel d'Avignon, qui est considéré comme le premier tableau cubiste.
7: Ah oui, voilà. Ok.
0: Bien, bien, bien. Une liste pour vous, on va essayer de marquer un maximum de points. Alors, si je calcule bien, vous êtes à 3, Rick. Pour aller à 17, il faudrait me citer 14 trucs, hein.
7: Bon, oui, c'est pas possible.
0: Je fais si, pour c'est plaisir. Possible, voilà. Mais c'est toujours possible. Il faut aller super vite.
7: Vous êtes bien... c'est bien facile pour vous. Hein.
0: Bah oui, parce qu'en plus, voilà. J'ai plein de réponses sous le nez. Non, mais c'est vrai, j'avoue. Voilà. Est-ce que vous êtes gourmand?
7: Moi, je suis cuisinier de métier. Alors, oui, je suis assez gourmand.
0: Bien,
7: oui.
0: Bien, bien. Alors, vous allez me faire une liste, s'il vous plaît. Attention, de desserts.
7: Pain au caramel, moelleux au chocolat, glace vanille, glace chocolat, glace poire, glace au caramel, glace au spéculoos.
0: C'est bien joué.
7: Ah oui,
0: ah, oui c'est bien joué. 1, 2, 3, 4, 5, 6, 7, 7 et 3, 10, on n'y est pas. Mais vous aviez les tartes aussi, vous auriez pu jouer avec les tartes, oui. Les tartes aux pommes, au citron, aux fraises, aux poires. Il y avait la crème brûlée, l'île flottante, la mousse au chocolat, le clafoutis, l'éclair, il y a les gâteaux, le millefeuille.
7: La bavaroise, il y a
0: la religieuse, le Paris-Brest, l'opéra, et j'en passe. Alors c'est sûr que c'est toujours plus facile comme ça. Hein. Je sais qu'au téléphone c'est dur. Bon ben Eric, votre mission, c'est de revenir.
7: Oui, je vais peut-être réussir cette semaine. Et en tout cas, Patricia, c'était un grand plaisir de repouvoir parler avec vous. Quoi.
0: Voilà. Ben c'est très gentil.
7: On va raconter un petit peu, c'est bon.
0: Bon, allez, voilà. Rick, bossez bien dans la maison, profitez bien de cette retraite et puis peut-être plus tard dans la semaine.
7: Oui, merci.
0: Merci à vous.
7: Au revoir, bonne journée.
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0: 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Elle est d'ici, votre radio, assurément, en Auvergne. 04 73 34 2000 et disco s'il vous plaît.

0: de l'année 1982. On est à fond dans le disco là avec In Deep sur votre radio ici.
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0: Bon, je vous ai trouvé quelque chose pour aller au frais dans les forêts du Fossat, sur la commune de Job, non loin de Vertolaille, de Valcivière. C'est une rando gratuite sur réservation sur ENS, espace naturel sensible, ens.puy-de-dôme.fr. 5 km, 250 mètres de dénivelé, une balade à pas de lynx avec un accompagnateur, l'occasion de découvrir la biodiversité forestière en compagnie d'un naturaliste local. C'est donc demain de 15h à 18h. Les jeudis après-midi des vacances d'été autour du kiosque de la source de l'hôpital de Vichy, venez découvrir un véritable paradis pour les enfants. Il y a plein d'espaces thématiques ludiques de 15h à 19h chaque après-midi avec des ateliers en tout genre. Hein. Alors c'est tous les jeudis, je vous dis chaque après-midi, mais bien sûr dès jeudi puisque ce sont les opéras, les jeudis de Vichy. Et le soir, opéra pour spaghetti par la compagnie Facile à retenir. Tout ça donc, c'est demain. Opéra pour spaghetti, c'est à la croisée du théâtre d'objets, du jonglage excentrique, de la magie clownesque. C'est très sympa, même pour les petits. Et puis je vous propose enfin de prendre de la hauteur à Superbès pour vous défier sur le parcours sportif d'un kilomètre en canoë sur le lac des Hermines par équipe de deux à partir de 7 ans. C'est gratuit. Vous allez au bord du lac et vous jouez. Voilà, vous vous défiez en canoë.
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0: Quelle belle chanson, avec tant de romantisme. Johnny Hallyday, Je te promets.
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0: Bonjour Stéphanie.
3: Bonjour.
0: Stéphanie à Durtol.
3: C'est ça.
0: Est-ce que vous êtes romantique comme Johnny?
3: Moi, pas du tout.
0: C'est pas le genre de la maison, moi, je vais vous dire. Il faut que ça tourne rond. Appelons un chat, un chat.
3: C'est ça.
0: Ça va, Stéphanie? Je vois que oui, hein.
3: Oui.
0: C'est les vacances ou bien?
3: Oui, non, mais je travaille pas, moi.
0: Ah bon, alors, vous avez tout le temps d'être romantique alors pourtant.
3: Voilà, non, j'ai un petit problème de santé, donc je suis à la maison.
0: D'accord, vous êtes à la maison en repos.
3: En repos.
0: Bon, chère Stéphanie, vous avez entendu ce qui s'est passé là un peu depuis 11 heures?
3: Oui.
0: Une hélice qui a
3: c'est
0: fait
3: chaud,
0: fort.
3: Quand même.
0: 17,
3: ouais,
0: c'est pas chaud, mal. Hein.
3: C'est pas mal.
0: Rick, out. On va essayer de voir si Stéphanie reste in.
3: On va essayer.
0: Qui chante 3 points, qui parle 3 points, culture générale, cinématographique, je vous le dis comme ça. C'est votre truc.
3: D'accord. Mm-hmm. Ça dépend.
0: Ça pourrait vous rapporter 5 points.
3: Ça dépend
0: points.
3: De la génération.
0: Ok, eh ben, c'est pareil pour la liste. En fait, j'ai bien compris que ça dépend. Ça dépend des trucs qu'on demande. C'est toujours pareil. Allez, c'est parti. Qui chante? Dites-moi. Oh, j'adore.
3: Ça ne me l'est pas.
0: Aïe.
3: Gala, quelque chose comme ça.
0: Non,
3: je ne sais pas du tout.
0: C'était Texas.
3: Texas, voilà, c'est confondu.
0: C'est bien, mais ça rapporte rien.
3: Ouais.
0: Bon, on va se rattraper avec qui parle.
4: J'ai découvert pas mal de choses dans ce sport et ça m'a construit en tant qu'homme. Aujourd'hui, la personne qui vous parle, bah, c'est quand même en partie grâce au judo qu'elle est devenue ce qu'elle est devenue. J'ai été jeune et je suis encore un grand enfant malgré tout. Et de les voir et de leur donner cette possibilité de poser leurs questions, de pouvoir faire une photo avec moi, c'est aussi leur donner une chance de pouvoir rêver. Et quand on rêve, on voit les choses
3: Rineur.
4: Différemment et c'est important.
3: C'est des Rineurs.
0: Ouais, je suis ravie. C'est psychologique, parce que quand on fait zéro sur les deux premiers, psychologiquement, ça met un coup quand même.
3: Après, c'est compliqué, oui.
0: Trois points, allez, c'est bon, on va passer au crampon.
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0: La question de culture générale, je vous l'ai déjà un petit peu dit, Stéphanie, ça sera du cinéma. Je vais vous demander, dans le film Ratatouille,
3: oui.
0: Comment s'appelle le restaurant dans lequel se déroule l'histoire.
3: Ça se termine par O.
0: Oui, c'est ça.
3: Je ne sais plus. Alfredo, Pedro, je ne sais plus.
0: Ah mince, vous avez la fin. Ça se termine bien par O.
3: Oui, c'est par O.
0: Non, c'est chez Gusto.
3: Voilà.
0: Ah ouais.
3: Ah non, on ne le tournait pas.
0: Et c'est Alfredo le commis. C'est pour
3: oui,
0: ça que
3: voilà,
0: tout ça. Ça se mêle un peu, Alfredo et Rémi le rat. Rémi le rat. Bon,
3: Rémi
0: alors,
3: Laura, oui.
0: On a 3 pour aller à 17. C'est pas compliqué, il faut nous donner 14 trucs, mais vous en êtes capable.
3: Oh là là là là.
0: Mais si, tout dépend. Je vais vous demander qu'est-ce qu'on trouve au plus gros, hein, dans un sac à main.
3: Un rouge à lèvres, un portefeuille, une carte de crédit, une carte d'identité, un permis de conduire, une brosse à cheveux comme peigne, une pince à épiler, une bombe lacrymo.
0: Ah, c'est pas mal, hein. 1, 2, 3, 4, 5, 6, 7, 8, 9. Ah, ah, il en manquait 5. Ouais. Il en manquait 5. C'est dommage, ça fait 12, mais c'est bien quand même. Hein.
3: C'est
0: du joli score. Je veux dire, il n'y a rien de honteux dans cette histoire.
3: Ah non, du tout. Mais le plaisir de jouer.
0: Exactement, ça ne suffira pas pour aujourd'hui. Mais bon, on ne va pas vous huer.
3: Je reviendrai.
0: Quand vous vous promènerez dans les rues de Durtol, on ne va pas vous dire « Ouh, elle a été mauvaise !» Bon, Stéphanie, peut-être à bientôt.
3: À bientôt.
0: Allez,
3: bonne journée.
0: Bonne journée.
3: Au revoir.
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0: Seul Only de Police sur votre radio ici.
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0: Mais qu'est-ce que ça passe vite, mon Dieu, nous sommes déjà avec notre dernière candidate qui est Armelle. Bonjour Armelle.
2: Bonjour Patricia.
0: Armelle, vous êtes à Massiac.
2: Exactement, absolument.
0: Hier, me semble-t-il, j'ai posé une question sur vos macarons.
2: Ah oui.
0: Et oui, vous connaissez vos macarons quand même à Massiac.
2: Alors moi, je suis... Oui, je connais, mais je ne suis pas originaire de Massiac, moi. Oui, je connais quand même.
0: Et oui, les petits macarons à la noisette, là, qui sont trop,
2: ah
0: trop
2: oui,
0: bons.
2: Ah oui, oui, oui. Ah ben, ils sont très, très bons, c'est
0: et
2: vrai.
0: Et oui, en effet. On résume ce qui s'est passé, là, depuis tout à l'heure. Élise a fait 17 points, donc Élise, elle n'est pas facile à battre depuis tout à l'heure. Rick, de son côté, a fait 10 points et Stéphanie était à 12. Donc, en fait, Armelle, pas le choix, hein, soit 17...
2: Il faut que je fasse plus que 17. Ouais,
0: ou alors 17 et on vous départagera avec la question subsidiaire.
2: Ok, parfait.
0: Où êtes-vous? Alors, vous êtes à Massiac. Qu'est-ce que vous faites de votre vie, vite fait, comme ça, là?
2: Alors, mais là, en ce moment, je suis en vacances.
0: C'est bien, hein?
2: Oui, oui, il y avait besoin.
0: C'est vrai? Il y avait un bon coup de fatigue?
2: Oui, oui, oui, tout à fait. Parce que je travaille dans l'éducation nationale, donc voilà.
0: Ils sont fatigants.
2: Oui,
0: un peu. Ah, mais qu'est-ce qu'ils sont fatigants?
2: Donc, les vacances sont les bienvenues.
0: Donc, ça fait du bien. Bon, Armelle, je vous souhaite de gagner l'objectif Auvergne avec ces 7 sites incontournables du Puy-de-Dôme à visiter pour 2 personnes. Donc, voilà, vous pourrez vous faire plaisir. Pourquoi pas à Royat-Tonnic, au château de Murol, etc., au parc animalier d'Auvergne, et j'en passe.

0: Lille.
1: Ah là là, oui, mais ça, c'est mon époque. Moi, je
0: n'ai pas changé d'adresse. Ça rappelle les amourettes de plage. Bien, 3 points pour vous, Armel. On passe à qui parle et on reste sur cette bonne lancée.
2: J'ai trouvé 2 hirondelles, 2 bébés hirondelles par terre. Je leur ai donné à manger des verres de farine. Enfin, j'ai cherché partout. Et je me suis dit, bah, vas-y, je les prends. On les a mis dans un carton. On les a nourris pendant 3 jours. Elles se mettaient sur moi, elles venaient sur moi. Enfin, c'était complètement dingue. On aurait dit mes hirondelles. Et au bout de 3 jours, je me suis dit, ah, c'est bon, elles sont prêtes.
0: Alors, on était bien. Mais Armel a disparu. Donc c'est vrai que c'est sûr que là, partant de là, elle va pas pouvoir me donner la réponse à qui parle. On va essayer de la récupérer. On va essayer de la rappeler. Oui, ça y est, on l'a retrouvée. Eh ben Armel.
1: Merci. Ben je sais pas ce qui s'est passé. Ça a coupé.
0: Mince.
1: Ouais.
0: Alors est-ce que vous avez entendu qui parle ou pas?
1: Pas du tout. Non.
0: Bon alors on peut y retourner. Allez, oui, on y retourne.
1: Je suis désolée. Ouais, merci.
2: J'ai trouvé 2 bébés hirondelles par terre. Je leur ai donné à manger des verres de farine. Enfin, j'ai cherché partout. Et je me suis dit, bah, vas-y, je les prends. On les a mis dans un carton. On les a nourris pendant 3 jours. Elles se mettaient sur moi, elles venaient sur moi. Enfin, c'était complètement dingue. On aurait dit mes hirondelles. Et au bout de 3 jours, je me suis dit, ah, c'est bon, elles sont prêtes.
0: Ça vous dit quelque chose,
1: non,
0: cette voix?
1: Non, pas du tout. Non, cette voix, non. Je vois pas.
0: Et pourtant, dès qu'elle chante, on la reconnaît tout de suite.
1: Ah, Amel Bent?
0: Ah, non. Non, elle a une voix vraiment très très particulière, c'était Zaz.
1: Ah, c'était Zaz.
0: Ah oui, elle a cette voix un peu qui n'appartient qu'à elle, mais c'est vrai que quand elle parle, c'est moins présent. Passons au crampon.
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0: Alors, une petite question de culture générale. Attention, oui. Armel, qui peut vous rapporter 5 points?
1: D'accord.
0: Je vais vous demander que désigne un procès, ce qu'on appelle un procès par contumace. C'est quoi, en fait?
1: Un procès par contumance?
0: Oui.
1: Alors attendez, c'est pas quand quelqu'un n'est pas présent.
0: Qu'est-ce que je fais? Alors là, j'ai besoin de mon huissier de justesse, Valérie. Elle a dit oui, elle est de bonne humeur.
1: Elle a dit oui. Ah,
0: oui. C'est ça, c'est un procès en l'absence de la personne à juger, qu'elle soit en fuite ou introuvable.
1: Ouais. Oui, parce que,
0: Et bien, 5, on est à 8 points, c'est pas mal. Hein. Alors, bon, 8 pour aller à 17.
1: Il reste, ok, d'accord.
0: Ok, il va falloir donc aller être assez fort quand même sur la liste.
1: Oui.
0: Mais tout est possible, comme on dit.
1: Ah oui. Hein? Allez, on va essayer.
0: Allez, je vais vous demander une liste de boissons gazeuses. J'inclus dedans les eaux et les sodas. Hop!
1: D'accord, alors le coca, le Pepsi, la limonade, l'eau naturelle gazeuse, le Fanta, l'Orangina, c'est pas gazeux.
0: On arrête là, chrono terminé. Ouais. Armel, 1, 2, 3, 4, 5, 6. Ah, on y était presque.
1: Ça
0: c'est
1: pas
0: grave,
1: je réitérerai une autre fois.
0: Il y avait la Perrier, la Badoit, les eaux, la Vichy.
1: Les eaux. Oui, Perrier, Badoit. Ouais.
0: Après, vous êtes parti. Quand vous êtes au début, vous avez donné dès l'entrée du Coca, du Sprite, du Fanta, et du coup, hop. Bon, mais c'était pas loin. Oui. Hein, vous avez frisé la victoire.
1: Ok, bah c'est pas grave, je réussirai.
0: Bah j'espère bien qu'on va vous retrouver. En tout cas, nous, on va pouvoir rappeler Élise, qui est notre gagnante du jour. Est-ce qu'on a Élise? Non, elle est pas là. Au revoir,
1: en tout cas, félicitations à elle. Merci beaucoup.
0: Je vous souhaite de passer du bon temps à Massiac, et puis surtout reposez-vous bien avant de retrouver tout ce petit monde.
1: Très bien, merci beaucoup, Patricia.
0: Merci, Armel. À très bientôt.
1: À bientôt. Au revoir.
0: Donc c'est notre Élise qui repart avec son passe objectif Auvergne. Élise qui va pouvoir aller s'éclater à Royal Tonic, au volcan de l'Antégie, et j'en passe à ça. Y est, on l'a trouvé, Élise. Coucou.
4: Bonjour.
0: Et ben bravo.
4: Merci.
0: Ça fait plaisir, hein.
4: Ah bah carrément, ça va quand même réduire sérieusement le budget des vacances.
0: N'est-ce pas?
4: Et puis bien nous occuper.
0: Et bien vous occuper. Donc vous allez pouvoir vraiment en profiter. Élise, je vous félicite.
4: Merci beaucoup.
0: Et passez une très bonne journée du coup. Fêtez
4: ça. Merci à vous aussi.
0: Au revoir Élise.
4: Au revoir.
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0: Ici, on aime vite avec cette chanson, hein. Promets-moi.
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0: Merci d'être avec nous. Il est midi. Lauriane Navarre pour le journal Lauriane, on peut le dire, et de 4, chaleur et vigilance reviennent.
2: Vigilance orange canicule pour 16 départements dans le Puy-de-Dôme et la Haute-Loire. Ça commence à faire déborder la marmite pour ces Clermontois lassés, inquiets et désabusés.
0: Ça commence à faire beaucoup.
3: Un petit peu d'appréhension, mais on se prépare. Ce matin, j'ai foutu des couvertures de survie sur les fenêtres.
4: Vous avez fait des investissements, ventilateurs, clim, des choses comme ça.
5: Ventilateurs, on avait déjà. Clim, on avait déjà aussi, qui n'est pas super efficace, mais qui a le mérite d'exister et de faire tomber l'appartement à 27 au lieu de 35.
3: C'est fatigant, la répétition des épisodes de chaleur comme ça. Moi, personnellement, ça me fatigue pas mal.
5: On aurait eu des températures progressives, le corps se serait plus facilement habitué. La toute première qu'on a eue fin mai, 10 jours avant, il neigeait. Le corps n'était pas du tout prêt à encaisser un plus 40 degrés. Quoi.
3: On se retrouve à rien faire pendant une semaine et il faut d'autant plus en profiter quand on a des températures clémentes comme la semaine dernière. Quoi.
6: Ben, on va se mettre à l'abri, c'est tout. Il n'y a que ça à faire.
5: Hein. On vit en short et en sous-vêtements et on attend que ça passe.
2: Et les maximales pour remonter jusqu'à 41 degrés cet après-midi. On fera un point météo complet à la fin de ce journal. Et pour supporter cette chaleur accablante, c'est pouvoir sortir un peu plus tard, hein, dans le soir, dans les parcs. La ville de Clermont-Ferrand prolonge les horaires du Jardin Lecoq et du Square Amadeo jusqu'à 1h du matin, jusqu'à 22h au parc de la Muraille, quartier Saint-Jacques.
0: Une hausse des températures qui inquiète les pompiers en Gironde.
2: Même si la nuit dernière était calme, le feu reste stabilisé. On en est toujours à 42 000 hectares parcourus par les flammes pour l'instant. Depuis jeudi dernier, 11 personnes au total ont été déférées par le parquet de Bordeaux, dont 2 poursuivis pour incendie volontaire et qui ont été incarcérés. Dans l'Allier, où le risque incendie est catégorisé comme élevé, 2 hommes ont été jugés hier en comparution immédiate au tribunal judiciaire de Moulins. Ils ont été condamnés, Célestin Navarro, pour avoir déclenché un feu vendredi dernier.
7: Un incendie sur la commune de Bourbon-l'Archambault, 74 hectares de végétation détruits, mais aussi 2 habitations, 2 corps de ferme et un entrepôt agricole. Une cinquantaine de pompiers étaient mobilisés. Ils ont mis plusieurs jours à fixer le feu. Le feu qui est parti de la route de Franchesse quand vendredi dernier, 2 hommes âgés d'une trentaine d'années circulaient en voiture. Ils tractaient une caravane qui roulait sur les jantes, sans pneus. Et en fait, avec le frottement sur la chaussée, ce sont les étincelles qui ont entraîné le départ de feu. Le conducteur roulait sans permis. Il a été condamné à 18 mois de prison ferme. Le passager, lui, à 6 mois avec sursis.
2: Et ça a encore brûlé hier après-midi dans l'Allier, du côté de Saint-Clément, à la frontière avec la Loire. 3000 mètres carrés. Rapidement maîtrisé grâce à 5 largages de l'hélicoptère bombardier d'eau. Un sauvetage en cours à Thiers dans le Puy-de-Dôme, dans la vallée des Rouets. Un randonneur a chuté. Il présente plusieurs plaies au visage. C'est l'hélicoptère Dragon 63 qui a été dépêché sur place, car le site est difficile d'accès. C'est la 2e opération de ce type en l'espace de 2 jours dans la vallée des Rouets.
0: Il était l'une des stars de la French Touch.
2: Kavinsky, le DJ français, est mort à l'âge de 50 ans. Son corps a été découvert à son domicile parisien. Une enquête pour déterminer les causes de sa mort est ouverte. Kavinsky s'était lancé au début des années 2000. Il avait notamment assuré les premières parties des Daft Punk avant de décoller en 2011 avec le titre Night Call dans le ABO du film Drive. Morceau repris en 2024 avec la chanteuse Angèle pour la cérémonie de clôture des Jeux Olympiques de Paris. Le DJ Kavinsky, que vous avez peut-être vu l'été dernier sur la scène d'Europa Vox à Clermont-Ferrand, il s'y était produit le 28 juin 2025. La météo, Patricia.
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0: Je négocie pour vous des températures à la baisse en prévoyant 39 seulement j'ai envie de dire. Clermont, Thiers, Vichy, Moulins pour les maxi. Cette nuit, ça baisse pas beaucoup, 20-23 degrés. On respire un peu mieux du côté d'Ambert avec 16 et également dans le Cantal. De la pluie prévue un petit peu, hein, sur l'Allier, notamment notamment demain jeudi, quelques gouttes sur le Puy-de-Dôme. En revanche, le soleil brille encore pour le Cantal et la Haute-Loire et c'est la journée de vendredi d'après Météo France qui sera orageuse et qui amènerait donc un petit peu plus de fraîcheur. Je vous laisse en compagnie de Valérie Damido et Éric Bastien pour le best-of de Au Taquet.
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10: Bonjour à toutes et à tous. J'espère que vous allez bien, malgré la chaleur. Je suis ravie de passer ce moment avec vous. Et même si la prochaine heure est là pour nous donner le sourire avec les meilleurs moments d'Au Taquet, avec Valérie Damido et Éric Bastien, toutes nos pensées vont au sinistre des nombreux incendies qui ravagent la France cet été, dans le Var, la Gironde, les Landes, mais pas seulement. Nous pensons également à tous les services de secours qui luttent depuis de nombreux jours pour contenir la situation ici et là pour vous soutenir. Votre radio locale vous accompagne et vous informe pendant cette situation difficile.
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10: Et nous commençons avec Étienne Dao et un titre dont le clip a été réalisé par Jean-Pierre Jeunet, tombé pour la France sur votre radio ici.

0: écoutez ici Étienne Dao, Tombé pour la France. Retrouvons Valérie Damido et Eric Bastien qui en janvier dernier étaient avec Yves d'Issy-Maine. Yves qui aime bien qu'on le flatte, mais en même temps c'est toujours agréable, un petit compliment. Et Laetitia d'Issy-Berry, une fan de parc d'attractions, peut-être que cela vous donnera des idées de sortie pour cet été.
1: Il paraît que tu adores qu'on te flatte.
2: Oui, c'est vrai, oui.
1: Bah c'est vrai.
2: Oui, c'est très vrai, c'est très vrai, c'est très vrai.
1: Oui,
3: Seigneur.
2: Hein.
1: Oui, que... Mais oui, Gwen, notre maître Coupèze, quand elle t'a dit le compliment que tu aimes qu'on te fasse, tu dis que tu aimes qu'on te dise que tu es beau et gentil parce que tu aimes qu'on te flatte.
2: Ouais, c'est ça.
1: Ouais, bah oui, paraît que t'es comme les chats.
2: Oui, c'est vrai en plus.
1: Et oui.
2: C'est mon épouse qui dit ça.
1: Hein, ton épouse dit que tu es un chat, qu'il faut te caresser dans le sens du poil.
2: Voilà, très bien. Oui, c'est tout à fait vrai.
3: Ça devient obscène cette émission.
1: Qu'est-ce que tu racontes?
2: Et on dérape un petit peu.
1: Mais on dérape de quoi? On parle des chats, mais t'es pas bien, toi.
3: Caresser dans le sens du poil, c'est la vanne.
1: Oh. Ah là là, mais t'as un cerveau malade. Hein. Il faut
3: c'est dans mon spectacle. Mais vous n'aimez pas mon spectacle, humour.
1: Pardon. Alors, est-ce que tu vas marquer 3 points de plus? Est-ce que tu vas réussir à répondre correctement à la question à choix multiples? Je te pose la question, je te propose des réponses. À mon top chrono, t'as 10 secondes pour me dire ta réponse. Tiens, je t'ambiance avec J'aime la galette. C'est l'épiphanie, hein, ce mardi 6 janvier. Alors, petite question. Ah là là, combien de galettes sont consommées chaque année en France? 10 millions? 20 millions? 30 millions? 150 millions, qui correspond au poids de Bastien et d'Amido.
3: Bien sûr.
1: 10, 20, 30, 150, top chrono, 10 secondes. Et papa, est-ce que c'est vrai? Est-ce que c'est faux? C'est une bonne réponse! Bravo. Et oui, c'est les organisations de boulanger qui nous ont confirmé ça. Alors, janvier, évidemment, dès le 1er janvier, en fait, hein, ça mange de la galette. Alors, si vous avez tiré les rois cette année, sachez que, voilà, il vous coûtera 2 reins et 7 crédits mutuels pour aller acheter une galette.
3: Mais qui va avoir la fève? On va tirer les rois quand même après l'émission.
1: Moi, j'ai eu la fève 2 fois, j'ai été reine 2 fois.
3: Vous avez déjà mangé la reine?
1: J'ai mangé la reine, ouais, bien sûr. J'ai galé la galette.
3: Vous l'avez mangé quoi hier soir déjà?
1: Mais j'ai déjà mangé la galette 2 fois. Là, j'ai déjà été reine. Mais bon, quand je vois le budget de la galette, je me dis, mais c'est là où est parti le butin du Louvre en poudre dans les galettes.
3: Hein. Avez-vous besoin d'une fève pour être une reine, Valérie?
1: Ah là là là là.
3: Non.
1: Cette année démarre très bien.
3: Sur les chapeaux de roue. Laetitia, et je ne m'en lasse pas, qui est avec Issy-Berry. Non, on ne dit rien. Qui habite à Montgivray. Oh là là,
1: oh là, là.
3: Je vais me fâcher.
1: Tu vas te fâcher avec toute la région.
3: Ah oui, oui, on est dans l'Indre. Alors, on va se faire un petit tour de France avec toi, Laetitia. Parce que tu adores les parcs d'attractions. Alors, j'ai ce point commun avec toi. On va commencer par le Futuroscope. Alors, c'est bien ça, Futuroscope? Tu adores? Tu mettrais une bonne note?
4: Ah, ouais, je mettrais une très très bonne note.
3: Tu recommandes? C'est quoi l'attraction la plus dingue au Futuroscope?
4: Pour moi, c'est l'extraordinaire voyage.
3: Extraordinaire voyage. C'est la musique que l'on entend d'ailleurs à l'instant. Il y a Objectif Mars aussi. Pareil que tu as été un peu nauséeuse toute la journée à la fin quand même.
4: Oui,
3: hein,
4: c'est ça, tout à fait. Ouais.
3: Oui. Bon, après Futuroscope, il y a ça hein, aussi.
1: Alors, écoute-moi bien, toi.
3: C'est ma revanche.
1: Tu m'as foutu la Reine des Neiges et maintenant les poupées.
3: Laisse-moi. Ah, j'adore ça. Ah, bah oui. Disney, quelle est ton attraction préférée à Disney?
4: Peut-être le train de la mine.
3: Le train de la mine. C'était là au tout début, hein, d'ailleurs.
1: Le train de la mine.
3: C'est un soft, c'est le petit truc un peu western, quoi. Vous voyez pas le train de la mine?
1: Oh, si, mais j'ai dit.
3: Mais si, remettez-moi un small world, parce que Valérie ne voit pas.
1: Non,
3: le train de la mine. Mais si, non. Voilà. Le train de la mine.
1: Non, c'est pas ça, la musique du train de la mine.
4: C'est pas gentil.
1: Je te déteste.
3: Alors, elle aime aussi Astérix, Vulcania, le Puy du Fou et le Pal. Un mot sur le Pal, parce que c'est à côté de chez moi. C'est en Auvergne. Ça fait partie des 10 plus grands parcs d'attractions en France. On n'en parle pas assez. Tu as aimé le Pal?
4: Oui, tout à fait.
3: T'as été voir les faucons? Parce qu'il y a une grande fauconnerie. Il y a plein de trucs à découvrir là-bas.
4: Alors, j'ai pas eu le temps d'aller voir les faucons. On est focalisé sur le parc d'attractions et pas la partie animalière.
3: Eh ben, écoute, c'est à la fois un parc d'attractions et un parc animalier. Tu collectionnes les mugs. Alors, ça n'a rien à voir. Mais j'ai découvert qu'à Noël, tu avais offert un mug de Grinch à ta fille.
4: Oui.
3: Oh, le Grinch, le méchant Grinch.
1: Non, il n'est pas méchant.
3: Ouais, enfin,
1: le Grinch a juste été... C'est un amour, c'est juste qu'il a...
3: Il s'est fourvoyé.
1: Mais non, il n'a été pas assez aimé. Dans son enfance, il a été rejeté par la société, il s'est exilé. Et bien sûr, ce qu'il veut, c'est de l'amour. Et la petite qui va aller le voir, il a un chien. Je te rappelle que les gens qui ont des chiens ne sont pas des gens méchants.
3: Merci Françoise Dolto pour cette analyse.

0: Pascal Obispo et Francis Cabrel en duo, il faudrait que preuve l'amour dans la bande-son de votre radio ici. Alors, dans l'extrait qui va suivre, Éric Bastien a trouvé une raison pour écouter la Marseillaise et pas qu'une fois. Ça a bien plu à Valérie Damido, mais aussi à nos deux candidats, Marie-Jeanne d'ici Dromardèche et Benoît d'ici Berry, qui ont tous les deux bien joué le jeu.
1: Et nous sommes avec Marie-Jeanne et Benoît qui ont un point chacun. Marie-Jeanne joue avec ici Dromardèche, elle habite à Montélimar. Elle a l'âge de raison, le mien. Et voilà. Alors.
2: On peut le dire, Valérie. Hein,
1: ah mais moi je m'en fous complètement.
2: Moi j'assume pleinement. Hein.
1: Ah ben moi aussi j'ai 61 ans.
2: 61.
1: Voilà, bientôt là donc. Voilà, le 18 janvier, c'est mon anniversaire. Voilà.
3: C'est un jour de fête nationale. C'est un jour férié, le 18 janvier, la main sur le cœur. Envoyez-moi la Marseillaise, dedans. Où est la Marseillaise?
1: Eh oui, ça sera un jour férié puisque c'est un dimanche. Alors,
3: en plus,
1: il paraît que tu bricoles pas.
3: La main sur le cœur, mesdames, messieurs. Le 18 janvier, la Saint-Damido, jour férié. Et Manu, tu es à l'Elysée? Le 18 janvier, c'est férié, hein?
1: Mais c'est un dimanche, mon chéri.
3: Mais je décrète ce jour national, madame.
1: Manu Mac. Alors, il paraît que tu fais beaucoup de sport. Tu vas. Tu vas à l'aquagym.
2: Oui.
1: Bah, dis donc, c'est beaucoup. Moi, je vais pas à l'aquagym, hein, je te le dis tout de suite.
2: Ouais,
3: vous passez devant.
2: Hein, c'est pas non plus.
1: Ouais, enfin, moi, par exemple, là, tu vois, il fait trop froid pour l'aquagym. Alors, tu promènes ton chien, ça, c'est vrai que c'est du sport.
2: Ça, c'est du sport.
1: Ça, je suis d'accord. Ça, c'est du sport. Ça, c'est vrai. Tu vas bosser à pied.
2: Oui. Bah, ça, de temps en temps. Mais en ce moment, non. Hein. Il fait trop froid, mais.
1: Oui. Bah oui. Parce que tu es secrétaire depuis 40 ans dans la même administration.
2: Ouais.
1: Alors, c'est quoi?
2: Et là, ça mérite une médaille.
3: Hein. Bah, grave.
1: Oh, bah, moi, j'ai envie de dire, ça mérite une double médaille, hein, parce que c'est très, très
3: ça
1: long.
3: Ça mérite ça. Hein. Non, voilà,
1: bah, oui.
3: On va la remettre.
1: La Marseillaise, on va la remettre. Alors, on va voir si tu marques un deuxième point avec la question vrai ou faux. Tiens, Jacques Dutronc, hop, c'est parti.
4: Oh, qu'est-ce qui pique ce hérisson?
1: Sa chanson. Est-ce que vous vous rappelez de Émilie Jolie?
3: Bien sûr, Philippe Châtel.
1: Et voilà, Philippe Châtel. Et voilà, et c'était la chanson du hérisson. On va parler hérisson, Marie-Jeanne. Il paraît que les hérissons hibernent. Moi, je le dis. Est-ce que c'est vrai? Est-ce que c'est faux? Top chrono, 5 secondes.
2: Moi, je dirais vrai.
1: Eh bien, tu as totalement raison. À la fin de l'automne, dès que ça chute en dessous de 10 degrés, le hérisson, il hiberne et il va au fond de son petit nid et il attend gentiment le printemps.
3: Ben oui.
1: Et voilà, bravo, un point de plus.
3: Benoît, tu as un point. Benoît, ici basque, qui habite à Aïsséritz. Aïsséritz, ben, bien sûr, entre Bayeux. Et bon, dis-moi, Benoît, tu as bien retenu le 18 janvier. Que se passe-t-il le 18 janvier? Le 18 janvier, Benoît?
5: Ben, c'est jour férié, bien du coup, c'est l'anniversaire de Valérie.
3: Merci de le rappeler. Nous allons le rappeler d'ailleurs chaque jour jusqu'au 18 janvier. Et d'ailleurs, nous serons en direct même le dimanche pour une spéciale anniversaire d'Amido. Benoît. Alors, je plaisante avec toi, mais t'aimes bien parce que t'as toujours voulu être animateur radio, télé. T'aimes bien les médias, t'aimes bien tout ça, toi.
5: Ah ouais, beaucoup. On jouait à ça quand j'étais petit avec ado avec mon petit frère.
3: Ouais.
5: On faisait des animateurs télé, radio avec des caméscopes, des magnétophones. On s'achetait des micros, etc., des casques. Et on animait nos émissions.
3: C'est super ça. Et t'as jamais fait un petit peu de radio, je sais pas, près de chez toi, sur une radio locale ou
5: J'ai été invité l'année dernière, sur ici Pays Basque. Ouais, tout à fait.
3: Ah bah voilà, on salue.
5: Pour parler
3: les
5: cinéma, ouais.
3: Cinéma, ça veut dire que t'es connaisseur dans le cinéma. Vous voyez que j'ai écouté.
5: Ah, j'aime beaucoup, ouais.
3: Quel est ton film préféré?
5: Mon héros, par contre, c'est Indiana Jones.
3: Mais ça, voilà, le savais. C'est génial.
1: Anecdote de tournage sur Indiana Jones, la fameuse scène où il y a un mec qui attaque Indiana dans le marché avec un sabre.
3: Ah oui?
1: Indiana sort son pistolet et le tue. Pourquoi? C'était pas prévu comme ça, mais il se trouve que notre Harrison Ford national à la gastro, il est pressé d'aller aux toilettes. C'est totalement vrai. Il est pressé d'aller aux toilettes, donc il finit le dos, il doit se battre, mais il en a rien à secouer, il est malade. Clac, il bute le mec. Et Spielberg a gardé la scène comme ça parce qu'il a trouvé drôle.
3: Oh là,
1: voilà.
3: Écoutez, Benoît. Cette femme est un puits de science. Cette femme, c'est tout. Cinéma, elle sait tout. Carotte, elle lève la main. Lasagne, elle connaît. Chien, elle sait tout. Je n'en peux plus travailler avec un génie. Je suis obligé de frotter.
1: Allez, pose ta question.
3: Alors, allons-y. J'ai un petit rêve du pêcheur qui arrive.
1: La, la, la, la, la, la.
3: Laurent, vous Boulzy, qu'on a reconnu là avec le rêve du pêcheur. Benoît, Laurent Boulzy, c'est le cousin de Pascal Légitimus, des Inconnus. Est-ce que c'est vrai ou faux? 5 secondes, top chrono, on y va.
6: Je dirais vrai, il me semble que j'ai vu passer une info du genre.
3: Bon, t'as tout à fait raison, Laurent Boulzy l'aurait découvert grâce à un oncle qui un jour lui a dessiné l'arbre généalogique de la famille. Anecdote qui a surpris tous les fans.
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0: Stevie Wonder, You are the sunshine of my life. À suivre, des bons plans sortis, activités dans votre région, c'est votre agenda de l'été. Laurent Voulzy pour la musique, puis retour de Valérie Damido et Eric Bastien pour les meilleurs moments d'Otakès sur votre radio ici.
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4: Partez à la découverte des roches Tulières et Sanadoire, un des plus beaux sites du Puy-de-Dôme, jeudi 30 juillet, demain, lors d'une rando, avec un volcanologue qui vous expliquera la formation de ces fameuses roches et bien d'autres anecdotes passionnantes. Vous avez rendez-vous au parking du Cap Guéry à 13h45. Vous partez pour 5 km aller-retour avec un dénivelé positif de 200 mètres environ. C'est une balade pour tous hein, à partir de 5 ans. Pour tout renseignement supplémentaire, n'hésitez pas à appeler le 04 73 65 20 21 65 20 21. Samedi 1er août, destination Sénégal, à la Chabanne dans l'Allier, non loin de Saint-Victor-Montvianney. Vous allez rencontrer Abdoulaye Seck à la salle des fêtes pour une exposition, pour des ateliers en tout genre. Renseignements sur allier-tourisme.com.
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0: Jusqu'à 13h, nous écoutons les meilleurs moments d'Otaka avec Valérie Damido et Eric Bastien. De quoi vous donner le sourire, que vous soyez à la maison, au travail ou sur la route. Mais d'abord, place à la musique avec Laurent Voulzy. C'est le pouvoir des fleurs sur votre radio ici.

0: Il est ce soir en concert au Théâtre Antique de Vaison-la-Romaine, Laurent Voulzy, Le Pouvoir des Fleurs sur votre radio ici. Le pouvoir que Fabien d'ici Provence aimerait, c'est celui de ne plus avoir à travailler. Valérie Damido et Eric Bastien sont assez d'accord. D'ailleurs, je suis sûre que cela entendrait certains. Quant à Cindy d'ici Alsace, elle a une petite manie qui peut vite devenir assez agaçante, je pense.
1: Fabien, alors, ton rêve absolu, ça serait de ne plus travailler, hein, d'arrêter d'être sapeur-plombier et de faire que du sport et de t'occuper de tes enfants, c'est ça ?
2: Voilà, c'est ça, ben ouais.
1: C'est-à-dire, tu ferais.
3: Exactement.
1: Il faut des rentes pour ça. Oui, il faut gagner au loto.
3: Il faut bien vivre, hein.
2: Ou sinon, avoir une tente éloignée qu'on ne connaissait pas, qui vous fait. Un héritage de toute beauté.
1: Ah, l'oncle d'Amérique, le fameux, qui meurt et qui laisse.
2: Fameux.
1: Ah oui, qui laisse 3 milliards. Ah oui, tonton américain. Alors, tu adores. Alors, ça m'a fait beaucoup rire parce qu'on a eu déjà quelqu'un hier qui aimait ça, cet animal. Toi, si t'étais un animal, t'aimerais être un.
2: Je me souviens plus ce que j'ai dit.
1: Un panda, peut-être.
3: Ah oui, on a eu ça hier.
1: Alors, un panda, comme dans Kung Fu Panda, tu veux être.
2: Tranquille, vous mangez du bambou, tranquille, me roulez par terre.
3: Bah, fait Colantin, il mange du bambou pendant 3 semaines là-bas.
1: J'imagine que t'as regardé Kung Fu Panda avec.
2: Évidemment. Je me régale autant que les enfants, moi.
1: Bah, moi aussi, hein, j'adore. Kung Fu Panda, c'est mon personnage, il fait que bouffer. Et il se roule dans l'herbe. Génial. Alors, on va tout de suite passer à la question pour marquer 3 points de plus. C'est la question à choix multiple. Je te pose la question, je te fais des choix, tu me dis ta réponse. Écoute bien. Aujourd'hui, 8 janvier, c'est l'anniversaire de Pascal Obispo. Il fête aujourd'hui ses 61 ans.
3: Bon anniversaire.
1: Bah, bon anniversaire, je lui aurais dit après, t'inquiète, on est à 10 jours d'écart. Alors, et pour quel célèbre feuilleton notre Pascal Obispo a-t-il composé le générique ? Quel générique de feuilleton célèbre Pascal Obispo a fait le générique ? Est-ce que tu le sais ? Je te propose Plus belle la vie, Sous le soleil, Julie Lescaut, Chonchon des bois. Top chrono, 10
3: Très
1: secondes.
3: Bon
1: Plus belle la vie, Sous le soleil, Julie Lescaut, Chonchon des bois.
2: Julie Lescaut, je sais pas moi, on va dire.
1: Et non, il a fait ça.

0: Il aime pas trop qu'on lui rappelle qu'il a fait ce générique.
1: Bah ouais, mais on la connaît pas. Fait,
0: voilà.
1: La chanson, on la connaît.
0: Allez, bon anniversaire Pascal, pas de point pour Fabien.
1: Cindy, tu connaissais Sous le soleil? Ou la série,
2: oui.
1: Ou la chanson, ouais. Ah ouais?
2: Oui, oui.
1: Bah oui, la génération. Sous le soleil,
2: voilà. C'était. C'est un peu plus pour moi.
1: Dans les années 90, quoi, c'est ça. On a à peu près le même âge.
0: Bah attends, avec Jessica Lamaire, Adeline qui était avocate, Bénédicte Delmas, elle était médecin.
1: Attends, on me dit dans l'oreille, même Laurent Petit-Guillaume. Il y a Laurent Petit-Guillaume dans la série qui est avec nous sur ici. Oui, il avait un rôle. C'est vrai, hein? Oui, c'est vrai.
0: Ah, d'accord, moi je me rappelle que de Bénédicte Delmas et Adeline.
1: Mystère d'amour, tout ça, premier baiser, quoi. Ah, Cindy. Cindy, on rappelle que tu es alsacienne, que tu habites dans le Bas-Rhin, à Herrlisheim. Voilà, je l'ai encore une fois bien dit. T'as du petit défaut. Est-ce que c'est avouable ou c'est totalement inavouable, par exemple, sur le fait que tu corriges un peu tout le monde, par exemple, à l'oral?
2: Non, c'est avouable. Enfin, ouais. Pas à l'oral, à l'écrit. Beaucoup à l'écrit.
1: Ah, à l'écrit, c'est-à-dire tu reçois une carte postale et tout, tu supportes pas les fautes, ça le fait pas, quoi.
2: C'est ça.
1: Ah ouais. Alors tu fais quoi? Tu corriges et tu renvoies la copie à la personne qui t'a écrit ou quoi?
2: Ah ouais. Je corrige tout le temps et je fais des petits astérix dans les messages et je leur corrige la phrase.
1: Ah ouais, ouais. Tu veux pas être prof?
2: Non. Je ne supporterai pas les enfants.
1: Non, d'accord. Ah, ok. T'es préparatrice de commandes depuis 10 ans, hein, je rappelle ton métier. Quel est ton animal préféré? Bon, c'est assez logique, tu nous as parlé de tes chats tout à l'heure, j'imagine que c'est ça?
2: Oui, c'est ça.
1: Bah oui, les chats. Oh, les aristochats avec ton chat Kenzie.
0: Le
1: Obama et Riley. Alors, ta couleur préférée, c'est le rose, mais ça va jusqu'à t'habiller régulièrement en rose. Est-ce qu'aujourd'hui, t'es habillée en rose, par exemple?
2: Non. À part mes chaussettes.
1: D'accord. On est ravis de savoir que tu as des chaussettes roses. Est-ce que ça va te porter chance puisque c'est ta couleur? On va le savoir tout de suite avec cette question qui arrive. Et le générique d'une émission, toi qui aimes les voyages, les trains pas comme les autres.
0: Qu'est-ce que c'est bien cette émission?
1: Elle est géniale cette émission. On se balade dans le monde entier avec des trains, c'est extraordinaire. Quel prénom féminin, Cindy, est aussi le nom d'un véhicule qui roulait autrefois sur les voies de chemin de fer? Thérèse, Micheline, Bernadette, Valérie, qui a d'ailleurs donné son nom au fameux TGV, la très grande valoche. Top chrono, 10 secondes.
2: Micheline,
1: un véhicule qui roulait autrefois sur les voies de chemin de fer, un train qu'on appelait la Micheline. Oui, bien sûr, elle était bleue, il me semble, bleue et blanche. Autorail mis au point par la société Michelin à partir des années 1930. Et c'était une machine qui permettait de... Elle était moins bruyante que les autres, elle était assez innovatrice pour l'époque.
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0: est en tournée et lui aussi sera sur scène à Vaison-la-Romaine. Mais demain soir, Benjamin Biolay dans la playlist d'ici Écran Total. Valérie Damidot et Eric Bastien font maintenant connaissance avec Sophie d'ici Berry et Philippe d'ici Poitou. L'occasion pour le technicien du jour, Lucas, que l'on adore, de partager avec nous ses talents d'imitation sur votre radio ici.
1: Alors, Sophie 2, Philippe 4, Sophie, il paraît. On t'a posé la question, si tu étais un animal, tu aimerais être un dauphin.
2: Ah. Oui.
3: Vous savez comment
2: libre et aller où je veux dans l'eau.
1: Nous savons, sachez que Lucas, notre technicien préféré, est le roi de l'imitation du dauphin. Et que pour vous, enfin pour toi Sophie, il va te faire le plus joli du dauphin. Vas-y, vas-y Flipper. Voilà.
3: C'est vraiment un homme qui est venu là, hein. C'est un humain. Hein.
1: C'est Lucas.
2: Non, mais c'est très bien, j'ai tout compris. J'ai compris ce qu'il a dit.
1: Alors, il paraît que ce que tu préfères chez les hommes, c'est leur torse.
2: Ouais, voilà.
1: Poilu ou pas ?
2: Non, ouais, pas orang-outan, quoi. Voilà, ça me dérange pas, mais.
1: Mais un peu
2: poilu. Ça me dérange pas, quoi, voilà. Mais
3: viril.
2: Un beau torse bien formé, je trouve ça beau, voilà.
1: Ouais, les tablettes de chocolat.
3: Pas comme moi, quoi.
1: Un peu d'huile sur le corps.
3: Exactement.
1: Côté gladiateur, quoi.
3: Voilà. Ce que vous avez en face de vous chaque jour, exactement, voilà.
1: En face de moi, j'ai Lucas et c'est exactement ça. Alors, il paraît que si tu devais déjeuner avec une personnalité, tu adorerais déjeuner avec lui.
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1: Avec Amir, c'est ça ?
2: Oui, c'est ça.
1: Eh ben Amir, si tu nous écoutes, Sophie t'attend à Perpignan.
3: C'est elle qui paye.
1: Mais lâche-nous avec l'argent, tais-toi.
3: Voilà. Elle lance l'invitation.
2: Je l'invite à la maison. Mais je lui fais un bécaud.
1: Voilà, magnifique. Allez, on va passer à la question à choix multiple qui peut te rapporter 3 points. Ça, je te mets une petite chanson. On va parler tennis. Sophie, quel tennisman détient le record de titres en grand chelem chez les hommes ? Alors attention, Nadal, Federer, Djokovic, Eric Bastien.
3: Bien sûr.
1: Top chrono, 10 secondes. Qui a le plus de grand chelem de titres ? Nadal, Federer, Djokovic, Eric Bastien. Federer ? Et non, c'est Djoko. Djoko, 24 titres du Grand Chelem. Bon, pas de points, tu restes à 2.
3: Philippe est avec nous, avec la région Poitou, les Deux-Sèvres, Nueil, les Aubiers, notre retraité depuis un an qui fait du sport, qui soutient l'équipe de Cholet, l'équipe de basket, qui a gagné d'ailleurs, hier contre Gravelines. Dis donc, côté cuisine, là, puisqu'on parle un petit peu de bonnes choses, toi, t'as un joli potager à la maison, il paraît, Philippe.
5: Oui, je jardine pas mal, oui.
3: Ouais, qu'est-ce que tu récoltes dans ton potager ?
5: Des salades, des pommes de terre, des tomates.
3: Mais est-ce que tu cuisines après ?
5: Ah ben non, pas du tout.
3: Ah.
5: Non, c'est madame qui se charge de...
3: C'est Liliane qui s'y colle.
5: Liliane, oui.
3: Et elle cuisine bien, Liliane ?
5: Oui, très bien.
3: Bien sûr.
5: Bonne cuisinière.
3: Ta femme qui d'ailleurs aime bien la télévision, paraît qu'elle a participé à une émission de télé, c'est laquelle ?
5: Le Juste Prix.
3: Avec le micro, là, Philippe Risoli, là, il lançait son micro. Qu'est-ce qu'elle a gagné, ta femme ? Parce qu'elle a gagné, il me semble, hein.
5: Elle a gagné les cadeaux de sélection et après elle a
3: la
5: tourné la roue. Non, elle n'a pas gagné la vitrine, elle a tourné la roue, mais elle n'a pas été sélectionnée.
3: Elle n'a pas été sélectionnée. Bon. Par contre, elle a dû tourner la roue dans les parcs d'attractions parce qu'avec Liliane, vous aimez les parcs d'attractions.
5: Ah oui, j'aime bien la sensation forte et même à côté de chez nous, on est à 25 km du Puy du Fou et. C'est
3: le thème
5: c'est magique, quoi,
3: du Puy du Fou qu'on entend. C'est vrai que c'est très beau, le Puy du Fou. Tu as été plusieurs fois. T'as été chez Mickey. Vous voulez un petit Small World pour vous faire plaisir?
1: Écoute-moi,
3: Valérie,
1: bien, si tu mets Small World, je te fracasse.
3: On va pas mal, Small World. Il aime Astérix, il aime le Futuroscope. Bon, voilà, t'aimes être bousculé, quoi. T'aimes l'association forte. J'ai bien compris. Allez, Philippe, nous allons jouer à présent et on va te poser une question avec plusieurs propositions. Tu réfléchis et tu nous donnes la bonne, c'est encore mieux. Qui a dit? Je suis tellement intelligent que parfois, je ne comprends pas un seul mot de ce que je dis.
1: Ben c'est toi, ça, non ?
3: C'est vrai que ça y ressemble. Je suis tellement intelligent que parfois, je ne comprends pas un seul mot de ce que je dis. Est-ce qu'il s'agit d'Oscar Wilde ? De « Attention, tu vois Jean-Claude Van Damme ? » Je vous l'ai fait en... Bon. Salvatore Dali. Ou bien Valérie Damidot. Évidemment. 18 ans, rattrapage du bac philo où elle aura finalement la note, rappelons-le, de 3 sur 20.
1: Mais non, pas du tout, j'ai 14.
3: C'est lamentable de dire ça, c'est vrai, bravo. Donc prono, Oscar Wilde, Jean-Claude Van Damme, Salvador Dali, Valérie Damido.
5: Jean-Claude Van Damme, à tout hasard.
3: Non, t'es pas sérieux là.
5: Non.
3: Je suis tellement intelligent que parfois je comprends pas. C'est vrai qu'il aurait pu prononcer
1: cette
3: phrase.
1: Mais c'est Eric Bastien, ça.
3: Non, c'est Oscar Wilde.
5: Oscar Wilde.
3: Ouais, maître de l'esprit, de l'ironie, de l'autodérision. Pour la petite histoire, un jour, un douanier américain qui lui demandait s'il avait quelque chose à déclarer, il a justement dit « Rien, si ce n'est mon génie ». Moi, j'adore.
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Jerry Rafferty, Baker Street. À suivre dans une poignée de secondes, Valérie Damidot et Eric Bastien qui seront avec David d'ici Auxerre et Nadine d'ici Paris-Île-de-France. Deux candidats qui aiment tester des choses en cuisine. À l'heure du déjeuner, ça peut peut-être vous donner des idées sur votre radio ici.

0: Ça, c'était hier aussi, Valérie.
1: Non, c'est aujourd'hui.
2: Non, pas du tout. Je suis mauvais bricoleur.
1: Pourquoi ?
2: J'essaye de faire des choses, mais c'est jamais droit. C'est le bazar qu'on monte, quoi. Même les étagères ou quoi, ça paraît droit au départ, mais quand on fixe,
1: c'est pas droit. Et voilà.
2: C'est pas droit après.
1: Oh là là. Bon, par contre, tu adores jardiner.
2: Ah, j'aime bien le jardinage. Ah. Là, par contre, de ce côté-là, il n'y a pas de problème, oui.
1: Et ça, c'est bien. Et tu as aussi un potager. Qu'est-ce que tu as dans ton potager ?
2: Bah là, cette année, j'ai rien parce que je viens de déménager, mais sinon, j'avais beaucoup. Moi, j'avais tout ce qui pouvait se faire : haricots, lentilles, poivrons, tomates, pommes de terre, courgettes, radis, carottes.
1: Ah oui, bah dis donc, parce que.
2: Vraiment de tout, quoi. Ouais, tout.
1: Tu cuisines alors ? Tu aimes cuisiner alors ?
2: Oui. J'aime cuisiner aussi, oui.
1: Oh,
2: j'aime bien cuisiner, oui.
1: Oh là là, il paraît que tu adores les soupes.
2: Les soupes, ouais, j'aime bien faire des soupes, ouais. J'innove un peu, je fais des essais, et puis je fais goûter à mes enfants, en fait. Et comme ça, ça fait des tests.
1: Eh ben, ça fait des tests. S'ils n'aiment pas, c'est pas bon.
3: Allez, c'est des goûteurs, hein, c'est des goûteurs.
1: Allez.
2: Oui, je leur demande de ce qu'ils en pensent, oui.
1: Eh ben, c'est très bien, moi j'adore la soupe. Alors, mon petit chat, tu vas essayer de marquer ton deuxième point. Tiens, on va partir aux urgences. Alors, pourquoi aux urgences ? Parce que nous allons parler de George Clooney. Voilà, alors George Clooney, moi j'affirme qu'aux prochaines élections présidentielles françaises, eh ben, il va pouvoir voter. Alors, est-ce que c'est vrai que George Clooney va pouvoir voter aux élections présidentielles françaises en 2027 ? Vrai ou faux, top chrono, 5 secondes.
2: Bah, je veux dire que c'est vrai, oui. S'il s'inscrit sur les listes électorales, oui, il vient d'obtenir la nationalité française.
1: Oh. Et voilà ! Mais oui, David, c'est un ancien policier, la loi, on lui fait pas ! Bravo, évidemment, il vient d'obtenir la nationalité française. Donc, évidemment que s'il est inscrit, il pourra voter. Bravo, un point de plus, deux points pour David.
0: L'élection présidentielle ? What else?
3: Bien, Nathalie. Vous avez dit hier sur M6 que je vous faisais barrer, alors j'essaye
1: de. Non, j'ai dit que t'avais un accent anglais de
3: merde. Oui, vous êtes bien foutu de moi. Exactement. Bon, alors ça parle de cuisine, nous aussi. On va se mettre en mode ratatouille. Mais avant de se mettre en mode ratatouille, on va se mettre en mode claquette. Oui, non pas les tongs. Hein. Madame fait des claquettes, Nadine.
4: Oui.
3: Mais tu donc. Alors, il paraît que tu viens de reprendre. Ça veut dire que c'est quelque chose que tu connais déjà depuis longtemps.
4: Un petit peu. Ouais, un petit peu, mais j'ai toujours l'impression d'être débutante. Je sais pas si c'est normal.
1: Bon, c'est dur bien. Les claquettes, Nadine. C'est vachement dur.
3: Mais tu fais ça où ? Dans un club, une association ?
4: Ben, je fais ça dans ma commune. Oui, dans les services de la commune qui proposent des séances de sport et de claquettes aussi.
3: Fais passer à Roselyne Bachelot. Oui. Tout de pareil, Nadine. Mais non, c'est vrai, elle parle un peu. Ouais.
1: Ça fait longtemps que t'as pas vu Roselyne Bachelot.
3: Oui, vous l'avez vu il y a pas longtemps.
1: Elle a la voix beaucoup plus grave, Roselyne.
3: Oui, comme ça un peu. Tu fais du stretching également, donc bon, t'es sportive comme Nadine. Hein. Oui.
4: Allez, un petit peu.
3: Oh, bah, quand même. Attends, pas un petit peu. Oui. Côté sport, tu fais de la rando, fais les cirques à La Réunion. Alors, ça tourne, ça, les marches.
4: Enfin, un cirque,
3: quand même.
4: Mais c'est pas mal.
3: Chemin de Compostelle, Mont Blanc.
1: Ouais, bah, tu fais plus que moi dans toute ma vie.
3: Évidemment. Bon, allez, ratatouille. Alors, comme ça, on est comme David, on aime innover en cuisine. C'est-à-dire.
4: Bah écoutez, des fois on prend les fonds de frigidaire et puis on fait des tentatives. Alors des fois ça marche, des fois ça marche pas. Des fois on essaie de faire de la cuisine originale.
3: Bah, d'autant que Bruno, ton mari, est un ancien cuisinier. Donc voilà. Et alors un dernier mot, sa spécialité, je te laisse nous donner ta spécialité méditerranéenne.
4: Ah bah. Tout ce qui est un peu méditerranéen, bah c'est la lasagne
3: table
4: chez moi.
3: La lasagne qu'on adore avec Valérie. Bon allez, jouons parce que je n'en peux plus, je bave.
4: Elle est bonne pour nos rondeurs aussi.
1: Mais évidemment.
3: On les prend. Justement, restons au grand restaurant. Oh le lien. Les années de travail. Les gens mangent plus vite quand la musique d'un restaurant est forte. C'est intéressant ça. Est-ce que c'est vrai ou faux ? Top chrono, 5 secondes. On mangerait plus vite.
4: Je ne vais pas me précipiter, mais j'ai l'impression que oui.
3: Donner la réponse. C'est oui, musique rapide ou forte. Oui. J'ai trouvé ça dingue d'apprendre ça. Ça stimule la dopamine et donc ça accélère notre rythme cardiaque qui réduit la durée moyenne du repas. Donc si on est invité chez des amis que le son est à fond, eh ben on va manger vite et on sera vite rentré.

Après une pause dans sa carrière musicale, il reviendra sur scène en 2027. Vianney, beau papa. Merci d'avoir passé cette heure avec nous. Les meilleurs moments d'Otaquet. La suite demain avec Valérie Damido et Eric Bastien sur votre radio ici.

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1: Très bonne journée avec votre radio ici, il est 13h. Les informations, Valentin Bertrand. Bonjour Valentin.
2: Bonjour Catherine, bonjour à tous.
1: À la une ce mercredi Valentin.
2: La France sous canicule, le refrain étouffant de l'été jusqu'à 42 degrés attendus aujourd'hui et des boulangers obligés de climatiser la salle des fours, vous l'entendrez. Une semaine après le déclenchement du méga-feu en Gironde, nous serons en direct sur place où les pompiers luttent encore contre les reprises. Dans un an, à quoi ressemblera ce nord du bassin d'Arcachon? Faut-il replanter à l'identique? Le sujet fait déjà débat. Il a fait danser le monde lors des JO de Paris, le DJ français Kavinsky retrouvé mort chez lui ce matin. Et puis les fans des Bleus sur un petit nuage depuis l'officialisation de Zinedine Zidane au poste de sélectionneur. Un Zizou plus proche du public que lorsqu'il était joueur.
1: Le thermomètre s'emballe à nouveau.
2: Dans une grande diagonale du sud-ouest jusqu'au Grand Est, 42 degrés attendus cet après-midi à Cahors dans le Lot, 40 à Auch et Brive-la-Gaillarde et quand même 39 degrés à Paris, Toulouse et Clermont-Ferrand où l'on est maintenant rodé pour affronter cette quatrième canicule de l'été.
3: On se prépare, ce matin j'ai foutu des couvertures de survie sur les fenêtres.
4: Ben, on va se mettre à l'abri, c'est tout, il n'y a que ça à faire.
5: Hein. On vit en short et en sous-vêtements et on attend que ça passe.
6: Rester fermé, quand ça dure longtemps, c'est pénible.
2: Et depuis ce midi, 16 départements sont passés en vigilance orange, canicule, la Gironde et les Landes, et dans le centre-est du Puy-de-Dôme à la Savoie et de la Drôme au Doubs. À l'exception de la Méditerranée et de la pointe bretonne préservée de cette canicule, tout le reste du pays est donc en jaune sur la carte Météo France. Une nouvelle journée éprouvante pour les professionnels exposés à la chaleur, comme les boulangers. À côté des fours, il peut faire jusqu'à 45 degrés, intenable, surtout lorsque ces vagues de chaleur se répètent. Dans cette boutique de Célestat, dans le Bas-Rhin, le patron a donc dû se résoudre à climatiser le fournil, Arthur Blanc.
7: Depuis 1866, de nombreux boulangers se sont succédés ici dans cet atelier niché dans le centre-ville de Célestat. Tous ont connu de sacrées chaleurs en plein été, y compris l'actuel gérant Frédéric Suner, arrivé en 1999.
8: À l'époque, on travaillait, des fois on montait à 45 degrés hein, dans l'atelier la nuit. Hein.
7: Et avec de nombreuses conséquences sur sa propre santé.
8: Tu dors pas bien, souvent il fait encore jour quand tu te couches, plus il fait chaud, donc tu dors pas bien. Et du coup, ouais, tu accumules la fatigue.
7: Alors avec le dérèglement climatique et les canicules de plus en plus nombreuses, Frédéric Suner en a eu marre. Il a sorti le carnet de chèques et a payé plusieurs milliers d'euros il y a quelques années pour deux climatiseurs, l'un classique et un autre.
8: Donc là, les filtres, on peut les enlever facilement.
7: Carrément spécialisé dans les boulangeries.
8: C'est étudié pour que la poussière de farine ne reste pas accrochée dans les ailettes.
7: Ça ne règle pas tous les problèmes, mais on sent clairement la différence dans l'atelier où il fait bon maintenant.
8: Quand vous sortez les produits chauds du four, vous avez quand même la vague de chaud. Mais c'est supportable par rapport à l'époque où on n'avait pas la clim.
7: Et c'est quelque chose d'encore rare, regrette Frédéric Suner, car au-delà du coût du climatiseur, il y a aussi celui de l'énergie, toujours plus important, et c'est difficile pour de nombreuses boulangeries de franchir le pas, bien que les chaleurs soient de plus en plus fortes.
2: Plus fortes, plus nombreuses, c'est la signature du dérèglement climatique avec de lourdes conséquences sur le programme de l'été. Le festival Solid Days annulé en région parisienne pour soulager les secours. Même décision à Gignac dans le Lot, où le festival de musique écosystème prévu ce week-end n'ouvrira finalement pas à la demande de la préfecture. Ou encore avec la fête du schlittage à Sapois, à flanc de montagne des Vosges, autour des techniques traditionnelles des bûcherons pour transporter le bois. Là aussi, Léo Limon, les associations sont contraintes d'imaginer de nouvelles organisations pour les années à venir.
9: Réunir 3000 personnes dans la forêt à Sapois pour la fête du schlittage, ce n'est plus concevable pour Dominique Pétain, le président de l'association organisatrice Les Atatos.
10: Malgré qu'on prenne toutes les précautions, il y a toujours des fumeurs dans l'assemblée. On ne peut pas contrôler 3000 personnes comme ça. Même si on met des extincteurs de l'eau, ce serait compliqué.
9: Surtout qu'avec les pots d'échappement des voitures, il y a aussi un risque de mettre le feu au parking en herbe quelques mètres plus bas. Même danger dans le massif du Donon pour l'association de la principauté de Salm qui préfère tout stopper 15 jours avant sa première fête. Un report et pas une annulation, précise Christiane Cuny, la vice-présidente, qui veut réfléchir à une formule plus adaptée aux risques climatiques.
11: On s'est dit, on va se refaire une réunion après les vacances, quand tout le monde sera à nouveau présent, et on va essayer de voir si on ne pourrait pas justement l'adapter et trouver une autre formule, parce que c'est peut-être pas la bonne formule. L'idée de faire au mois d'août, c'était profiter déjà parce que c'était l'été, c'était les vacances, il y a pas mal de touristes. Donc on va peut-être refaire une nouvelle formule, quelque chose de plus adapté.
9: Ce qui implique des discussions sur le calendrier avec des choix et des concessions à faire puisque les dates actuelles de ces manifestations permettent d'attirer beaucoup de touristes.
2: Léo Limon d'ici Lorraine.
1: 13h05 en Gironde, après une dizaine de reprises de feu hier, le pire est-il encore à craindre?
2: C'est la question qui hante les pompiers dont les nerfs sont mis à rude épreuve par la météo. Pour l'instant, ils tiennent, le feu est toujours stabilisé avec 42 000 hectares parcourus. Sa progression est largement ralentie. On retrouve tout de suite sur place en direct au point de départ de ce méga-feu le reporter d'ici Gironde, Clément Carpentier. Bonjour.
12: Bonjour Valentin, bonjour à tous.
2: Vous êtes à Somos où l'on s'attend à une nouvelle journée à haut risque avec déjà plusieurs reprises de feu.
12: Oui, c'est le gros enjeu de la journée, limiter les reprises de feu par rapport à hier où on en a eu quand même 14. Et alors que l'incendie est désormais donc bien contenu, alors pour éviter qu'il reparte, le mot d'ordre est très clair Valentin. On arrose, notamment ce que l'on appelle les fumerolles, ces petites fumées qui continuent un peu partout de sortir du sol. Et surtout, ici, elles sont entretenues par un sol fait de tourbe, comme je vous le rappelle. D'ailleurs, pour vous dire, hein, Valentin, c'est un sol sur lequel on peut à peine marcher aujourd'hui, car on sent tout de suite la chaleur sous nos pieds. Le risque de reprise est donc encore fort, avec en plus le thermomètre, vous l'avez dit, qui va grimper jusqu'à 42 degrés ici en Gironde, et des vents qui pourraient se lever en fin de journée. Bref, aujourd'hui, les pompiers ont donc gagné une bataille en stoppant ce feu, mais l'éteindre et gagner la guerre, c'est-à-dire mettre fin à ce terrible incendie, est encore loin d'être fait.
2: Une vigilance maximale donc dans ce nord du bassin d'Arcachon qui brûle toujours, mais déjà on pense à l'après, et cet après fait débat. La monoculture des pins maritimes est accusée d'avoir aggravé le brasier actuel, alors comment concilier économie locale et protection de l'environnement? Le sujet divise des civiculteurs jusqu'aux universitaires, guillemets sous cachet.
13: Quand sa pinette girondine a brûlé en 2022, Jean de Serval ne s'est pas posé la question. Ce sont des pins qu'il a de nouveau plantés.
14: On en a reboisé immédiatement, on a reconstitué. Les petits pins sont magnifiques, ils sont très beaux, ils repartent.
13: Certes, les conifères s'embrasent facilement, mais l'exploitant l'assure, planter d'autres essences est un non-sens.
14: Il n'y a que ça qui pousse, il n'y a que ce pin maritime qui a cette résilience face à ce sol terriblement pauvre, sec l'été et mouillé l'hiver.
13: Pour Sylvain Delzon, directeur de recherche à l'Institut pour l'agriculture et l'environnement, le risque d'incendie grave tient effectivement plus à l'absence de pluie et aux récentes canicules qu'à la monoculture.
15: La cause majeure, c'est vraiment la sécheresse. Il pourrait y avoir plusieurs espèces. S'il n'y a pas d'eau dans le sol et que les végétaux sont morts, on aurait exactement les mêmes conséquences.
13: Mais pour Christelle Elie de l'Institut des sciences de l'évolution, comme pour d'autres chercheurs, l'exploitation unique de pins fait clairement partie du problème.
16: Si le feu se propage dans un territoire en monoculture, il va trouver des conditions homogène, similaire, et il n'y a rien qui peut l'arrêter.
13: L'écologue l'admet, changer de pratique en intégrant des arbres feuillus et laisser des espaces non boisés, cela peut réduire la rentabilité des exploitations, mais ces solutions à terme coûteront moins cher que des centaines d'hectares qui partent en fumée.
2: Un mot du Var où l'incendie est fixé depuis hier soir après avoir parcouru 4500 hectares en 8 jours. Il ne progresse plus et les habitants de Corrence et de Barjols sont autorisés aujourd'hui à rentrer chez eux.
1: Deux gardes à vue dans l'affaire des 5 bébés retrouvés morts à Orange.
2: Dans le Vaucluse, le couple de parents est depuis ce matin entendu par les enquêteurs. Selon les premières déclarations du père, il explique avoir été troublé par l'accouchement soudain de sa compagne dimanche dernier après un nouveau déni de grossesse. C'est pendant son passage à l'hôpital qu'il a trouvé les restes humains des bébés. Le nouveau-né et les deux aînés du couple sont pris en charge par l'aide sociale à l'enfance. Il a fait danser la France et même le monde entier lors de la cérémonie de clôture des JO de Paris 2024 avec Naïd Cole et cette intro mythique. On a appris ce matin la mort du DJ français Kavinsky, retrouvé mort chez lui à quelques jours de son 51e anniversaire. Aucun élément suspect n'a pour le moment été découvert selon le parquet de Paris. Dans un message posté sur Facebook, Emmanuel Macron rend hommage à celui qui restera pour toujours une fierté française.
1: Et puis les supporters des Bleus rêvent grand.
2: Avec Zinedine Zidane comme sélectionneur, certains voient déjà la troisième étoile sur le maillot de l'équipe de France de foot. Là, on est encore dans le rêve, on va se le dire. Mais par contre, Zizou, lui, il est bien là. Et il suscite déjà beaucoup d'enthousiasme à l'image de Joseph, mégaphone en main. Il faisait partie de la centaine de fans présents hier devant le siège de la Fédération.
17: Zizou, je je l'avais vu, mais vraiment de loin, hein, sur le terrain. Là, le fait d'avoir fait un petit check, je crois maintenant je vais vivre avec une seule main. Y a ce côté un peu inhumain, j'ai envie de dire, le côté, c'est pas réel en fait. Lui, il est là aujourd'hui avec nous, et c'est vrai que le fait d'être sélectionneur, ça va créer une proximité qu'on n'avait pas forcément avec lui quand il était joueur. Et on espère que cette proximité va nous pousser vers de grandes émotions.
2: Et on espère que Joseph s'est quand même lavé la main depuis
13: oui.
2: hier.
13: Merci Valentin Bertrand. Et vous revenez à 14h pour continuer de nous informer. Envie de vous évader un week-end, ça tombe bien. Dans une minute, nous partons au Mans sur les traces des héros de films de KPDP sur votre radio ici.
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13: Si vous aimez le cinéma, alors vous allez adorer partir au Mans, cité médiévale qui accueille de nombreux tournages et dans laquelle on ne s'ennuie pas grâce à tout ce qu'il y a à découvrir. Voici un bel aperçu qui va vous donner envie de partir.
26: Le Mans, c'est la capitale de la Sarthe, dans le Grand Ouest de la France, à 55 minutes de Paris en TGV. Le Mans, c'est bien sûr les rillettes et la course automobile. Ça, je peux vous dire que c'est une incontournable réalité locale. Les Sartois sont les plus gros consommateurs de rillettes en France, de loin, et les dernières 24 heures du Mans ont fédéré plus de 300 000 spectateurs. Mais moi, je vais vous donner envie de découvrir la cité Plantagenêt, le cœur historique du Mans. Figurez-vous que c'est un lieu de tournage exceptionnel pour le cinéma. Et à la fin de cet épisode, vous allez découvrir le pouvoir surnaturel d'Aménir. Je m'appelle Fabien Aubric, je suis animateur à ICI Maine. J'adore la cité Plantagenêt qui me rappelle mon arrivée au Mans, en famille, il y a 15 ans. Ce n'était pas facile pour mes enfants de quitter leur vie d'avant. Mais un petit peu comme par magie ici dans la vieille ville, un petit appartement qui ressemblait à une cabane et des rues comme on en voit seulement dans les films de KPDP ont su les faire sourire. Merci la cité Plantagenêt. Bienvenue dans Partir, Le Mans, terre de cinéma. Notre point de départ, c'est la place du Cardinal Grand. Elle est érigée sur un promontoire. C'est un peu comme si elle dominait la ville depuis la cité médiévale. Si vous venez en voiture, c'est facile. Il y a 3 parkings gratuits. Rue Nicolas Denisot, rue de la Galère et quai Louis Blanc où les camping-cars sont aussi les bienvenus. Mais évidemment, parce que la gratuité est rare en centre-ville, il faut arriver tôt pour avoir une place. Ce qui est bien ici, c'est qu'on a le tramway. De la gare du Mans, vous êtes à 4 arrêts de la cathédrale. Ça va très vite. Vous pouvez aussi, bien sûr, vous balader à pied. Mais moi, ce que je préfère, c'est me déplacer à vélo. C'est top pour profiter de l'architecture de la ville. Et vous trouverez de solides arceaux pour attacher votre deux-roues. Place du Jet d'eau, en contrebas de la cathédrale. Cette place de la cathédrale, c'est un lieu incontournable ici au Mans. Et figurez-vous qu'elle a aussi inspiré un grand cinéaste. C'est à cet endroit qu'a été tournée la scène la plus connue du film Cyrano de Bergerac de Jean-Paul Rapneau en 1990. C'est sur cette place que Gérard Depardieu, dans le rôle de Cyrano, déclame la fameuse tirade du nez. Et c'est vraiment ce film qui va donner un coup de projecteur sur la ville du Mans. Et oui, la cité Plantagenêt est un lieu privilégié pour le tournage de films d'époque parce que cette cité médiévale a été largement préservée de la modernité. Mais n'allons pas trop vite. On avance encore un peu pour rentrer dans la cathédrale Saint-Julien. Ce qui apparaît en premier lieu quand on pénètre ici, c'est que l'édifice baigne de lumière. La pierre est blanche, les rayons du soleil magnifient les vitraux. Vitraux qui figurent parmi les plus beaux ensembles européens, avec ceux des cathédrales de Chartres et Bourges. Visiter la cité Plantagenêt, c'est se mettre en mouvement. Je vous invite à privilégier une tenue et des chaussures confortables. Déjà parce que vous allez braver un peu de dénivelé. De la place du jet d'eau au parvis de la cathédrale, vous devrez monter un escalier de 48 marches, je les ai comptées. Ayez aussi en tête que les rues de la vieille ville sont constituées pour l'immense majorité de pavés. Assurez vos appuis. Ici, les chambres d'hôtes ne manquent pas. Mon coup de cœur, c'est le logis du Saint-Flasseau. Cet hébergement, situé à quelques pas de la cathédrale, offre une déco qui ravit les amateurs d'ambiance chaleureuse. Vieilles pierres, beaux meubles, couleurs, parquets, poutres, avec aussi une vue agréable sur la vieille ville grâce aux 5 fenêtres de l'appartement. Mais je vous ai promis de vous faire découvrir mon lieu préféré. Venez, on va partir s'aventurer dans les ruelles de la cité Plantagenêt pour découvrir les secrets des films tournés ici. C'est à 5 minutes de la cathédrale. On se trouve maintenant au pied de la cité Plantagenêt. On est du côté de la rivière, la Sarthe. La vieille ville du Mans, c'est plus de 2000 ans d'histoire. D'ailleurs, on aperçoit la muraille gallo-romaine. Haute de 10 mètres, elle a permis aux Romains d'affirmer leur puissance et le prestige de la cité, et elle est très bien conservée. Elle enserre la cité et offre de superbes couleurs, rouge, rose. Venez la voir au coucher du soleil, c'est magnifique. J'en prends plein les yeux à chaque fois. Je vous conseille de venir ici l'été. Il y a du monde, mais rassurez-vous, on est loin des excès du surtourisme. Vous pourrez profiter des terrasses. En plus, l'été, c'est la saison de la nuit des chimères. Quand le soleil se couche, les pavés et façades des monuments du Vieux Mans s'animent de projections. Vous pouvez découvrir ces lumières enchantées, gratuitement, chaque soir de juillet à début septembre. Autre originalité de l'été, des comédiens proposent des visites théâtralisées de la cathédrale du Mans. Pour y assister, je vous recommande de réserver sur le site de l'Office de tourisme. Comptez une dizaine d'euros par personne. Remontons dans la vieille ville. Il y a un endroit que j'adore, c'est la maison suspendue. Elle date du XVIe siècle. C'est une curieuse habitation, toute petite, bâtie en pan de bois. On se demande vraiment comment elle tient au-dessus de la rue Saint-Pavin de la cité. Regardez, à la fenêtre, les propriétaires ont déposé un ours en pluche. C'est un clin d'œil à une photo de Robert Doisneau prise en 1962. On y voit une petite fille et son ours sous « La maison qui volait ». C'est le titre que Doisneau a donné au cliché en noir et blanc. Pour visiter la cité Plantagenêt et comprendre pourquoi c'est un lieu privilégié par les cinéastes, on a la chance d'être avec Annie Hamelin. Annie est comédienne, amoureuse de la ville du Mans. Elle a travaillé sur de nombreux tournages ici.
3: Bon, moi, je trouve que c'est la plus belle partie de la ville. Évidemment, je suis née ici, donc peut-être j'ai un attachement particulier avec ce vieux Mans, qu'on appelait comme ça il y a longtemps. C'est un endroit alors paisible aussi, parce que c'est vrai qu'ici, on n'entend vraiment pas les bruits de la ville. Et je pense qu'aussi, c'est pour ça que les cinéastes, ils aiment cet endroit. On est tout près du centre commercial, du cœur de ville et de l'agitation de la ville. Et puis, il y a quelque chose de paisible. Alors, est-ce que c'est parce qu'il y a tellement de gens qui ont déambulé dans ces rues? Il y a sûrement une âme dans cet endroit, je pense.
26: On avance un peu et on arrive Square du Bois. Ici, on surplombe la rivière, la Sarthe, dans un carré de verdure. Vous voyez des bancs, une boîte à livres, servez-vous, et de grands magnolias qui nous apportent un peu de fraîcheur dès le printemps. C'est la même qu'ont été tournées des scènes du film Le Bossu, sorti en 1997. Encore un film de Capet et d'Épée, et oui, ici on n'est pas loin de Paris, c'est donc pratique. En plus, la cité Plantagenêt offre 20 hectares de quartiers anciens parfaitement préservés. On a l'impression que le temps s'est figé. C'est un décor parfait pour Le Bossu, l'histoire de la vengeance d'un chevalier. Daniel Auteuil, Fabrice Lucchini, Marie Gillin, Vincent Pérez tournent à le roman.
3: Ils ont choisi en fait de reconstituer l'hôtel de Nevers, donc qui se trouvait à Paris sous la Régence. Et pour ça, ils ont construit en fait dans des ateliers en région parisienne un décor de façade en fait avec des murs en polystyrène. Et il a fallu démonter donc en région parisienne ce décor et le transporter jusqu'au Mans, là sur ce square du bois. Les gens en fait, il y avait des barrières ici et les badauds, ils venaient en fait le dimanche admirer en fait le décor. C'était assez drôle, il y avait beaucoup de monde, c'était assez marrant de voir ça.
26: La balade, ça donne soif. 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
26: On sort du salon de thé pour arriver rue de la Reine Bérengère. Cette rue, c'est l'un des axes principaux de la cité. Vous y voyez les maisons les plus cossues de la vieille ville. On raconte même que c'est dans l'une de ces maisons qu'est morte la reine Bérengère, l'épouse de Richard Cœur de Lion, fils d'Henri II Plantagenet, né au Mans, second fondateur de la dynastie royale qui donne son nom à la vieille ville du Mans. Cette rue de la reine Bérengère, c'est encore un lieu de tournage privilégié. Des scènes de L'homme au masque de fer avec Leonardo DiCaprio, de Le Mans 66 avec Matt Damon et Christian Bale ont été tournées ici.
3: C'est une ruelle très étroite, avec une belle profondeur de champ qu'on peut filmer d'un côté ou de l'autre. Et ça permet là, par exemple, de faire courir des chevaux, d'avoir le son des vrais pavés. Parce que c'est vrai que les chevaux ont du mal à courir sur des faux pavés. Ça permet de faire passer des carrosses aussi. Et évidemment, on a aussi le son. Donc ça, c'est intéressant. Après cette rue, on peut aussi constater qu'il y a donc des lanternes. Et on ne voit, en effet, quand on regarde bien, on ne voit pas de fil, ni du réseau électrique, ni du réseau téléphonique. Et c'est une des raisons pour lesquelles les cinéastes comme De Broca, par exemple, ont été intéressés pour venir tourner ici.
26: Je vous avais dit au début de l'épisode que le menhir du Mans avait un pouvoir surnaturel. On repasse devant la cathédrale. Si vous êtes attentif, vous allez apercevoir qu'il y a une immense pierre enchâssée dans un angle de la cathédrale, véritablement collée au mur. Ce menhir, c'est le plus vieux témoin de l'histoire du Mans. Il est là depuis 5000 ans. Et figurez-vous qu'on lui prête un pouvoir. Il est le symbole de la fertilité. Pour être sûr d'avoir un beau bébé dans 9 mois, glissez votre doigt dans un trou au beau milieu du menhir, ce trou qu'on appelle le nombril du Mans.
3: Donc il y a beaucoup de gens qui s'amusent à le toucher, c'est un peu un petit rituel de passage. Voilà, mais c'est rigolo.
26: Avant de partir de la cité Plantagenet, vous devez passer chez Juliette. Une commerçante du quartier, elle est là depuis 40 ans. C'est la boutique qui défend l'artisanat et les créateurs. Si vous désirez un souvenir, je vous recommande l'un de ces personnages d'une dizaine de centimètres, plein de couleurs, tout en rondeur. Ce sont des poupées décoratives, un peu déjantées. Et comme moi c'est sûr, vous allez craquer pour ces créations de Juliette en plastiroc, une pâte à modeler qui sèche à l'air libre. Ça mettra un peu de folie, on en a besoin, dans votre intérieur. Si vous avez encore un peu de temps devant vous, si votre week-end n'est pas terminé, j'ai une dernière idée pour vous. On va à l'abbaye royale de Lépau. C'est à 10 minutes en voiture de la cité Plantagenet, le tramway vous y conduit rapidement aussi.
5: C'est la reine Bérengère de Navarre, veuve de Richard Cœur de Lion, qui acquiert ses terres et qui fonde l'abbaye en 1230. C'est une abbaye cistercienne, fondée par une reine d'Angleterre et qui est basée aux portes du Mans.
26: Caroline Ménérol, chargée de communication. Ici, on est à l'abbaye de Lépau, à Ivray-l'Évêque. L'édifice comprend plusieurs bâtiments ouverts à la visite. L'entrée adulte est à 7 euros. On commence par marcher vers le cloître, soutenu par d'imposantes colonnes sculptées. L'église abbatiale présente de magnifiques couleurs ocre. Et on y voit le gisant de la reine Bérengère. C'est magique, c'est beau, c'est reposant. Ce n'est donc pas étonnant que l'abbaye ait aussi servi de lieu de tournage pour des films. Mais j'y reviendrai. J'adore l'abbaye de Lépau parce que c'est aussi un lieu de nature. Il y a un grand parc arboré, très bien entretenu, idéal pour les grandes balades. Ce parc abrite un jardin permacole. On vous y apprend les principes de la permaculture, une manière de cultiver en s'inspirant de la nature. Il est même possible, à l'issue de ces ateliers, de déguster les produits réalisés avec les fruits et légumes du jardin. Pensez à réserver, c'est 5 euros pour les adultes, gratuit pour les enfants. Le cinéaste Pascal Thomas a choisi la cité Plantagenêt, où nous étions, mais aussi l'abbaye de Lépoux pour tourner son film « Le voyage en pyjama » sorti en 2023. Une comédie romantique sur les déboires amoureux d'un prof de lettres.
6: Dans une région absolument délicieuse, charmante, avec des gens accueillants, de très très beaux décors. Mais pour beaucoup des Français, le Mans, ça se réduit à deux choses. Je commence parce que je préfère les rillettes et ensuite les courses automobiles. Et là, j'ai découvert des gens charmants, accueillants, de très belles, le centre du Mans magnifique. On a pu tourner tous nos intérieurs et extérieurs de maison, une librairie. Une pure merveille. Ça nous a donné de beaux décors qu'on a filmés simplement dans leur beauté, sans chercher à faire des acrobaties, bien sûr, pour simplement montrer l'endroit heureux dans lequel on s'était trouvé.
26: Bien sympa aussi, un tour par la boutique 100% Made in Sarthe de l'abbaye de Lépoux, où vous trouvez des livres, des souvenirs, miel, confiture issue du jardin permacole et bien sûr les fameuses rillettes du Mans. Tant pis pour le summer body. En quittant l'édifice, je vous invite vivement à découvrir l'Arche de la Nature. C'est juste derrière l'abbaye. J'adorais venir ici quand mes enfants étaient petits pour qu'ils galopent un peu. J'avais la paix le soir et découvre les animaux de la ferme. Des animaux parfois utilisés lors des tournages de films. Retenez que Le Mans est aussi une ville d'art et d'histoire. Mais ça, vous le verrez quand vous viendrez.
1: Avec grand plaisir. Merci Fabien Aubry d'Issimène pour cette jolie visite du Mans. Cité de tournage qui inspire les cinéastes. 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Musique à présent avec Diana Ross, Upside Down sur votre radio ici.

0: Upside Down, Diana Ross. La musique continue dans un instant avec Julien Clerc, puis le tout nouveau titre de Grand Corps Malade en duo avec Stilto. Quant à moi, je vous dis à demain et je vous souhaite un très très bon après-midi sur votre radio locale, ici.
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3: Dans le cadre des Mercredis au Parc, à Vic-le-Comte, ce soir, le trio Kalanda vous embarque aux quatre coins du monde. Gigs irlandaises, biguines chaloupées, chants de montagnes arméniennes, valses, musettes et colos endiablés. Rendez-vous au Parc Montservier dès 19h30. La fête de l'Estive ce dimanche 2 août, l'occasion pour vous de suivre les troupeaux à travers champs du centre historique de Besse jusqu'au point de vue du lac Pavin. Vous profiterez ainsi d'un florilège d'animation avec le défilé des animaux, musique et danse traditionnelle, démonstration de savoir-faire, ateliers et activités ludiques. Tout ceci sans oublier le fameux et gourmand repas de l'Estive avec son menu auvergnat, compté 20 euros hors boisson. Et puis s'ajoute le marché de producteurs et le concours Miss et Mister Aubrac, élection de la plus belle bête en collaboration avec l'association L'Aubrac du Puy-de-Dôme. Bel été!
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0: C'était Julien Clerc avec Si on chantait. Eh bien, bonne nouvelle les amis, car on va chanter toute l'après-midi ici sur votre radio. La musique continue. Tout de suite, on retrouve Grand Corps Malade avec Stilto et la chanson Prochain Rêve. Car quand on réalise un rêve, il faut tout de suite penser au prochain. Bel été.
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1: Alors mon petit bonheur, c'est de jouer, de faire de la musique, de créer de la musique. Mon style de musique, alors j'ai beaucoup de mal à identifier les styles de musique en général, mais on va partir sur quelque chose d'assez large, c'est de la musique électronique, style house techno un peu, on va dire. Mes influences, c'est tout ce pan de la musique électronique française qu'on appelle la French Touch. Donc, alors moi, ma référence absolue, c'est Étienne de Crécy.

0: Voilà, mais on peut voilà, citer les plus connus, Daft Punk. Kavinsky, les artistes du label Headbanger, tout ça, Justice, Mr. Oiseau. Ce qui me plaît dans cette musique, c'est vraiment le sound design qui est vraiment au service d'un lâcher prise au niveau de la danse. En fait, ça fait facilement danser les gens, mais ça reste quand même un peu complexe, on va dire, dans les sons qui sont utilisés pour faire cette musique-là, en fait. On peut créer avec des samples, du coup. Il y a beaucoup de création en termes de, voilà, d'agencement des sons, que ce soit de synthétiseur ou de sound design par ordinateur, etc. One more time, je crée surtout la nuit. J'ai beaucoup de mal à me réveiller tôt. Voilà, et je suis un couche-tard, du coup. Voilà, ces phases de création là, c'est marrant parce que c'est souvent la même tranche horaire, c'est entre 23h et 3h du matin. Je le ferai pour moi uniquement. J'ai beaucoup de mal à partager ce que je fais, j'ai beaucoup de mal à terminer aussi des musiques, j'ai des enregistrements de plusieurs choses que j'ai fait depuis ces 10 ans là, cette dizaine d'années là, mais beaucoup de mal à partager, beaucoup de mal à finir ce que je fais.
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C'était Indochine avec le Chant des Cygnes sur votre radio ici. Et bonne nouvelle, tiens, si vous êtes fan du groupe Indochine, il sera en concert les 26, 27 et 28 novembre prochains à la scène musicale. Trois dates exceptionnelles à ne pas louper à l'occasion de la sortie d'un album live inédit de leur dernière tournée. Dans un instant, les infos de 14h. Mais avant, on écoute Bonnie Tyler. Bel après-midi.

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1: Merci pour votre fidélité à votre radio ici. Il est 14h. 14h, c'est l'heure de retrouver toute l'info en France et dans le monde en 90 secondes avec Valentin Bertrand.
2: Jusqu'à 42 degrés attendus cet après-midi à Cahors dans le Lot. La quatrième canicule de l'année s'annonce aussi furtive qu'intense. Le pic attendu dès aujourd'hui avec une redescente plus lente en fin de semaine. 16 départements sont en vigilance orange. Une grande partie du centre-est, du Puy-de-Dôme à la Savoie, de la Drôme au Doubs ainsi que les Landes et la Gironde. La Gironde où le travail des pompiers est déjà compliqué par ces fortes chaleurs. Plusieurs reprises de feu signalées dès ce midi au Temple et à Lège-Cap-Ferré. Journée donc à haut risque pour les 2750 soldats du feu toujours mobilisés pour garder le feu dans son périmètre actuel de 42 000 hectares. Pour soutenir les pompiers français en lutte depuis maintenant une semaine, en Gironde, les secouristes belges et des camions d'extinction et de ravitaillement sont en route. Après la découverte de 5 bébés morts dans un appartement d'Orange dans le Vaucluse, les deux parents sont en garde à vue depuis ce matin. L'alerte est venue du père, intrigué par l'accouchement soudain de sa compagne dimanche dernier après un nouveau déni de grossesse. Une enquête pour meurtre sur mineur de 15 ans est ouverte. La sentence redoutée est tombée. Les 270 salariés de Fibre Excellence à Tarascon, dans les Bouches-du-Rhône, vont perdre leur emploi. Le tribunal de commerce de Toulouse confirme la liquidation judiciaire de cette usine. Décision toujours en attente pour l'autre site du dernier papetier français à Saint-Gaudens, en Haute-Garonne. Et puis, il a fait danser le monde entier lors de la cérémonie de clôture des JO de Paris. Le DJ français Kavinsky, retrouvé mort à son domicile ce matin, il avait 50 ans.
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4: La journée est ensoleillée avec tout au plus quelques nuages très discrets, vent généralement modéré de sud à sud-ouest puis nord-ouest. Le mercure grimpe encore, vous l'avez constaté, de 31 à 34 degrés sur les hauteurs. Sur les autres régions, entre 36 et 39 degrés, 41 degrés même attendu à Vichy. Demain, jeudi, le temps sera très largement ensoleillé, cependant en pleine des nuages de plus en plus nombreux qui pourraient donner quelques averses le matin. Entre 29 et 31 degrés en hauteur, 33 à 36 degrés partout ailleurs. Et puis vendredi, on terminera juillet avec des orages possibles en journée.
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0: Bienvenue, on passe l'après-midi ensemble, c'est Fabien Emo. Dans un instant, on écoute trois chansons françaises à la suite. Mais avant, vous le savez, le 3, c'est mon chiffre préféré. Et j'aimerais partager avec vous trois événements étonnants qui vont se passer en France cet été. Troisième place pour le concours de la plus longue épluchure de pommes de terre. Oui, ça existe, ça va se dérouler le 15 août prochain dans la commune de Crevant, c'est dans l'Indre. Un concours qui va sans doute donner la patate. Deuxième place pour le concours du plus gros mangeur de Livarot. Concours qui se déroule à Livarot, dans le Calvados, et ça se déroule ce week-end. Et première place pour la course des serveuses et serveurs de café, ça se déroule le 20 septembre prochain à Paris. Et la suite, comme promis, trois chansons françaises à la suite, ça arrive, c'est pour vous, avec Élie Medeiros, le duo Marc Lavoine, Patrick Fiori, et tout de suite on écoute Jane Birkin. Merci d'être avec nous sur votre radio ici.
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2: Les musicales du Haut-Allier reviennent du 31 juillet au 2 août pour 3 jours de musique classique au cœur du patrimoine du Haut-Allier, porté par l'association Humoresque, ce collectif de jeunes étudiants bénévoles passionnés de musique. Voilà un festival qui rend la musique classique accessible à tous et fait vivre la culture dans les territoires ruraux où l'offre artistique se fait parfois plus rare. Une deuxième édition qui réunira de jeunes musiciens issus des plus grandes écoles supérieures de musique européennes autour d'une programmation exigeante et accessible. Rendez-vous à Langeac et Chanteuge. Tout le programme sur lacomer43.fr. Et puis du 6 au 8 août prochain, Song accueille une nouvelle édition du Festival Angers-Vaudan. Rendez-vous incontournable pour les amoureux des musiques celtiques et de la convivialité. 3 jours au son des cornemuses, des violons, des guitares, avec une programmation riche mêlant concerts, animations, marchés artisanaux et spectacles de rue. Un chouette spectacle à ne pas manquer.
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2: Bel après-midi sur votre radio ici, j'espère que tout va bien pour vous. La suite encore et toujours de la musique, on vous gâte, comme tout l'été d'ailleurs, avec Michel Berger, Shakira, et tout de suite on écoute Louis Bertignac, Les Visiteurs, avec la chanson Ces idées-là. Bel après-midi.
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1: Merci d'avoir choisi votre radio ici. Il est 15h. C'est l'heure de retrouver toute l'info en France et dans le monde en 90 secondes. Avec vous, Valentin Bertrand.
2: C'est parti, comme une allumette, les mots du maire de Lenton en Gironde où une reprise de feu est survenue ce matin. Le cocktail météo est détonnant aujourd'hui avec du vent et des températures jusqu'à 40 degrés. Mais pour l'heure, le feu reste stabilisé. La surface parcourue est toujours de 42 000 hectares. Canicule et risque d'incendie. Deux tiers de la France sont concernés par un appel à la vigilance avec 65 départements en risque élevé de feux de forêt, principalement dans la moitié nord du pays et dans le sud-ouest. Après la découverte de 5 bébés morts dans un appartement d'Orange, dans le Vaucluse, les deux parents sont en garde à vue depuis ce matin. L'alerte est venue du père, intrigué par l'accouchement soudain de sa compagne dimanche dernier. Après un nouveau déni de grossesse, une enquête pour meurtre sur mineur de 15 ans est ouverte. La chanteuse Angèle exprime son immense tristesse après la mort du DJ français Kavinsky, rendu célèbre par son titre Night Call, sur lequel elle avait posé sa voix lors de la cérémonie de clôture des JO de Paris 2024. Il n'a pas survécu au choc. Le pilote d'un ULM est mort ce matin près de l'aérodrome de Montélimar en Cône. D'après Ici Drôme Ardèche, l'appareil a brusquement chuté. Après son décollage, l'homme âgé d'une cinquantaine d'années était seul à son bord. L'apprentissage du basque, du corse, du breton, bientôt mieux valorisé au bac, avec une mention cursus bilingue mis en place dans 2 ans sur le diplôme des bacheliers. Et puis là, tout de suite, vous retrouvez sur ici.fr la liste des jours fériés et surtout des vacances académie par académie pour la prochaine rentrée scolaire.
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4: La journée est ensoleillée avec tout au plus quelques nuages très discrets, vent généralement modéré de sud à sud-ouest puis nord-ouest. Le mercure grimpe encore, vous l'avez constaté, de 31 à 34 degrés sur les hauteurs. Sur les autres régions, entre 36 et 39 degrés, 41 degrés même attendu à Vichy. Demain, jeudi, le temps sera très largement ensoleillé, cependant en pleine des nuages de plus en plus nombreux qui pourraient donner quelques averses le matin, entre 29 et 31 degrés en hauteur, 33 à 36 degrés partout ailleurs. Et puis vendredi, on terminera juillet avec des orages possibles en journée.
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0: Bonjour, bienvenue, c'est Fabien Hémeau. On passe l'après-midi ensemble, les amis. Dans un instant, trois chansons françaises à la suite. On vous gâte, hein, comme tout l'été. Et en cette période estivale, j'ai avec moi le top 3 des destinations balnéaires préférées des Français cette année. Troisième place pour l'île de Léron. Deuxième position pour Biarritz. Et en première place, tiens, vous y êtes peut-être en ce moment, l'île de Ré à la côte cette année. Ce sont voilà les trois stations balnéaires préférées des Français. Et maintenant, j'ai avec moi, comme promis, trois chansons françaises à la suite. On écoute Jean-Jacques Goldman et Sirima, Yann Muller avec Les Oies Sauvages, ça c'est l'un des tubes de l'été. Et tout de suite, on démarre avec Rose Laurence, avec son tube Africa. Bel après-midi.
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2: Les musicales du Haut-Allier reviennent du 31 juillet au 2 août pour 3 jours de musique classique au cœur du patrimoine du Haut-Allier, porté par l'association Humoresque, ce collectif de jeunes étudiants bénévoles passionnés de musique. Voilà un festival qui rend la musique classique accessible à tous et fait vivre la culture dans les territoires ruraux où l'offre artistique se fait parfois plus rare. Une deuxième édition qui réunira de jeunes musiciens issus des plus grandes écoles supérieures de musique européennes autour d'une programmation exigeante et accessible. Rendez-vous à Langeac et Chanteuge. Tout le programme sur lacomer43.fr. Et puis du 6 au 8 août prochain, Song accueille une nouvelle édition du Festival Angers-Vaudan. Rendez-vous incontournable pour les amoureux des musiques celtiques et de la convivialité. 3 jours au son des cornemuses, des violons, des guitares, avec une programmation riche mêlant concerts, animations, marchés artisanaux et spectacles de rue. Un chouette spectacle à ne pas manquer.
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0: Bel après-midi à l'écoute de votre radio ici. 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Tout de suite, le retour de la musique dans votre radio avec David Bowie, la gagnante de la Starac Marine. Et tout de suite, on écoute Ten Sharp. Merci d'être avec nous.
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1: Merci d'être à l'écoute de votre radio ici. Il est 16h. C'est l'heure de retrouver toute l'info en France et dans le monde en 90 secondes avec Valentin Bertrand.
2: Jusqu'à 42 degrés attendus cet après-midi. La quatrième canicule de l'année s'annonce aussi furtive qu'intense. Le pic attendu dès aujourd'hui, avant une redescente plus lente en fin de semaine. Et c'est à Cahors, dans le Lot, qu'il risque de faire le plus chaud. 16 départements sont en vigilance orange. Une grande partie du centre-est, ainsi que les Landes et la Gironde. La Gironde, où les fortes chaleurs compliquent un peu plus encore la lutte contre les flammes. Plusieurs reprises de feu signalées à Lenton, au Temple et à Lèche-Cap-Ferré. Journée donc à haut risque pour les 2750 sapeurs-pompiers toujours mobilisés pour garder ce feu dans son périmètre actuel. 42 000 hectares parcourus pour soutenir les pompiers français en lutte depuis maintenant une semaine en Gironde. Une trentaine de militaires belges et une dizaine de véhicules sont en cours d'acheminement sur place. Dans le Var, les habitants de Barjols et de Corrence sont autorisés à rentrer chez eux. Le feu est fixé depuis hier soir, c'est-à-dire qu'il ne progresse plus. Il a parcouru 4500 hectares. La sentence redoutée est tombée. Les 270 salariés de Fibre Excellence à Tarascon, dans les Bouches-du-Rhône, vont perdre leur emploi. Le tribunal de commerce de Toulouse confirme la liquidation judiciaire de cette usine. Décision toujours en attente pour l'autre site du dernier papetier français à Saint-Gaudens, en Haute-Garonne. Le football n'est pas à vendre. C'est le message posté par la ministre française des Sports, Marina Ferrari. Réaction au projet de la FIFA, l'association à but non lucratif à la tête des grandes compétitions mondiales, qui souhaite ouvrir ses activités commerciales à des investisseurs privés. Projet très critiqué en Europe.
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4: La journée est ensoleillée avec tout au plus quelques nuages très discrets, vent généralement modéré de sud à sud-ouest puis nord-ouest. Le mercure grimpe encore, vous l'avez constaté, de 31 à 34 degrés sur les hauteurs. Sur les autres régions, entre 36 et 39 degrés, 41 degrés même attendu à Vichy. Demain, jeudi, le temps sera très largement ensoleillé, cependant en pleine des nuages de plus en plus nombreux qui pourraient donner quelques averses le matin, entre 29 et 31 degrés en hauteur, 33 à 36 degrés partout d'ailleurs. Et puis vendredi, on terminera juillet avec des orages possibles en journée.
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1: Là, je suis rue Maréchal Joffre, devant le conservatoire Emmanuel Chabrier, pour découvrir tout ce qu'on propose comme musique, danse, théâtre. On ouvre la porte vers l'art. Et c'est Madeleine Isoulay-Réan qui nous accueille, responsable donc du secteur danse. Bonjour Madeleine.
2: Bonjour.
1: Alors, une journée pour découvrir ce qu'on propose au conservatoire Emmanuel Chabrier.
2: Oui, en fait, l'idée, c'est toute la semaine, on ouvre nos portes pour découvrir les pratiques en danse et en théâtre. Et au mois de mai, on proposera la même chose sur une grosse journée pour la musique.
1: On va aller voir quelques danseurs.
2: Donc là, on va aller voir le jeune ballet, puisqu'on a la chance d'avoir un jeune ballet rattaché à nos parcours. C'est un peu une de nos particularités à Clermont-Ferrand. Et en fait, il s'agit de danseurs et danseuses qui sont en formation pré-professionnelle, à temps plein, chez nous. Et l'une de nos petites particularités, c'est qu'ils sont pluridisciplinaires. Donc ils sont soit danseurs, futurs danseurs classiques, contemporains, jazz et bientôt hip-hop, puisqu'on est aussi en train de développer un parcours diplômant en danse hip-hop.
3: Bonjour, bienvenue.
1: Bonjour.
3: Bonjour
1: Nina. Ravie, enchantée. Je vous dérange en plein cours, mais...
3: On est content de vous voir. Donc là, elles sont à l'échauffement. C'est le premier échauffement de la semaine. Ça permet de se mettre en condition. C'est le tout premier, donc c'est un peu important. Du coup, on va refaire l'exercice qu'on venait de faire.
2: Désolée.
3: Parce qu'on a une ou deux choses à revoir.
4: Tournez. Première position. Henri-Louis. La musique.
5: C'est une discipline qui est exigeante, mais comme toutes les disciplines dans la danse. Mais je dirais pas que c'est dur. Je pense qu'il y a certains profs avant ou certains danseurs avant qui le transmettaient de manière dure, mais c'est plus une question de comment on le transmet, comment on l'aborde. Mais c'est sûr que c'est exigeant, par contre.
4: Pas pleurer, prends sur toi.
2: Je vais vous amener dans un autre couloir qui est le couloir de l'art dramatique.
1: Allez, merci de toquer avant d'entrer.
6: Pardon, oui, bonjour.
1: Vous êtes Bruno Marchand.
6: Oui, moi oui, oui. Mais je vous en prie, rentrez, installez-vous. Je suis le professeur et nous sommes deux enseignants et on encadre la section théâtre du conservatoire où il y a une cinquantaine d'élèves. Ce sont des jeunes gens qui se destinent en fait à passer les concours d'école supérieure pour devenir comédienne et comédien. Là, on voit, on entend, on écoute, on regarde, on fait travailler, on fait évoluer les scènes qu'ils vont passer dans les concours qui vont commencer dans 2 à 3 mois.
7: Noah, salut. Je reprends cet exercice étrange de te parler par-delà la mort ou le traumatisme et par-dessus je ne sais quoi encore.
1: Voilà, on va laisser ce petit monde travailler. À la maison, puisqu'apparemment le surnom du conservatoire Emmanuel Chabrier, c'est la maison.
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0: C'était Texas sur votre radio ici. Merci de passer votre été avec nous. C'est Fabien Emo. Dans un instant, on écoute Eddie Mitchell avec Couleur Mentalo. Tiens, la Mentalo, voilà une boisson rafraîchissante qu'on aime boire l'été. Alors malheureusement, elle ne figure pas dans les boissons préférées des Français pendant cette période. Non. Car en troisième place, on retrouve la citronnade maison. Deuxième place pour le thé glacé maison, toujours. Mais la reine de l'été, c'est l'eau. Oui, tout simplement. 80% des Français affirment augmenter leur consommation d'eau l'été. Et en plus, forcément, avec cette canicule, c'est toujours la boisson qui rafraîchit le plus. Et nous, ici, l'été, on augmente notre consommation de musique. Tout de suite, trois chansons françaises à la suite. On écoute Les Innocents, Vita et Monsieur Eddie Mitchell. Bel après-midi.
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2: Les musicales du Haut-Allier reviennent du 31 juillet au 2 août pour 3 jours de musique classique au cœur du patrimoine du Haut-Allier, porté par l'association Humoresque, ce collectif de jeunes étudiants bénévoles passionnés de musique. Voilà un festival qui rend la musique classique accessible à tous et fait vivre la culture dans les territoires ruraux où l'offre artistique se fait parfois plus rare. Une deuxième édition qui réunira de jeunes musiciens issus des plus grandes écoles supérieures de musique européennes autour d'une programmation exigeante et accessible. Rendez-vous à Langeac et Chanteuge. Tout le programme sur lacomer43.fr. Et puis du 6 au 8 août prochain, Song accueille une nouvelle édition du Festival Angers-Vaudan. Rendez-vous incontournable pour les amoureux des musiques celtiques et de la convivialité. 3 jours au son des cornemuses, des violons, des guitares, avec une programmation riche mêlant concerts, animations, marchés artisanaux et spectacles de rue. Un choix de spectacle à ne pas manquer.
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0: C'était Oshi avec Je partirai sur votre radio ici. Personne ne part, hein. Je compte sur vous les amis, vous restez ici à l'écoute de votre radio de l'été. C'est l'heure de l'humour en tube avec Fred Ballard. On va rire avec les humoristes du jour, Anne Roumanoff et Nina Azoulay. Le thème du jour, le concept du couple est-il devenu has-been ?
1: Au début, on expérimente le couple avec les trois S, surprise, séduction, sexe. Après, on expérimente la vie de couple avec les trois R, reproche, routine, ronflement.
2: Voilà, et ça c'est vrai que tout de suite, ça fait moins rêver. Donc, avis aux célibataires qui passent l'été tout seuls dans leur grand lit, comme Anne Roumanoff. Profitez-en pour vous étaler, dormir en étoile, y a que ça de vrai pour rêver à l'amour qui rime avec presque toujours.
1: J'ai été 25 ans en couple à durée indéterminée. On a une rupture conventionnelle et je suis pas pressée de retrouver un couple en CDI. Vraiment, non. Non, vraiment, parce que là j'ai fait un stage de 6 mois, j'ai eu un CDD d'un an, là je viens de finir un stage découverte d'une semaine.
2: Ah ben oui, ça se confirme, hein. Sur le marché de l'amour c'est comme sur le marché du travail, les carrières longues n'ont pas du tout le vent en poupe. Aujourd'hui il faut papillonner, hein, pour engranger de l'expérience et se faire chasser, ou rester solo pour se faire bronzer.
3: Franchement le célibat ça pourrait être la norme, en vrai le célibat c'est la tranquillité, c'est comme un transat au soleil le célibat. Le couple c'est plus la piscine glacée à côté. T'as tous tes potes en couple qui sont dans l'eau et qui arrêtent pas de te dire « Allez, viens, Nina, plonge !» Bon, au début, elle est un peu froide, mais après, on s'habitue. Mais t'as les lèvres bleues, t'es gelée, ça se voit que t'es pas bien, fous-moi la paix.
2: Voilà, bah normalement, après cette démonstration de Nina Azoulay, les célibataires de l'été seront désormais très heureux de l'être, hein, comme quoi l'humour sauve de tout. On peut se marrer tout un été en solitaire, en bord de mer. Si, si, c'est possible.
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0: Bel été à l'écoute de votre radio ici. Dans quelques minutes, les infos de 17h, vous restez avec nous. Mais avant, on écoute Pierre Demar avec Je pense à vous. Cette chanson, c'est une véritable déclaration d'amour à son public qu'on écoute juste après ça. Belle fin de journée.
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1: Vous êtes à l'écoute de votre radio ici, il est 17h. Tout de suite, les infos avec vous, Valentin Bertrand.
2: Les nerfs des pompiers à nouveau mis à rude épreuve par la météo en Gironde. Canicule et vent, le cocktail est détonnant avec plusieurs reprises de feu signalées à Lenton, au Temple et à Lesges-Cap-Ferré. La presqu'île pour laquelle les autorités sont accusées d'avoir concentré les efforts des pompiers au début du brasier. Dans la ville voisine du Porge, où 200 maisons ont brûlé, des habitants se regroupent, Julien Raymond, avec l'intention d'engager une bataille judiciaire.
3: La maison de Céline, 43 ans.
4: Elle est debout, miraculeusement.
3: Située avenue du bassin d'Arcachon, des dizaines de ses voisins ont perdu la leur, dévorés par les flammes. Cette mère de famille, habitante du Porge depuis plusieurs générations, ressasse un sentiment d'abandon.
4: Les pompiers nous ont abandonnés devant les flammes qui arrivaient sur eux. Ils sont partis tous d'un coup, sont remontés dans leur camion et on leur a dit qu'ils devaient partir sur ordre, sauver la presqu'île.
3: Céline n'en veut pas aux pompiers, non, qu'elle remercie de tout son cœur, dit Elle pointe les services de l'État.
5: Comment on a pu laisser faire ça ?
3: Christine, 62 ans, habitante au Porge depuis 1980, est encore plus remontée.
5: Pour moi, c'est pas un sentiment, c'est un abandon. On a priorisé Lesges-Cap-Ferré.
3: C'est là-bas, dit-elle, que se trouvent de riches propriétés, des villas avec de grands jardins. Christine pense qu'on a priorisé leur protection.
5: Toutes les stars, tous les acteurs, tous les footballeurs, tout ça, ils sont là-bas. Les grosses baraques qui coûtent des millions. Nous, nos petites maisons ne coûtent que 300 000 euros. Excusez-moi, mais bon, on n'a pas les mêmes moyens.
3: Christine, tout comme Céline, vont rejoindre le collectif très prochainement. Pour le moment, elle rassemble des vivres pour aider les pompiers depuis le Porge.
2: La canicule qui va continuer de s'étendre demain avec 23 départements en vigilance orange. 7 de plus qu'aujourd'hui, surtout en région PACA et en Corse, l'est du pays, où 19 départements seront aussi maintenus en risque élevé de feux de forêt. L'avenir du dernier papetier français ne tient plus qu'à un fil et une décision attendue demain. Le tribunal de commerce de Toulouse doit se prononcer sur la poursuite d'activité dans l'usine Fibre Excellence de Saint-Gaudens en Haute-Garonne. Dans l'autre site du groupe à Tarascon dans les Bouches-du-Rhône, les 270 salariés vont perdre leur emploi. La liquidation judiciaire est maintenant officielle. Le monde du foot en crise avec ce projet controversé de la FIFA, l'association à la tête des principales compétitions, veut créer une filiale commerciale ouverte à des investisseurs privés, notamment un proche de Donald Trump. Objectif affiché, 10 milliards de revenus supplémentaires en regroupant les droits télé, les sponsors et la billetterie. Une réunion est convoquée en urgence à l'UEFA, l'instance européenne du foot, ouvertement opposée au projet. Il a fait danser le monde lors de la cérémonie de clôture des JO de Paris avec Night Call et cette intro mythique. Le DJ français Kavinsky, retrouvé mort chez lui à quelques jours de son 51e anniversaire. Aucun élément suspect découvert par le parquet de Paris. Dans un message sur Facebook, Emmanuel Macron rend hommage à celui qui restera pour toujours une fierté française.
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6: Un coup d'œil à la météo de cet après-midi avec toujours beaucoup de chaleur sur l'Auvergne.
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6: Et des températures maximales qui dépassent au soleil des 40 degrés par endroit. On n'en a pas fini de cette nouvelle vague caniculaire qui va nous accompagner jusqu'à la fin de semaine. La nuit va être encore bien chaude par endroit puisque les températures ne descendront pas en dessous des 24 degrés à Clermont et Vichy. 23 degrés à Moulins, une vingtaine de degrés en moyenne sur les départements du Cantal et de la Haute-Loire. Demain, c'est toujours un soleil de plomb qui s'impose sur la partie sud de l'Auvergne, mais le temps va être contrarié le matin sur le Bourbonnais avec des nuages menaçants et quelques averses à partir de la mi-journée. Ces averses prendront un caractère orageux l'après-midi avec quelques gouttes et un fort coup de vent. Ailleurs, on va conserver du soleil malgré une petite instabilité sur le Puy-de-Dôme. Il fera toujours bien chaud demain. 31 à 34 l'après-midi et ensuite on annonce des orages un peu plus violents accompagnés localement de grêle. Je vous en reparlerai. C'est pour l'après-midi de vendredi.
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6: C'est l'heure d'aller aux toilettes. Il y en a quelques-uns comme ça, type Eagles, Pink Floyd ou Michael Jackson, qui sonnent le moment d'aller aux toilettes en radio. Pourquoi ? Parce que ce sont des tubes très longs. 6 minutes pour celui que je vous propose maintenant. Et quand on est au micro, bah, c'est le moment d'aller les... se soulager, voilà. Michael Jackson pour ouvrir ensemble ce 17-19. Bon après-midi, c'est l'été sur ICI Pays d'Auvergne.

0: Michael Jackson sur Ici Pays d'Auvergne en vacances.
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0: On est ensemble de la sortie du boulot jusqu'à l'heure de l'apéro avec toute l'équipe. Loïc pour mixer les tubes et les cocktails à la technique. Tatiana qui s'occupe de vous accueillir et de préparer les toasts jusqu'à 19h. Pour les chips, on n'a pas choisi encore. Je me suis penché sur les tendances été 2026. Ce qui marche très fort, c'est les chips brie truffée, carbonara, beurre persillé et tagine de poulet aux épices. C'est complètement fou, je veux pas trop savoir ce qu'il y a là-dedans. On va se contenter de les manger. On vous a préparé plein de divertissements. On va les faire un tour au château de la Bâtisse dans quelques minutes. Une soirée pour observer les étoiles demain soir. Et avec la météo très chaude qu'on a en ce moment, les étoiles, on va bien les voir. Nous serons en ligne avec le château, qui est un des lieux incontournables de l'été en Auvergne. Et pour la musique, c'est notre coup de cœur du moment, Le Petit Pêcheur de Manon Lisa. On adore ce tube.

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1: Elle a composé pour Céline Dion et Zee Avenor. Elle s'appelle Manon Lisa sur Ici Pays d'Auvergne. On vient d'écouter Le Petit Pêcheur.
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1: Occupez vos vacances, on a des bons plans tous les jours. Un tour au Château de la Bâtisse, ici Pays d'Auvergne, partenaire de la saison du Château de la Bâtisse, qui est un endroit absolument magnifique à l'intérieur comme à l'extérieur. Et demain, on vous propose une soirée tout à fait exceptionnelle pour observer les étoiles. Bonjour Ambre.
3: Bonjour.
1: Alors déjà, quelques mots sur ce Château de la Bâtisse. J'ai envie qu'on en parle de la partie extérieure, parce que l'été, on va profiter un petit peu des extérieurs. Ils sont classés, je crois, jardin remarquable.
3: Exactement, on a un parc, un magnifique parc en fait qui fait 19 hectares, qui est labellisé jardin remarquable, dans lequel on a différentes ambiances, donc on a des forêts, on a la rivière, on a des cascades. Donc en plus avec les températures actuelles, c'est un espace où il fait bon déambuler, voilà, avec la fraîcheur.
1: On est à Chanona dans le Puy-de-Dôme et donc demain vous nous invitez à participer à une soirée astronomie.
3: C'est ça, exactement. Donc en fait, c'est une animation, c'est une soirée qui va être proposée en collaboration avec une association qui s'appelle Le Chemin des Étoiles, qui est basée à Cournon, voilà. Donc c'est une animation qui va commencer à partir de 19h30, mais nous, le site sera ouvert à partir de 17h30, justement, pour que les personnes puissent profiter un petit peu des jardins sur la fin de journée. Et donc tout au long de la soirée, il va y avoir l'observation des étoiles, l'observation du ciel, de la médiation scientifique autour de l'astronomie, donc ça va être très intéressant pour le public.
1: On vous conseille d'arriver autour de 19h puisque vous allez pouvoir observer le soleil jusqu'à son coucher. Ça, c'est magnifique.
3: Exactement, c'est ça, tout à fait. Il va déjà y avoir l'observation du soleil et puis ensuite, on passera bien sûr avec la nuit sur l'observation des étoiles. Et puis, il va y avoir aussi toute une présentation de maquettes par les personnes de l'association qui seront là aussi pour bien sûr partager un petit peu leurs connaissances.
1: On se met à l'aise, Ambre, on emmène son petit pique-nique ?
3: Exactement, on peut emmener son petit pique-nique, on peut emmener son plaid aussi pour pouvoir s'installer un peu où on veut dans le parc. Après, nous, on aura bien sûr la roulotte du château aussi qui sera présente, avec une offre sucrée et puis on aura un petit peu de salé aussi pour éventuellement ceux qui auraient oublié d'apporter dans le pique-nique. L'idée, c'est qu'on accepte tout le monde, donc il n'y aura pas de souci.
1: Et des télescopes et des lunettes astronomiques à disposition, évidemment, pour en profiter. Alors, je me rends pas bien compte parce que là, on est en pleine canicule, mais il est conseillé quand même d'apporter une couverture et des vêtements chauds. On en aura besoin. Ça descend la température ?
3: La température au château descend toujours, surtout le soir, donc on peut être surpris par la fraîcheur, donc oui, apporter une petite veste, c'est quand même un bon conseil. Voilà.
1: Mais moi je vais venir dormir là-bas tous les soirs, je pense.
3: On dort très bien.
1: Enfin, j'imagine. Et dans le château, ça retient la fraîcheur un peu aussi ?
3: Oui, dans le château, ça retient la fraîcheur quand même globalement avec nos beaux murs en pierre. Forcément, c'est aussi agréable de se balader à l'intérieur parce qu'on est toujours un petit peu plus frais. Mais on a facilement une différence dans le parc parfois de 7-8 degrés avec le reste, on va dire, du monde. Donc c'est quand même très agréable.
1: Le Château de la Bâtisse à Chanona, il faudra y être demain particulièrement pour participer à cette soirée d'astronomie avec l'association Le Chemin des Étoiles, club d'astronomie en Auvergne. Avant la soirée de demain, vous avez commencé à lever le nez vers le ciel là, ces derniers jours. On en voit beaucoup des étoiles, c'est un joli point de vue.
3: C'est un très beau point de vue. On a la chance d'avoir très peu de pollution au niveau de la lumière autour du château. Donc en général, on a une très belle vue sur le ciel. Déjà naturellement, donc demain, ça va être encore mieux.
1: On croise les doigts pour la météo, Ambre, qui devrait tenir normalement dans le secteur de Chanona. C'est plutôt dans le Bourbonnais demain que ça va se gâter. Donc ça devrait bien
3: c'est
1: se passer.
3: Ça. C'est ça, mais même si jamais il y a un petit peu de pluie qui se présente, on a aussi une solution. Donc quoi qu'il arrive, la soirée sera quand même maintenue avec des projections et un rapatriement en intérieur avec quand même toute la médiation qui sera assurée, donc ça ne sera pas un problème.
1: Vous avez pensé à tout. À demain, Ambre.
3: Exactement. Bonne

0: Ici Pays d'Auvergne, 17h21, et dans la prochaine demi-heure, on écoutera une mélodie imparable et un refrain magnifique porté par la voix éraillée de Steven Tyler, l'un des plus grands succès du groupe Aerosmith, sorti en juin 93. Je vous proposerai Crying. Aerosmith, mais aussi France Gall et les Scorpions. On est bien sur Ici Pays d'Auvergne, c'est l'été.
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0: étoiles.
1: L'été, c'est le meilleur moment pour être dans la Lune avec Christophe Maé. Traverser la France à pied de Lille à Nice, ça paraît fou. Et en fait, c'est génial, c'est le périple de Nordine Atab. Son projet vient, on bouge. Il est en Auvergne cette semaine, dans ce trajet qui va l'accompagner dans le sud de la France. Ce périple, c'est aussi le vôtre, car en allant rencontrer Nordine, eh bien, vous remplissez sa jauge de rencontres et vous lui créditez des kilomètres pour la suite de son parcours. L'idée est superbe. Et Nordine, eh bien, on le retrouve en direct tous les matins et tous les soirs pour suivre ce parcours complètement dingue. Salut Nordine!
2: On peut dire qu'aujourd'hui, c'est complètement dingue. Salut.
1: Bon, alors j'ai pensé beaucoup à vous aujourd'hui, parce qu'à chaque fois que j'allais à la fontaine à eau pour me rafraîchir, je me disais, mais bon sang, ce pauvre Nordine doit crever de chaud. C'est un peu ce qui s'est passé aujourd'hui.
2: Ah, mais totalement. Alors la chance que j'ai eue, c'est que y avait une partie en forêt, donc ça, c'était plutôt bien. Mais après, c'est surtout... Ce que je retiens, c'est la bienveillance des gens. Ce que je veux dire, c'est que toutes les personnes que j'ai croisées, qui étaient chez elles, je leur faisais un petit coucou et tout de suite, il y avait un verre d'eau froide, il y avait une petite boisson sucrée, tout ça. Et c'est vrai qu'honnêtement, ils ont été mon énergie tout au long du chemin.
1: C'est des gens que vous avez croisés par hasard ou qui vous ont cherché sur le parcours là aujourd'hui? Comment se sont déroulées vos rencontres?
2: Aujourd'hui, avec la chaleur, il n'y a pas grand monde qui est venu. Par contre... En sortant de Olliergues, dans un petit village qui s'appelle Mara, que je traversais, j'ai été un peu intrigué par toutes ces portes ouvertes et certainement que les personnes cherchaient de la fraîcheur. Mais j'ai vu ça comme un message de sympathie. Puis au final, à un moment, j'ai croisé une jeune femme qui s'appelle Gwenaëlle. On a sympathisé, on a rigolé. Et au final, Gwenaëlle, elle travaille au centre aéré de Mara. Et ce qui s'est passé, c'est qu'après 15 minutes et l'autorisation de la direction, je me suis retrouvé assis par terre avec les enfants du centre aéré de Mara à sympathiser. Alors raconter l'aventure. Alors il y avait plein d'étoiles dans leurs yeux. Il y avait plein de questions aussi. Et puis après, comme vous l'avez bien rappelé, quand j'ai parlé de ce témoin du mouvement et des kilomètres que je gagne à chaque fois que je marche avec une personne, au final, on s'est retrouvé à 20 au total à marcher en extérieur, à la fraîche, super, en forêt. Et au final, ce qui s'est passé, c'est que il y avait plein d'enfants qui avaient envie de continuer après le chemin avec moi, mais forcément, il fallait qu'ils rentrent. Donc, je leur ai fait un petit message, je leur ai dit déjà merci, un grand merci, et j'espère que, ils vont pouvoir entendre, cette petite interview, et qu'au final, grâce à chacun et chacune, j'ai gagné des kilomètres qui aujourd'hui m'ont permis de dormir ce soir chez un berger que je ne connais pas, mais de fil en aiguille, il m'accueille chez lui pour dormir.
1: Il va faire un peu plus frais, vous avez pris un petit peu de hauteur?
2: Oui, totalement. Là, je suis tout en haut des monts du Forez, donc il a fait chaud, mais ce soir, ça va être à la fraîche. Et puis surtout, je vais pouvoir incliner la tête et regarder les étoiles.
1: Alors, les auditeurs les plus aguerris, les oreilles les plus averties auront entendu que vous êtes au téléphone. Vous avez une liaison un peu plus dégradée que les jours précédents, ce qui veut dire que vous êtes dans un endroit où le réseau est faible.
2: Exactement, mais le cœur est chaud avec toutes les rencontres.
1: Alors, demain, on part d'où et on va où? Quel est le trajet demain pour venir vous croiser?
2: Demain, je vais dire, on va dire Garnier, et direction Saint-Romain-du-Puy. Donc, je vais regarder l'itinéraire ce soir, mais si vous êtes sur le passage, n'hésitez pas à m'envoyer un message sur Instagram, sur Facebook. On marche ensemble, vous faites ce que vous voulez, ça peut être 500 mètres, 1 km, et moi, à chaque fois que je marche avec quelqu'un, ça me permet de gagner 5 km que je peux utiliser ensuite seul sur cette traversée de la France à pied.
1: Venez rencontrer Nordine, il est super frais, donc ça vous aidera à passer la canicule. Bon courage pour cette fin de journée, Nordine, reposez-vous bien, et puis demain matin à 10h20 à peu près avec Patricia Farah, on prendra des nouvelles de cette journée de jeudi pour voir comment ça s'organise. Salut Nordine.
2: Salut, merci.
1: Sur ici Pays d'Auvergne, à 5h30, on va tamiser la lumière. Le DJ propose les slow maintenant. Ah, puis alors celui-ci, il est magnifique. Scorpions avec Wind of Change, des bons plans, loisirs. C'est toutes les heures sur ici Pays d'Auvergne. Je vous ai préparé l'agenda de l'été et ce sera dans moins de 5 minutes maintenant.

0: Wind of Change à 6h25 avec Scorpion.
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0: Eh ben, quand je pense que Patricia Farah passe tout l'été dans les campings, qu'elle a même pas ramené une petite saucisse grillée, c'est honteux. On va la retrouver, Patricia, après France Galles.

0: Sur ICI Pays d'Auvergne, Patrick Chirac nous rappelle que la liberté, c'est de pouvoir manger des carottes râpées dans l'emballage.
1: Alors, on attend pas Patricia ?
0: Ah ouais, on est à fond dans l'esprit camping tout l'été sur ICI Pays d'Auvergne avec Patricia Farah qui fait sa grande tournée des campings de la région pour rencontrer les campeurs et les campeuses qui profitent des vacances et du bonheur d'être en Auvergne pour se ressourcer pendant la période estivale. Aujourd'hui, nous sommes à la Tour d'Auvergne, au bord de la Burande, un petit cours d'eau charmant pour mettre les pieds dans l'eau. Et au petit déjeuner, Patricia, on va discuter avec le breton de l'étape.
1: Rencontre avec Christophe, qui a inscrit sur son t-shirt « Réveillez-moi quand ce sera les vacances ». Je peux vous réveiller du coup ?
2: Ah oui, bien sûr.
1: Ça y est, c'est les vacances ?
2: C'est bon, c'est parti.
1: Comment vous m'avez dit, vous êtes en vacances pour 6 mois ?
2: C'est ça, exactement.
1: Mais c'est quoi ces vacances ?
2: Sans retraite. Retraite de l'armée, donc du coup je continue à travailler donc, pour avoir toujours une vie active. Je suis en retraite à l'âge de 43 ans.
1: C'est ça qui est top dans l'armée quand même.
2: Eh oui, mais bon, c'est...
1: Faut la faire aussi.
2: C'est le prix des sacrifices.
1: Que faisiez-vous ?
2: J'étais dans la marine nationale.
1: D'accord. Et vous aviez quel grade ?
2: Pour les communs des mortels, adjudant, quoi.
3: Alors, mon bon Gerbert, ça va ?
4: Ça va.
3: Ça va qui ?
4: Mon adjudant. Mon adjudant, chef.
3: Aïe !
1: Bah écoutez, mon adjudant, présentez-moi cet endroit. Vous êtes drôlement bien installé, je trouve. Vous avez donc une caravane. C'est le moment du petit-déj.
2: C'est ça. On attend le pain.
1: Vous attendez le pain parce qu'il est livré là ?
2: Non, enfin, à la réception. Là, vous remontez à 200-300 mètres, là. Et donc, vous avez une cascade. Et donc, là, avec un endroit, avec un bassin et tout, et on peut se baigner. Oui.
1: Oh, excellent !
2: Oui, oui.
1: Je le précise, ici, on est au camping La Chauderie, à la Tour d'Auvergne.
2: Exactement.
1: Oh, c'est un super bel endroit. Vous restez combien de temps, là ?
2: 15 jours.
1: Vous, c'est le clan claquette, pas tongue ?
2: Les deux.
1: Et claquettes chaussettes ou pas claquettes chaussettes ?
2: Non. Ça, c'est pour les jeunes, claquettes chaussettes.
1: Ah bon ?
2: Eh oui. Ou les vieux, quoi. Bon, les Allemands qui étaient précurseurs, en fait.
1: De la claquette chaussette ?
2: Exactement.
1: Un petit souvenir de la marine ?
2: Je fais que naviguer, donc. Mais beaucoup de missions, quoi. C'est pour ça que je suis parti en retraite de bonne heure. Hein. L'Afghanistan, Koweït, voilà. Donc, du coup, ça compte.
1: Donc il y a des souvenirs souriants, puis d'autres j'imagine un peu moins.
2: Ouais, bon après, voilà, c'est derrière, c'est fait quoi.
1: Je vous ai demandé d'où est-ce que vous venez ?
2: Non, de Bretagne.
1: Ah, un breton.
2: Eh oui, c'est ça.
1: Bon, bah Christophe, on va aller chercher le pain.
2: On va y aller, on est parti.
0: Et au camping La Chauderie à la Tour d'Auvergne, il y en a qui avaient des petits yeux ce matin. Parce que j'ai vu les vidéos, on a dansé toute la soirée. Hier, il y avait un concert, c'était super. Ambiance au top. Et alors, si votre truc, c'est pas trop les concerts, mais plutôt la rando, que vous voulez vous lever tôt, en allant sur le site la-chauderie.com, ils vous ont préparé des itinéraires pour profiter des vacances dans le coin. Allez y faire un petit tour.

0: Ray Casselet sur Ici Pays d'Auvergne.
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0: On est parti mes amis, 04 73 34 2000. Jetez-vous sur le téléphone parce que les cadeaux en valent la peine. Direction le Pal avec Ici Pays d'Auvergne, à Dompierre-sur-Bèbe. 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Pour ce faire, on joue avec vos souvenirs. Vos souvenirs de l'été 1985, cet après-midi que j'ai sélectionné pour vous avec trois tubes qui vont suivre. Il y en a deux qui sont bien sortis en 85. Il y en a un, pas du tout. Avant ou après, il faut nous dire quel est l'intrus, quel est le tube de l'été qui n'est pas de 1985 dans le mix que voilà.

0: Alors, vous venez d'entendre Plastique Bertrand. Sentimental moi, j'avais oublié celui-là, tiens. Opus, Life is Live et Jean-Pierre Madère avec Macumba, lequel n'est pas sorti en 85. À vous de jouer.
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0: tranquillement.
1: Il y a Boris en ce moment le soir sur ICI Pays d'Auvergne autour de 21h avec Radio Camping. Moi j'adore. Hein.
0: Voilà, c'est ça.
1: C'est la fiesta tous les soirs.
0: Exact. Alors, c'est la fiesta sur la terrasse de la pizzeria également. Je vous confirme.
1: C'est quoi la pizza signature chez vous, Jean-Noël?
0: La pizza quoi, pardon?
1: Signature.
0: La Sauguen.
1: Il y a quoi dans la Sauguen?
0: Il y a du Saint-Nectaire fermier. Il y a des lardons, il y a des oignons rouges.
1: Oh là là là.
0: De la mozzarella et des mentades.
1: Oh oui, magnifique. J'en veux une.
0: Ouais.
1: J'en prends une. Deux, on me fait signe en face, de côté de la ville.
0: Allez, chiche.
1: Alors, si je vous choque, Jean-Noël, vous avez le droit de raccrocher.
0: Ouais.
1: Est-ce que...
0: Il n'y a rien qui me choque
1: bon.
0: À mon âge.
1: Alors
0: mon
1: ça
0: petit.
1: Va. Est-ce qu'on peut consommer chez vous une pizza à l'ananas?
0: Ouais, bien sûr.
1: Ouais, alors je viendrai avec grand plaisir. Voilà. C'est mon péché mignon, ça.
0: Ouais.
1: Bon, Jean-Noël, avant de passer à table, le cocktail de vacances, j'oublie tout, trois tubes de l'été qu'on va réécouter maintenant.

0: trois tubes de l'été 85, sauf un, lequel ?
1: Celui de Plastique Bertrand, bien sûr.
0: Eh ouais. Plastique Bertrand, sentimentalement, c'était avant. Ouais, vous avez une petite idée ?
1: Ouais, je dirais 83, 82.
0: C'était 79.
1: Ah ouais, quand même.
0: Aux portes des années 80. Jean-Noël, direction Le Pal, je vous offre deux billets pour aller en profiter avant la fin de la saison estivale.
1: Ah, c'est cool, génial, gentil.
0: Amusez-vous bien là-bas et puis merci de nous écouter à la pizzeria. On pensera à vous du côté de Saug, évidemment. Salut Jean-Noël, à bientôt.
1: Allez, à bientôt, merci, salut.
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0: Prochaine session demain matin à 7h20 avec mon ami Christophe Barbeau.
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0: Lauriane Avare l'a tellement bien fredonné dans le studio que je lui offre la désannonce. 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
0: Ici, on chante tous ensemble et c'est pas terminé. Bienvenue à vous, il est 18h. Les infos de ce 29 juillet avec vous, Lauriane. La vigilance orange canicule joue les prolongations.
1: Le Puy-de-Dôme et la Haute-Loire sont maintenus en alerte orange demain. Cette nuit s'annonce plus chaude, plus 1, voire 2 degrés de plus que la nuit dernière. Les corps souffrent et on a du mal à se reposer. L'économie, elle aussi, en pâtit à chaque canicule. La fréquentation des commerces clermontois est plombée, comme chez Miss Joséphine, boutique tenue par Christine, près de la place de la Victoire. Son chiffre d'affaires a baissé de 20% à cause de la chaleur.
4: Ah oui, ben il y a plus personne, donc plus personne n'achète en fait. Il y a une baisse de chiffre d'affaires forcément. Les gens viennent plus tôt le matin et à partir de midi, 13h, il n'y a plus un chat. C'est fini, les gens vont plus sortir l'après-midi, vont rester au frais. Alors là, bon, il y a des touristes dans Clermont, peut-être qu'eux vont continuer à faire les magasins, mais je pense que ça va être... Hier déjà, il y a eu une grosse coupure. À partir de 14-15h, il n'y a plus un chat. Les gens reviennent en fin de soirée pour aller boire un verre, pour se rafraîchir, mais l'après-midi, c'est vrai que c'est étouffant. Hein. Clermont, c'est... cuvette, il fait très chaud. Parce que même moi, j'ai jamais le soleil direct. Il fait très frais dans le magasin, normalement sans clim. Mais il n'y a plus un chat, oui. Ça, c'est clair que les gens ne viennent plus. C'est pas compliqué. Ils restent chez eux au frais, ils ont bien raison, parce que c'est vrai que c'est compliqué à vivre.
1: Et la préfète du Puy-de-Dôme a activé de son côté le niveau orange du plan de gestion sanitaire pour mobiliser l'ensemble des services de l'État, collectivités, établissements. Cela implique notamment l'extension des horaires des maraudes pour les personnes sans domicile fixe, de 19h jusqu'à 23h, y compris le week-end. Extension aussi des horaires de l'accueil de jour qui est climatisé. Concernant les départements de l'Allier et du Cantal, ils restent en jaune pour la canicule. En Gironde, jusqu'à 41 degrés aujourd'hui et des vents très secs, des conditions défavorables pour les pompiers qui luttent toujours sur le terrain. L'incendie n'est pas encore fixé. On fera un point complet dans le journal de 19h.
0: 18h02 sur Ici Pays d'Auvergne. Une femme de 70 ans est héliportée ce matin à Thiers.
1: Alors qu'elle randonnait sur un sentier dans la vallée des Rouets, elle a chuté, serait légèrement blessée au dos. Elle présentait aussi plusieurs plaies au visage et c'est l'hélicoptère Dragon 63 qui a été dépêché sur place car le site est difficile d'accès. C'est la deuxième opération de ce type en 2 jours dans la vallée des Rouets.
0: Des coulées de boue ont eu raison du train des Cévennes.
1: Cette ligne qui relie Clermont à Nîmes est fermée depuis le 17 juillet déjà et au moins jusqu'au 14 août. La SNCF ne cesse de reporter la date de remise en service. Une ligne qui dessert notamment Issoire, Brioude, Langeac avant de partir pour la Lozère et le Gard. Des bus de substitution ont été mis en place, mais certaines gares ne sont plus du tout desservies, notamment en Haute-Loire. C'est ce que dénonce le collectif des usagers des transports du Hôtelier, surtout en pleine saison estivale. Des perturbations aussi sur le Clermont-Paris à cause de la canicule. La SNCF supprime 2 allers-retours à partir de demain, notamment les départs de Clermont à 10h27 et 13h29.
0: Et dans l'info d'ici ce soir, on en a gros.
1: Gros sur la patate, avec ces vagues de chaleur à répétition. C'est le blues de la canicule. Célestin Navarro, vous l'avez constaté avec ses Clermontois.
5: On attend des maximales jusqu'à 41 degrés aujourd'hui à Clermont-Ferrand.
0: Comment vous l'appréhendez ?
6: Très mal. Très mal, je suis enceinte de 8 mois.
5: Au Jardin Lecoq, on retrouve Magali.
6: Et du coup, quatrième vague de chaleur, c'est difficile pour tout le monde, d'autant plus quand on est un peu plus fragile, que ce soit les personnes âgées, les personnes malades, enceintes, les tout-petits. Et c'est vrai que jongler entre rester enfermé chez soi dans le noir, ce qui n'aide pas forcément au moral, et essayer de bouger mais fondre sur place, c'est pas forcément mieux. C'est un peu trop rapproché. Et très fort surtout. Les organismes n'étaient pas du tout prêts à avoir cette chaleur d'un coup.
5: Frédéric, lui, a 66 ans. Il a très mal vécu les plus de 40 degrés de la dernière vague de chaleur.
7: J'ai eu l'impression d'avoir pris un coup de vieux, pour tout avouer. Là, dès qu'on sort et qu'on se sent vraiment écrasé quand on a fait 50 mètres, j'avais du mal à marcher. Enfin, non, c'était très pénible. Après, ce qui est très inquiétant, c'est de se projeter dans l'avenir, hein, parce que ça ne va pas s'arranger, du moins si on ne prend pas des mesures assez importantes. Hein. Oui, et on n'est que fin juillet, il y a encore le mois d'août, et puis il y a vraiment des inquiétudes à avoir.
5: À force de canicule à répétition, Philippe, lui, a acquis une petite expertise.
2: Chez moi, ça augmente d'un degré par jour. Un jour à 35, on prend un degré dans l'appartement. Donc là, je suis à 25 ce matin en ayant bien aéré. Et demain, il y aura 26, après-demain, 27. Et c'est vivable jusqu'à 28. À 29, on n'en peut plus, en slip. Mais cette année, c'est énorme, quoi. Au bout d'une semaine, on en a marre et on dort mal, etc.
5: Vous avez acheté des ventilateurs?
2: Alors, l'an dernier, un ventilateur. Alors, ça fait pas grand-chose. Et puis, moi, sur le nez, ça m'enrhume. Donc, je le mets que sur les pieds, etc. Il faut que ça soit bien orienté. Et j'en ai acheté un deuxième en début juillet, je crois que c'était. Et donc, j'ai un deuxième ventilateur pour la chambre. Mais avec modération, parce que ça fait du bruit. Donc, si ça m'empêche de dormir, c'est pas le but.
5: Et comme tout le monde, il espère que cette quatrième vague de chaleur sera moins intense et moins longue que la précédente.
1: Mais selon Météo France, la masse d'air chaud qui vient du sud va rester sur la région au moins jusqu'en début de semaine prochaine. Allez, courage à tous et surtout cette nuit, il va faire chaud, Mathieu.
0: Oui, il va faire chaud. Hein. Là, on a du mal à redescendre du côté des températures. 23-24 degrés en moyenne en pleine au cours de la nuit qui arrive.
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0: Demain, ça repart très fort dès le réveil avec un soleil de plomb sur l'ensemble de nos quatre départements. Et ensuite, une Auvergne qui va se couper en deux avec au nord une perturbation nuageuse et même orageuse qui s'installe sur l'Allier. Puis dans le sud, on gardera toujours ce franc soleil avec des températures encore caniculaires demain après-midi qui atteignent 37 à 39 degrés demain. Les orages vont pas tellement rafraîchir le thermomètre. Ils descendront jusqu'au nord de Clermont environ. On n'est pas à l'abri d'avoir une petite ondée et quelques coups de tonnerre. Par contre, très nettement, vendredi, ça craque et ce dès le réveil avec des orages et des épisodes qui peuvent être localement violents, accompagné de grêle et d'une forte activité électrique. J'aurai l'occasion de vous en reparler, bien sûr, mais ça va se faire dans une ambiance très lourde hein, quand même. Pour ce qui est de la route, à 18h07, ça circule plutôt bien en ce moment dans le centre-ville de Clermont. Pour ce qui est des autoroutes, attention à ce véhicule en panne qui est signalé au niveau de Manza, dans le Puy-de-Dôme, dans le sens est-ouest, si vous êtes sur l'A89.
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0: Ici Pays d'Auvergne, c'est la seule radio qui fait mentir Laurent Voulzy. Et qui a un programmateur qui est quand même plutôt malin. Parce qu'on va enchaîner dans les 10 prochaines minutes, Laurent Voulzy et Kim Wilde. Qui l'eût cru ? Enfin, on va enchaîner. Virtuellement, bien sûr, même si je pense que Laurent Voulzy aurait bien aimé être enchaîné à Kim Wilde à l'époque. Le petit coquin. Bonne soirée.

0: Allez Laurent, enlève tes lunettes. Il est 18h12 sur Ici Pays d'Auvergne.
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0: Bon début de soirée tout le monde. Bienvenue sur Ici Pays d'Auvergne, on vous accompagne évidemment jusqu'à 19h. On est content puisqu'on va aller se promener au PAL avec Jordan Monet qui passe la semaine. Ah oui, on fait les choses très bien. D'abord, on vous invite au PAL, c'est ce qu'on a fait il y a un bon quart d'heure maintenant avec le jeu Vacances, j'oublie tout. Puis si vous n'avez pas eu vos billets, il y en a tout l'été. Et puis ensuite, eh ben, on va découvrir les coulisses du parc. Jordan, lui, il y passe toute la semaine. On s'intéressera à l'aspect parc animalier aujourd'hui, puisque vous le savez, le PAL, ce sont des attractions, mais ce sont aussi des animaux, des espèces protégées. Le PAL œuvre beaucoup pour ça. On file sur place dans 4 minutes sur Ici Pays d'Auvergne. Et puis, après la musique de Kim Wilde, que voici comme promis, j'ai calé Axel Bauer, Charlotte Cardin et Claude François. Autrement dit, on va se régaler. On va chanter sur Ici Pays d'Auvergne. L'été, c'est aussi fait pour ça. Vous pouvez chanter faux, pour la pluie, on risque rien, malheureusement.

0: You Keep Me Hanging On avec à l'instant Kim Wilde.
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0: Profitez, c'est vite passé les vacances. Je sais de quoi je parle. On va en profiter avec Jordan Monet qui est au PAL toute cette semaine. Le parc d'attractions, le parc animalier qui vous accueille les bras ouverts à Dompierre-sur-Bèbe. C'est un incontournable hein, des vacances. Jordan accompagné de Nicolas aujourd'hui pour nous présenter un espace dédié aux éléphants d'Asie. Ils en profitent pour s'éclater dans un grand bassin.
3: Ici, ce n'est pas vous qui commandez, ce sont les animaux. Pas de spectacle forcé, mais des scènes de vie sauvage incroyable. Je suis avec Nicolas Gilly, l'homme qui veille sur les 1000 protégés du PAL. Bonjour Nicolas.
4: Bonjour.
3: On a en face de nous un immense delta, c'est ça ?
4: Un bel environnement, le delta des éléphants qui est effectivement inauguré cette année. Un espace de quasiment 2 hectares dédié aux éléphants d'Asie.
3: Pour nous les visiteurs, il faut parfois être patient pour apercevoir une lionne, un tigre. Pourquoi cette approche de l'observation est-elle bien plus riche qu'une simple présentation derrière une vitre ?
4: On veut présenter les animaux dans un univers qui leur est parfaitement adapté. On a ici devant nous dans ce delta des éléphants qui sont en mesure d'exprimer leur comportement naturel. Une rivière traversante, le grand bassin, des espaces verts, une partie de sous-bois derrière nous. Ça, ce sont des éléments qui permettent à l'animal d'exprimer l'ensemble de ses comportements tout au long de sa journée. Notre spécificité ici, c'est d'associer et de combiner finalement un lieu de détente qui se traduit par un espace attraction, mais également un espace animalier. On peut s'y détendre en s'y promenant. Les allées sont extrêmement agréables. Le parc est relativement ombragé quand il fait chaud l'été.
3: J'imagine que là, les éléphants, quand ils ont redécouvert leur espace changé, ça a dû leur faire tout bizarre.
4: Faut leur demander, ils sont juste là. Quand Accra a pris son premier bain ici dans le bassin devant nous, on l'a vu à l'envers, les quatre fers en l'air, les quatre pattes qui dépassaient seulement de l'eau, elle était complètement retournée, elle se régalait, elle tournait sur elle-même. Ouais, là, l'environnement, on sait, en tout cas ce bassin, répond parfaitement à ses besoins et à son envie de d'évoluer dedans.
3: Donc là, on se laisse hypnotiser, un petit peu comme devant une cheminée ou devant la mer, par les éléphants.
4: Exactement. Quand on les regarde faire, multiplie des comportements extrêmement variés. Là, tout de suite, la projection de poussière sur son dos pour écarter les parasites, les mouches, les choses comme ça. Ils peuvent aussi se couvrir de boue pour se faire finalement une quelque sorte une crème solaire, éviter aussi les piqûres. C'est fascinant de les voir faire.
3: Un vrai moment de magie animale avec Nicolas Gilly. Prenez le temps d'observer la nature, a tant à nous dire. Merci beaucoup Nicolas.
4: Merci à vous.
0: Demain avec Thibaut, on se promènera au parc en voiturette et on ira dans la partie attraction du PAL. Il y a de quoi s'amuser, évidemment. 6h20 sur Ici Pays d'Auvergne, l'heure d'éteindre la lumière, parce que c'est pas Versailles ici.

Fin d'après-midi avec ici Pays d'Auvergne et dans moins d'une heure maintenant, Faudel qui sera l'invité des Essentiels de Décibel avec Émilie Mazoyer, l'occasion de revenir sur sa prestation mythique au Printemps de Bourges en 96 qu'il a fait connaître sur scène. En attendant, nous on continue en musique avec Claude François, Charlotte Cardin, Renaud et Chris Rea. Ça, c'est ici Pays d'Auvergne.

0: plaisir d'écouter Claude François. À bientôt aux 6h30 sur ici Pays d'Auvergne. C'était Alexandrie, Alexandra. Dans moins de 5 minutes, des idées de sortie. Les bons plans de l'été sont sur ici Pays d'Auvergne.
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0: vos vacances vous conduisent en Alsace, vous aurez le plaisir d'y retrouver Charlotte Cardin sur scène à la Foire des Vins d'Alsace la semaine prochaine. C'est un rendez-vous exceptionnel avec notamment Big Flo et Oli, Christophe Maé, Claudio Capéo, Charlotte Cardin, Mika et Cool and the Gang. C'est dingue ça.
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0: C'est pas en Alsace, c'est en Auvergne que j'ai déniché des idées de sortie pour que vous puissiez en profiter à Billy. Ce week-end, les fans d'Harry Potter ont rendez-vous chez Ollivander samedi et dimanche. Vous plongez dans l'univers magique d'Harry Potter pour fabriquer votre propre baguette et vous exercer aux sorts les plus puissants lors d'un cours particulier qui sera donné, accessible pour les 7-12 ans pour la modique somme de 8 euros. Plusieurs horaires vous sont proposés entre 14h et 18h15. Voilà un rendez-vous sympa pour vous mettre au frais à Billy avec ses ateliers autour d'Harry Potter. C'est chez Ollivander. Et puis en soirée, allez faire un petit tour à Vichy, l'hippodrome de Vichy-Bellerive qui vous propose une nocturne. C'est toujours un événement à vivre, les nocturnes de l'hippodrome. Les chevaux, vous rencontrez les belles mécaniques samedi soir avec au menu course hippique sous les projecteurs. Et puis, exposition de voitures anciennes avec le Bava de QC. Ambiance familiale et conviviale sur l'hippodrome de Vichy-Bellerive. 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
0: Pour affronter la canicule, c'est Renaud qui a le meilleur conseil. Marche à l'ombre. Ah bah oui.
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0: J'adore ce disque de Chris Rea qu'on vient de vous passer. Il était un jour coincé au milieu d'un embouteillage interminable sur la M25 à Londres. C'était en 89. Il a pris conscience que cette route sans fin ressemblait en fait à une fuite collective. La M25 est devenue une métaphore en mouvement, symbole selon lui d'un monde qui avance sans se demander où il va. Une fameuse route vers l'enfer. The Road to Hell sur Ici Pays d'Auvergne.
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0: On s'est dit qu'un petit peu de vent pourrait peut-être vous rafraîchir, alors on va aller faire un tour au moulin de Parja à Ali qui se visite pendant les vacances. Les petits bougnats vous feront une visite guidée dans les 10 prochaines minutes. D'abord, on va regarder dans les coulisses de la télé ce qui se prépare pour ce soir. Johan Rock, vous nous parlez d'une toute nouvelle série britannique que va lancer France 2 ce soir.
3: Code Rouge est une série qui va mettre vos nerfs à rude épreuve. Elle raconte l'histoire d'un médecin qui, après avoir assisté à une conférence médicale à Pékin, est accusé à tort d'un meurtre.
4: Je m'appelle Matthew Nolan. Je vais être extradé en Chine pour un crime que je n'ai pas commis.
5: En l'air, à genoux.
6: La vérité, c'est que vous avez laissé une femme mourir.
7: Je me suis fait piéger.
3: Code Rouge, c'est ce qu'on appelle une acquisition de France 2, la chaîne ayant acheté la série pour pouvoir la diffuser en exclusivité sur son antenne. Morad Kofan est le directeur des fictions internationales de la chaîne et c'est lui qui a pour mission de regarder tout ce qui sort dans le monde entier pour faire ensuite son marché et négocier au mieux pour s'assurer que les bonnes séries n'aillent pas à la concurrence. Je lui ai demandé si lorsqu'il jette son dévolu sur une série, comme c'est le cas avec Code Rouge, c'est à chaque fois son cœur qui parle.
8: C'est jamais moi, personnellement, ce qui m'intéresse. On se met dans la peau des téléspectateurs, téléspectatrices de France Télévisions. On voit à peu près ce qu'ils apprécient, on voit ce qui manque à l'antenne. Mais jamais, jamais, jamais, on met nos goûts personnels en avant.
3: Je veux dire par là, est-ce que vos goûts, il arrive qu'ils coïncident avec le goût du téléspectateur?
8: Très rarement. J'utilise cette échelle pour justement savoir ce qui va fonctionner pour un très large public. L'objectif de ces séries, c'est de rassembler un très large public. C'est au-dessus des 2,5 millions, 3 millions de téléspectateurs par épisode en moyenne.
3: Spéculer sur le goût des autres, c'est donc ça le job du directeur des fictions de France Télé. Il peut arriver aussi, plus rarement, que comme on achète un appartement sur plan, les chaînes fassent l'acquisition d'une série avant même qu'elle ne soit tournée. Et le cas échéant, elles peuvent même adresser dans une note envoyée à la production leurs suggestions et préférences pour tenter d'influer sur la série.
8: Il nous arrive d'acheter des séries sur scénario, généralement un ou deux scénarios et une idée du casting. Et c'est vrai que là, on est amené à faire des notes. Notre impact premier, c'est sur le casting pour essayer de booster vers un casting français à l'intérieur de la série, si ça fait sens, bien sûr. Et généralement, ensuite, on nous demande nos notes. L'idée n'est pas d'intervenir artistiquement sur la série. C'est juste bloquer et sécuriser cette série pour nos antennes.
3: Code Rouge, les deux premiers épisodes de la série sont à voir ce soir sur France 2.
0: Merci Johan. Sinon ce soir sur France 4, à partir de 21h, on vous diffuse le concert de Zaz au Francofolie de La Rochelle, enregistré au début de l'été. Voici Pink.

0: All Out of Fight, une magnifique chanson de Pink.
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0: Et jusqu'à la rentrée, on a le temps de la voir venir. On suit les petits bougnats, les élèves de CM1, CM2 de Charmeil, l'école de l'Allier. Ils nous emmènent dans les musées d'Auvergne en compagnie de Christophe Barbeau. Ils nous font découvrir des endroits étonnants et passionnants, faut bien le dire. Aujourd'hui, cap sur la Haute-Loire.
3: Meunier.
4: De Parja à Ali en Haute-Loire.
5: À quoi sert un moulin ?
6: À récolter du blé. Non, à faire de la farine.
7: Pour faire du courant dans l'eau. Aussi, il y a le moulin à café. Il y a deux sortes. Le moulin à eau et le moulin à vent. Le moulin à vent, il sert plutôt à faire de la farine. Et le moulin à eau, il sert à faire du courant dans l'eau.
8: En moulin, on peut avoir de la farine pour faire des gâteaux, pour faire tout ce qu'on veut, quasiment.
5: Comment on fait de la farine avec un moulin ?
8: Je sais pas.
9: Il faut mettre du blé dans le moulin pour faire la farine.
10: Et après, le moulin, il tourne.
11: T'as des sortes d'hélices. Et avec le vent, bah, ça tourne. Et du coup, à l'intérieur, on met le blé. Et comme ça, ça tourne et ça les écrase, je crois. Et ça fait de la farine.
12: Soit quand il n'y a pas de vent, c'est électronique, ou soit il y a quelqu'un qui fait tourner.
13: Avant, c'était des gens qui avaient bien une manivelle, même quand il y avait du vent, pour être sûr que ça fonctionne. Et maintenant, même quand il y a du vent comme avant, mais cette fois c'est avec des machines pour pas trop fatiguer les gens.
14: Est-ce que les meuniers, ils dorment dans les moulins ou non, ils ont des maisons ?
15: Alors, les moulins à vent d'Allier étaient équipés d'un lit pour se reposer, en effet, et d'une cheminée pour se réchauffer la soupe, mais il n'y avait pas de chambre ou de cuisine à proprement parler. Les meuniers d'Allier ne vivaient pas dans leurs moulins, car les moulins ne faisaient pas la farine toute l'année. Ils tournaient seulement quelques week-ends par an, à l'occasion des foires aux bestiaux dans le village, ce qui attirait beaucoup de monde. Une fois le travail terminé, le meunier rentrait chez lui.
0: Anne-Catherine Diermann, c'est vous qui nous accueillez dans ce moulin de Parja à Ali. Comment se passe notre visite quand on vient vous voir ?
15: Nous visitons le moulin, vraiment de l'intérieur, sur les deux étages. Donc on va comprendre le mécanisme, comment le vent il actionne la meule, comment la farine est séparée du son dans un blutoir pour avoir une très belle qualité de farine. Le moulin d'Ali a été construit en 1817 et c'est un moulin privé. Il y avait énormément de demandes pendant les week-ends de foire au village. Et c'est pour ça que le meunier s'est construit son propre moulin pour faire un petit gagne-pain en plus. À l'époque, il y avait 10 moulins à vent sur le plateau d'Ali, tous pour écraser de la farine. Ils avaient tous la même construction, une tour en pierre avec un toit en bois. Il y a beaucoup de vent ici sur le plateau d'Ali, quasiment toujours, et c'est pour ça que les moulins à vent étaient rentables, comme aujourd'hui les éoliennes.
0: Et pour prolonger notre expérience au moulin, Anne-Catherine, vous proposez aussi des ateliers qui devraient plaire aux enfants, je pense.
15: Oui, tout à fait. Justement, vu qu'on a beaucoup de vent ici sur le plateau d'Ali, nous proposons aussi un atelier ludique de fabrication de cerfs-volants où les enfants, ou les adultes aussi, peuvent fabriquer leur propre cerf-volant et l'individualiser et le tester au moulin de Parja.
0: Atelier cerf-volant, va falloir s'accrocher les petits bougnats.
16: Ouais. Oulala, je sens que ça va finir par un joli vol plané, cette histoire.
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2: Enfin, un mot de rugby. On connaît le calendrier de l'ASM pour la saison à venir. Ça reprend le week-end du 5 septembre avec un déplacement à Lyon.
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6: Dans 10 minutes, c'est un Laurent Petit-Guillaume tout bronzé qui prend le relais pour vous accompagner avec 100% années 80. Il a calé pour vous Taxi Girl, Lune de Miel, les Pointer Sisters et Stéphanie de Monaco. Arrive après les infos en attendant, c'est Marc Lavoine et Patrick Fiori en 2026 sur Ici, Pays d'Auvergne.

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1: Bonne soirée à l'écoute de votre radio Ici Pays d'Auvergne où il est 19h. Les infos, Valentin Bertrand.
3: La bataille contre les flammes toujours aussi rude en Gironde après une journée passée sous 40 degrés marquée par plusieurs reprises de feu. Tout cela va très vite mais grâce à l'action des pompiers que vous avez suivis dans leur poste de commandement à Lèche-Cap-Ferré.

0: Guillaume Batin, l'incendie reste ce soir stabilisé.
1: Eh bien, on commence à avoir un peu le nom des communes sur lesquelles se sont produites des reprises de feu la nuit dernière et aujourd'hui sur les communes de Sainte-Hélène, Saint-Jean-d'Illac et Lenton. On s'approche de Bordeaux pour Saint-Jean-d'Illac. En tout cas, les pompiers sont intervenus aujourd'hui pour d'importantes reprises. Et cela s'ajoute à celle de la nuit dernière au Temple, à Arès et au Camp de Souge à Saint-Médard-en-Jalles. Saint-Médard-en-Jalles qui est une ville de la métropole bordelaise qui est l'objet de toutes les attentions aujourd'hui en raison de ses nombreux sites sensible, la poudrerie par exemple qui fournit le carburant aux fusées Ariane, hautement inflammable, on l'imagine, et les usines Thalès, hautement stratégiques. La zone touchée par les incendies n'a pas bougé depuis 48 heures. Nous sommes toujours à ce chiffre, 42 000 hectares brûlés sur le département de la Gironde depuis une semaine, et c'est dans cette zone que les reprises de feu se produisent, attisées par un vent d'ouest qui s'est renforcé. Il était de 20-25 km/h à midi, il est actuellement aux alentours de 45-50 km/h. Entre temps, les sylviculteurs de la Gironde, appuyés par les moyens militaires de l'armée et ceux de l'ONF, l'Office National des Forêts, ont augmenté ce qu'on appelle les coupes tactiques. 127 km au total de zones où les pins maritimes sont tout simplement abattus au bord des routes, au bord des parcelles, sur plusieurs dizaines de mètres de large pour éviter justement ces sautes de feu.
0: Et autre signe encourageant, l'activité à l'aéroport de Mérignac a repris quasiment normalement aujourd'hui. Pour faire face à ces méga-feux de plus en plus nombreux, les pompiers cherchent des bras, ils lancent un formulaire en ligne pour recenser les compétences des nouveaux volontaires. Des pompiers français désormais soutenus par une trentaine de militaires belges et une dizaine de véhicules envoyés sur place aujourd'hui. Une dizaine de degrés de moins demain en Gironde, c'est la bonne nouvelle, et des températures qui par contre montent en flèche à l'est. La canicule va se décaler. Météo France annonce 21 départements en vigilance orange, dont 7 nouveaux, le Vaucluse, les Alpes de Haute-Provence, les Alpes-Maritimes, le Var et la Corse. Conséquence directe, la SNCF annule pour demain deux allers-retours en milieu de journée sur la ligne Paris-Clermont-Ferrand équipée des vieux trains Corail. Et toujours pas de TGV entre Bordeaux, Arcachon, Hendaye et Tarbes. Là par contre, c'est à cause des incendies. Soleil et chaleur, des conditions idéal pour les producteurs de sel à Noirmoutier, où le sel se récolte encore de manière traditionnelle à la force des bras. Pas un jour de répit. On s'attend même, Yves René Tapon, à une production record.
2: Grand ciel bleu au milieu des marais et des montagnes de sel qui s'accumulent avec la météo depuis le début de l'été.
3: Voilà, c'est vrai que c'est des conditions assez difficiles. Ça fait 30 jours qu'on fait du sel sans s'arrêter.
2: Vincent Joly, vous êtes saunier.
3: Faut tenir le coup là parce que c'est un petit peu dur physiquement avec ces grosses chaleurs. Mais ça va.
2: Comment est-ce que vous vous organisez ?
3: J'essaie de me lever un peu plus tôt le matin, démarrer vers 6h30-7h. Et puis récolter du sel toute la journée jusqu'à la tombée de la nuit pratiquement. La fleur, on la récolte uniquement l'après-midi de 14h à 20h. C'est un sel qui se forme en surface de l'eau.
2: Et là, ce gros sel, il faut aussi le récolter. On ne peut pas le laisser au fond des œillets.
3: Non, parce que si on prend des jours de repos, ce gros sel va coller dans le fond. Et après, ça va être beaucoup plus difficile de le sortir.
2: De l'eau, ça serait bien un petit peu ?
3: Ah, je pense qu'on est quand même pas mal à demander un petit coup de pluie. À avoir quelques jours de repos, ça ne nous ferait pas de mal.
2: Je peux aller voir votre collègue ?
4: Ouais.
2: Bonjour, Rémi, en train d'apprendre le métier de saunier, c'est ça ?
4: C'est ça, oui.
5: C'est sympa.
2: Vous avez envie de faire ça plus tard ?
4: Ça m'intéresse, oui.
5: On est près de la nature, on travaille quand il fait beau, on est quand même bien.
2: C'est très physique en ce moment.
5: C'est vrai que c'est une année spéciale, mais bon, c'est une bonne année. On va pas se plaindre.
2: Eh bien, bon courage.
4: Merci beaucoup.
0: Reportage d'Yves René Tapon, ici Loire-Océan, à retrouver également en vidéo sur ici.fr. Ils n'ont pas mis en place de contrôle d'âge des internautes. 31 sites porno sont dans le viseur de l'ARCOM. Le gendarme de l'audiovisuel demande leur blocage ou leur déréférencement en France. Cette obligation de vérification de l'âge est en vigueur depuis un an et demi. Et selon le premier bilan dressé par Médiamétrie et Netrating, elle a permis de réduire d'un tiers la durée de visionnage de ces vidéos par des mineurs. La chanteuse Angèle confie sur Instagram son immense tristesse après la mort du DJ français Kavinsky. Ensemble, ils avaient enflammé la cérémonie de clôture des JO de Paris avec Night Call. Kavinsky, de son vrai nom Vincent Bellorger, qui a été retrouvé à son domicile ce matin selon le parquet de Paris. Aucun signe suspect n'a pour le moment été identifié par le parquet. Emmanuel Macron, de son côté, salue, rend hommage à une star qui fait la fierté de la France.
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4: Encore un temps très lourd hein, ce soir sur l'ensemble de nos quatre départements avec cette vigilance orange à la canicule hein, qui court sur la Haute-Loire et le Puy-de-Dôme. Les températures nocturnes ne passeront pas la barre des 24 degrés. Il va faire encore bien chaud. Demain, c'est une Auvergne partagée avec au nord des orages et un temps très menaçant au réveil sur le département de l'Allier. Quelques gouttes à partir de la mi-journée et beaucoup de vent l'après-midi. Le Puy-de-Dôme est également concerné par ce risque orageux. Ailleurs, le soleil va régner en maître toute la journée avec des températures de 37 à 39 degrés demain après-midi.
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8: Bonsoir à tous, c'est fou comme l'été, les journées passent plus vite. J'avais à peine refermé la boîte à souvenirs musicales qu'on doit déjà la rouvrir. Et c'est plutôt une bonne idée. On fait un petit retour dans les années 80 et ça commence comme ça.

0: All Night Long, c'était Lionel Richie.
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0: Il a commencé sa carrière en tant que saxophoniste du groupe Les Commodores. Et puis il s'est mis à chanter, à écrire des succès pour ce groupe qu'il quitte en 1982. Il se lance alors en solo, son deuxième album sur lequel se trouve All Night Long sort un an plus tard et devient l'un des albums les plus vendus au monde, 20 millions d'exemplaires. À 76 ans, il est toujours en tournée, notamment cet été aux États-Unis. Hélas, rien de prévu en France pour l'instant. Bon, allez, on se console tout de suite avec Madonna, Who's That Girl.
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0: Taxi Girl, c'était Chercher le garçon. Un groupe hélas éphémère, mais qui est rentré dans l'histoire du rock ou de la pop musique à la française grâce à ce tube sorti en décembre 1980. Dans un instant, un autre de nos grands noms de la French pop, qui lui aussi a débuté au début des années 80, mais qui aujourd'hui encore compose, écrit, produit, se produit. Et d'ailleurs, on attend la suite. Étienne Dao, bien sûr. Bleu comme toi arrive juste après ça.
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0: Ici Pays d'Auvergne, c'est 100% années 80 jusqu'à 20h et tout de suite, quelques infos près de chez vous.
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2: Mathieu Moebs.
3: J'ai un bon plan pour prendre le frais avec la découverte des derniers vestiges des fortifications de la fin du 15e siècle à Cussé. Les souterrains se visitent cet été. Vous allez vous offrir un plongeon dans l'histoire médiévale de la ville de Cussé. C'est un lieu absolument unique. Vous pourrez poursuivre la visite avec la découverte de la tour prisonnière. Une ancienne prison jusqu'en 1957. Vous y découvrirez encore les stigmates de son passé carcéral avec notamment des écrits laissés par certains prisonniers sur les murs. C'est un bon plan car on perd quelques degrés évidemment dans les souterrains de Cussé. Ils se visitent jusqu'à la fin du mois de septembre. Les infos sur le site internet de la ville de Cussé. Et puis si vous voulez vous aérer l'esprit cette fois-ci, un rendez-vous théâtre à la salle espace de Thiers dimanche à partir de 18h avec le chef-d'œuvre de Vercors, Le silence de la mer. Trois acteurs et musiciens seront sur scène. Salle espace à Thiers dimanche après-midi à partir de 18h. Bonne soirée.
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0: Jean-Louis Aubert, c'était Les Plages.
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0: Bon, j'espère que si vous y étiez, à la plage, cet après-midi, la baignade fut bonne. Pour la suite, j'ai choisi un groupe qui, en 1985, est invité à l'émission Ring Parade sur FR3. Ça va peut-être vous rappeler quelques souvenirs de téléspectateurs, ça. Un ancêtre de The Voice, quoi. Le groupe s'appelle Lune de Miel, avec la chanson Paradise Mi Amor. Il remporte les votes du public devant un certain Marc Lavoine. Du coup, la chanson devient un énorme tube en France, dans toute l'Europe, même au Mexique. Et voilà ce que ça donne.
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0: Francis Cabrel, La fille qui m'accompagne. Une chanson de plus dédiée à son épouse, après Petite Marie, Je l'aime à mourir. La fille qui l'accompagne, c'est bien sûr Mariette, rencontrée au début des années 70 lors d'une fête de village. Après cette belle déclaration d'amour à 20h, c'est Émilie Mazoyer pour les essentiels de Décibel que vous allez retrouver. Mais en attendant, encore quelques tubes des années 80. Tok Tok par exemple, Such a Shame, qui arrive juste après ça.
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0: Les essentiels de décibels. Émilie Mazoyer et Didier Vampas.
2: Salut Émilie.
3: Salut, comment ça va?
2: Mais où va-nous?
3: Où va-nous?
2: On se demande.
3: Où va-nous? C'est le titre du 15e album des Vampas. Petit clin d'œil, j'ai imaginé, au titre de ton album solo Taisez-moi.
2: Taisez-moi. Et aussi, oui. S'ouvre le monde.
3: S'ouvre le monde.
2: Non, mais j'arrête avec les fautes d'orthographe et de grammaire. C'est terminé.
3: Où va-nous? En même temps, c'est une excellente question à se poser, j'allais dire cette année en 2026, mais enfin, sans doute l'année prochaine aussi, hein, ça ne va pas se périmer tout de suite.
2: Tout le monde sur la planète se demande
3: Où va-nous? Et quand on a fini de se poser la question, on fait comme Didier Vampas, on décompresse. J'ai l'air.

0: ça fait partie des chansons emblématiques de ce nouvel album Où va nous, donc il vient de sortir. Ouais. Didier, l'idée c'est ça, hein, c'est une émotion, un événement, bim, une chanson.
1: Bah ouais, j'ai créé une chanson en yaourt et après je mets des paroles dessus. Donc il faut une rencontre entre des mots et la musique.
0: Et si on qualifie depuis toujours la musique des Vampas de punk, j'ai remarqué quand même qu'il y avait plein de thèmes qui n'avaient pas grand-chose à voir avec le punk, dans le sens où souvent dans le punk... ça peut parler de rien. Toi, tu racontes toujours quand même des choses.
1: Bah, le punk d'aujourd'hui, ça parle plus de rien, quoi, ça c'est sûr.
0: Oui.
1: Dans le temps, oui, mais aujourd'hui, c'est devenu une petite boîte tout carrée où elle est bien fermée,
0: Non,
1: tout formaté. Non, moi, je fais du rock'n'roll, c'est tout. Et...
0: C'est ça, c'est du rock'n'roll qui va un peu
1: mais
0: vite.
1: Mais pour
0: quoi.
1: Moi, c'est la liberté totale. On a une chance, on fait de la musique, on peut dire tout ce qu'on veut, donc disons-le.
0: Alors, c'est peut-être pas le cas de tout le monde, mais on va dire que tu as construit ta carrière pour pouvoir, sur ton 15e album, dire absolument tout ce que tu veux.
1: Oui,
0: pas
1: avoir
0: c'est
1: de...
0: pas tous les artistes qui ont cette liberté-là.
1: Je
0: ne veux
1: pas
0: même.
1: Avoir une maison de disque ou un directeur artistique qui va me dire « Ah la coco, faut que tu changes tes paroles, ça passera pas sur ici ». Bah non.
0: Mais ça passe sur ici.
1: En plus, tu vois. Donc,
0: bah voilà. Comme quoi, les Vampas, donc c'est une grande aventure qui a démarré, il y a un moment, puisque ton premier album a 40 ans.
1: Ouais, on a commencé en fin 82,
0: ouais.
1: Donc ça commence à faire.
0: Et premier 40... album en 86.
1: Aïe, ma bonne dame.
0: Est-ce que tu reconnais des gens dans ton premier rang, des gens qui sont là depuis 40 piges?
1: De temps en temps à Paris, ouais, ou même en province, on reconnaît des vieux de temps en temps.
0: Ouais. Ça te fait quoi?
1: Il n'y a pas que ça, il y a des jeunes heureusement. Mais oui, ça fait plaisir de voir des vieux potes qu'on n'a pas revus depuis des années, tout coup on les revoit au premier rang, ça fait très très plaisir.
0: Voilà, donc la fidélité est vue et appréciée par Didier Vampas.
1: Venez, mes vieux amis.
0: Bah oui, les vieux, les jeunes, tout le monde, un concert des Vampas, de toute façon, c'est une expérience incroyable.
1: Et il y a plein d'enfants aussi, ça c'est
0: oui, bien. C'est vrai. Vous y laisserez votre brushing, je parle d'expérience. C'est pas la peine de te coiffer avant d'y aller, en fait, parce que de toute façon, tu ressortiras en âge. Mais quel kiff! Tu chanteras évidemment les nouvelles chansons.
1: On va essayer d'en faire le plus possible.
0: Ouais, Où va nous. Dessus, il y a une chanson alors qu'on connaît déjà parce que tu l'avais sortie au moment de la sortie de ton bouquin l'année dernière. C'est Punk Ouvrier.

0: c'est une chanson typiquement, tu vois ce que je te disais sur le fait de développer des thèmes de chansons originaux, raconter des choses, etc. Je pense que c'était le seul punk de la planète à parler des prêtres ouvriers.
1: Voilà. Il y a des gens qui ne savent pas ce que c'est d'ailleurs, les prêtres ouvriers.
0: Eh ben, raconte-nous les prêtres ouvriers.
1: C'était dans les années 60-70, il y avait des prêtres qui avaient décidé d'aller vivre dans le monde réel et qui allaient à l'usine, qui travaillaient à l'usine comme tout le monde. Et ils étaient prêtres, mais ils travaillaient à l'usine. Et voilà. Donc moi, j'étais un peu pareil à la RATP, j'étais punk ouvrier.
0: C'est ça. Donc pour les prêtres, c'était le petit Jésus. Toi, c'était, je sais pas, c'est qui alors ton petit Jésus du punk?
1: Mon petit Jésus.
0: Ou du rock?
1: Oh là là là, je sais pas.
0: Je sais que t'aimes les Ramones, je sais que t'aimes les Beach Boys.
1: Oui, j'aime beaucoup de gens. Ouais. Je sais pas, il y a pas de petit Jésus du rock, non.
0: Non.
1: Il y en a pas, non, c'est pas pareil.
0: Bon, et t'as même pas un panthéon de gens qui t'inspirent?
1: Non, mais c'est les Ramones quand même. Ça reste les Ramones. Les Ramones, c'est Charles Trenet. Voilà. C'est mes deux grosses idoles.
0: C'est classe, non, comme voilà. Panthéon. Les Ramones, c'est Charles Trenet.
1: C'est mes dieux, un peu.
0: Alors, un 15e album, c'est quand même pas une blague. Est-ce que ça te fait le même effet qu'au début, quand Tutti Frutti est sorti il y a 40 ans? Est-ce que t'as des petites traditions pour les sorties d'albums? Est-ce que t'as peur? Est-ce que t'es content?
1: Non, pour moi, le disque, une fois qu'il est fini d'enregistrer, c'est un peu fini. Après, j'oublie, ça prend pendant 4-5 mois, il y a une pochette, on fait la pochette, on le grave, on fait des trucs, et j'oublie un petit peu. Puis après, il sort, je le réécoute, et je redécouvre les chansons. Après, on les répète un peu pour le... Non, je redécouvre l'album. Parce que j'ai pas écouté depuis 6 mois, donc...
0: Ça t'intéresse les trucs périphériques? Tu parlais de pochette. Là, tu portes un sublime t-shirt, Les Vampas, Où va nous? Ça s'appelle du merchandising de très bon goût. Il y a de la paillette rouge. Ça t'intéresse ce
1: non,
0: genre de
1: choses? Non, pas du tout. C'est pas moi qui m'en occupe. Je m'occupe de rien du tout. Moi, j'écris les chansons, je les enregistre, je chante, je joue de la guitare, je monte sur scène. Le reste, c'est pas moi.
0: C'est déjà pas mal.
1: Oui, il y a des gens qui font ça très bien.
0: En tout cas, la pochette est particulièrement réussie, je trouve.
1: Oui, c'est vrai.
0: Donc,
1: on avait joué dans le sud de Paris. Et ils avaient fait plein d'affiches, c'est super, je sais plus quelle.
0: La salle?
1: Ouais, c'était pour le 14 juillet, il y avait feu d'artifice, tout ça. Et ils avaient fait des affiches, c'était super bien. Donc on a recontacté le graphiste et on lui a dit: tiens, tu peux pas nous faire une pochette? On aime bien ce que tu fais.
0: Et ça sort aussi en vinyle.
1: Ouais, ça c'est cool.
0: Tu vois, ça t'intéresse un peu.
1: Ah, les vinyles, oui, les vinyles.
0: Ah, voilà.
1: J'aime bien les vinyles.
0: Bon.
1: Je collectionne pas, mais j'ai gardé tous mes vinyles, j'ai jamais rien vendu depuis que je suis tout petit. J'ai toujours tous mes disques.
0: Ah, t'es malin, toi. Tu sais que t'es un des seuls. Il y a beaucoup de gens qui se sont débarrassés des vinyles.
1: J'ai failli plein de fois, mais non, j'ai tout gardé, tous mes disques.
0: Ok, donc belle collection chez Didier.
1: Ah oui.

0: Oh là là !
1: Chanson pour toi.
0: Oh merci Didier. Nouvel album des Vampas, évidemment, c'est une bombe.
1: Voilà. Et on a fait un clip dans un restaurant chinois de Place de Clichy. Karaoké, c'était, voilà.
0: C'était pas mal.
1: Il y a un beau clip.
0: Ouais, à voir. Le clip des chansons sur toi. Vous entendez ce son, vous entendez des guitares et vous vous dites, mon Dieu, que c'est bon, ça m'a fait, voilà, ça fait du bien. Tu voulais tellement que les guitares soient présentes qu'en fait, l'album, il a été enregistré en live. Alors, faut expliquer ce que ça veut dire. Ça veut dire que tous les musiciens jouent ensemble, c'est
1: oui,
0: ça?
1: Oui, on est dans une grande pièce et on joue tous ensemble. Après, on refait des petits trucs, mais on garde l'énergie comme ça.
0: Ouais.
1: Mais on fait souvent comme ça, les disques.
0: Oui, mais encore une fois, c'est comme...
1: La plupart des disques, on fait comme ça, nous.
0: Oui, des Vampas.
1: Des Vampas, voilà.
0: Voilà, c'est comme quand Didier dit, ouais, on fait ce qu'on veut. Les Vampas.
1: Les Vampas, c'est ce qu'on veut. Oui,
0: on en parle de ce qu'on veut. Et les Vampas aussi. Ouais. Parce que, voilà, il y a beaucoup de disques maintenant qui se font piste par piste, ordinateur par ordinateur.
1: Et encore.
0: Il y a des duos, les mecs se sont jamais vus. Oui. Enfin, voilà. Donc là, c'est différent. Tout le monde est dans la même pièce. Qu'est-ce que ça change?
1: Et on fait du rock'n'roll. Ouais. Et ben, on a l'énergie qu'on peut pas retrouver sinon. De jouer ensemble, il y a un truc magique qui se passe que tu ne peux pas retrouver avec les ordinateurs. Ma bonne dame, pas les ordinateurs qui nous auront.
0: Bah non, mais c'est intéressant et je pense important de le dire. Et c'est ce qui fait aussi que tu es à la tête de ce groupe qui est connu pour être un super groupe de concerts. Et il faut aller vous voir évidemment sur scène.
1: Avec toutes les dates qu'on fait, trouverez bien près de chez vous.
0: Citons les musiciens qui étaient avec toi, justement, qu'on a entendu la chanson sur toi. Jean-Michel Lejoux à la basse, Nicolas Schauer à la batterie, Tony Truant et Efelo aux guitares. Et Monsieur Vampas, et ils partent avec toi tous en tournée?
1: Ah bah oui, intérêt, ouais. On ne crée plus que ça.
0: Bah non, moi je demande.
1: Si, tout le monde est là, tout le monde est sur la route.
0: Il y a dans cet album, mais comme dans beaucoup des albums des Vampas, des chansons qui procurent énormément d'émotions. C'est pas forcément la première chose à laquelle on pense, parce que voilà, on dit, ah bah oui, les Vampas, alors oui, c'est Manu Chao, c'est la guitare, c'est Didier qui gueule, j'ai les nerfs, etc. Mais, en fait, il y a plein de chansons vraiment tendres, je trouve, et que plus l'âge avance, plus la carrière avance, plus tu les partages, tes émotions.
1: Ouais, on y a toujours eu dans les disques des Vampas. Moi, le rock'n'roll, c'est les chansons d'amour à la base. Elvis et les Beatles, c'est les chansons d'amour à la base.
0: Il y a l'amour, mais il n'y a pas que l'amour, tu vois. Il y a l'enfance, il y a les souvenirs, il y a la nostalgie.
1: Oui,
0: c'est très rare que ce soit associé à ce type de musique.
1: C'est vrai. Les gens, comme je disais tout à l'heure, les gens se limitent. En vrai, il y a plein de gens qui se limitent. J'essaye de ne pas m'auto-censurer, mais c'est difficile.
0: Ouais.
1: On s'auto-censure tout le temps. Mais là, comme Pipi Oli, c'est vrai que jamais j'avais fait une chanson. Raconter que je faisais pipi au lit petit, par exemple.
0: Voilà, c'est une belle chanson sur l'enfance que je vous recommande. Et puis dans les souvenirs, les premiers émois musicaux d'ado, c'est les Coronados.
1: Voilà.

0: Granados. Alors, est-ce que c'est une histoire vraie? Est-ce que tu les as vraiment vus au Golf Drouot?
1: Bien sûr, je mens pas. Non, c'est vrai, je les ai vus la première fois au Golf Drouot, je les ai revus plein de fois. Bah, avant, j'écoutais des groupes anglais, mais voilà. Et là, c'était un groupe français que je pouvais suivre partout. Je faisais tous les concerts, j'étais super fan. Et c'est le meilleur groupe que j'ai jamais vu sur scène.
0: Ouais, et c'est beau que tu leur fasses cette chanson.
1: 40 ans après.
0: Cet hommage. Ouais. Et alors, vous êtes devenus potes, tu les as rencontrés?
1: Oui, bien sûr. Après, on les suivait tout le temps et on est devenus potes. Et, ouais, ouais. C'est dommage, il n'y a pas beaucoup de documents, il n'y a pas beaucoup de live, il n'y a presque rien sur Internet, c'est très dommage.
0: Les Coronados, s'il y a quelqu'un qui nous entend et qui a des archives...
1: Ah oui, alors allez-y, envoyez-les.
0: Ça nous intéresse, mais évidemment.
1: Hélas, je pense qu'il n'y a pas grand-chose. Mais c'est le meilleur groupe de rock de tous les temps.
0: Donc la musique te procure des émotions.
1: Ah oui.
0: Voilà,
1: ça,
0: l'amour
1: bah, te procure, on parle même
0: des
1: pas.
0: Émotions, la nostalgie, l'enfance et tout. Et puis il y a un truc, mais ça c'est que toi... Enfin, c'est que toi. Vous êtes nombreux à partager cette passion, mais à la chanter beaucoup moins. C'est le vélo.
1: Ah oui, le vélo. Plus ça va, plus j'aime le vélo.
0: Alors, le vélo, au fil de ta carrière, au fil de tes albums, il y a des chansons de vélo fabuleuses. Alors, il y a celle qui me fait chialer à tous les coups, c'est Rimini.
1: Ah oui.
0: Voilà, c'est sur Marco Pantani.
1: Voilà, la mort de Marco.
0: Ouais, qui était un champion cycliste.
1: La première, c'était Jalabert.
0: Ouais, c'est vrai. Bah, attends, déjà Rimini. Ah oui.

0: Ça, c'est faire les cures, ça. Tu chantes plus jusqu'au public. Quelques mois.
1: Voilà, donc chanson hyper émouvante sur la mort de Marco Pantani, qui est mort à Rimini, tout triste, tout seul, tout alors seul, que toi, il t'a fait rêver pendant des années. C'est vrai que celle-ci, voilà, elle est très émouvante. Il y a donc, tu citais, Jalabert. Alors celle-là, c'est la première.
0: Ouais.
1: Celle-là, elle est pleine d'amour aussi, plein de choses.

0: Laber, il est devant.
1: Non.
0: Est-ce qu'il a réagi à cette chanson?
1: Ah, bien sûr.
0: Qu'est-ce qu'il a dit?
1: Je l'ai rencontré plusieurs fois sur le tour. Et
0: ouais.
1: Quand il a fait sa fin de carrière sur France 2, je crois qu'ils ont passé la chanson et il a dansé devant. Et...
2: J'adore.
1: Oui, je le vois, je le connais bien.
0: Marco Pantani, Laurent Jalabert, le Tour d'Italie. Si vous ne connaissez pas, dites-vous que l'amour, c'est comme le Tour d'Italie. L'amour.

0: ça te procure le vélo et pourquoi t'en parles autant dans tes chansons?
1: Parce que c'est important pour moi, c'est le seul sport que je suis pas le foot par exemple, ouais. Mais tout ça, mais le vélo, depuis que je suis petit, je suis le Tour de France et ouais. Maintenant je suis tout, même le cyclocross, je regarde tout en vélo, je suis fan de vélo.
0: Mais
1: et j'adore en faire, j'ai des vélos chez moi, j'en fais souvent, mais j'adore en faire et le regarder aussi.
0: Mais qu'est-ce que ça te fait? Tu dis j'adore, mais c'est passionnant, c'est émouvant, c'est quoi pour toi?
1: Et puis c'est pas comme le foot c'est une équipe contre une autre, tu vois, on prend, il y a un vainqueur, un perdant, là c'est pas ça, c'est une espèce de tragédie antique, il se passe plein de choses dedans, dans une course cycliste, il y a plein de niveaux, il y a plein de petites courses en une, là, c'est des champions absolus.
0: Et alors, en parlant d'absolu, un des objectifs des cyclistes, un des Graals, l'Himalaya, c'est le Mont Ventoux.
1: Ouais.
0: Et il y a une chanson donc sur ce nouvel album, Mont Ventoux. Il faut que tu nous en parles, sachant qu'attention, il y a au Mont Ventoux, ils nous entendent.
1: Hein. Oui,
0: nous on passe partout en France, donc voilà, peut-être dédicace à eux.
1: Et c'est la première. J'ai jamais fait beaucoup de vélo, mais j'ai un ami qui habite à Bédouin, en bas du Ventoux. Et un jour, je me dis, tiens, je vais essayer de le monter.
0: Alors?
1: Et je suis arrivé en haut.
0: Bravo.
1: Je l'ai monté plusieurs fois depuis, et voilà.
0: Combien de temps?
1: J'ai pas regardé. Ah. Mais plus que Marco Pantani. Un peu plus que Marco. Mais c'est une aventure, comme quand tu arrives en haut du Ventoux, tu bats ça comme t'es heureux. T'es heureux quand tu arrives là-haut. C'est le bonheur absolu.
0: Je te crois, t'as les yeux qui brillent.
1: Ouais. Il y a une fois, j'ai pas pu arriver en haut, il y avait trop de vent. Mais une fois, le Tour de France aussi, ils sont arrêtés au chalet Reynard, parce qu'on peut pas monter. Quand ça souffle trop, c'est pas humain. On peut plus remonter sur son vélo tellement il y a de vent.
0: Faut faire gaffe.
1: Et c'est cailloux sur le côté, il y a plus rien qui pousse. C'est lunaire, et voilà. Donc j'ai décidé de faire une chanson. Mais la vie, c'est comme le Mont Ventoux. Il y en a qui montent, il y en a qui arrivent pas, il y en a qui essayent, et voilà.

0: Je crois que c'est le moment idéal pour vous dire que votre radio ici est la radio officielle du Tour de France.
1: Voilà.
0: Et que donc on suit le Tour.
1: Ça, c'est mon rêve de suivre tout le Tour de France une année avec une radio.
0: Mais viens avec nous.
1: Tu vas, toi?
0: Mais grave, attends, viens, on se fait le Tour de France.
1: Ah ben, c'est mon rêve. Cette année, je ne sais pas si je pourrais y aller à tourner, mais c'est mon rêve.
0: Ah oui, t'es en tournée, mais l'année d'après.
1: D'être avec une radio et d'interviewer les gens.
0: Oui. Et en plus, toi, tu connais, tu connais bien même les histoires des coureurs cyclistes, etc. Alors, tiens, d'ailleurs, Franck, qui m'aide à organiser des Cybelles tous les jours, m'envoie une info sur Marco Pantani. Il me dit que la famille de Marco Pantani a prêté sa boucle d'oreille mythique à Émilien Jacquelin, qui est 5 fois champion du monde de biathlon pour les JO de Milan-Cortina.
1: Oui, j'ai vu ça. Oh là là.
0: Voilà. Donc, émotion.
1: Bah oui.
0: Émotion. Les vents passent. Comment vous parlez des vents passent? Comment vous dire les vents passent? Comment vous expliquer les vents passent? Ils le font si bien eux-mêmes, en fait.

0: Est-ce que tu as aimé, adoré les Vampas toute ta vie, depuis 40 ans que le premier album est sorti, ou bien est-ce que par moment t'en as eu ras-le-bol, t'as eu envie d'arrêter?
1: Non, jamais, non. Je fais quelques projets à côté, mais c'est pas pour...
0: Oui, tes albums solo.
1: Ouais. Oui, puis avec le Sugar and Tiger, avec ma femme, ouais, et mes enfants. Mais non, j'ai jamais eu envie d'arrêter. Non, c'est mon rêve de môme, et je fais le rock'n'roll, je fais du rock'n'roll comme j'ai envie, j'ai aucune pression, j'ai aucun rien qui m'empêche de faire tout ce que j'ai envie, donc non, je vais pas arrêter les Vampas. Pour faire quoi? Si je veux m'exprimer en faisant de la peinture, en jouant du violon, j'y arriverai pas de toute façon. Donc, ouais, rock du rock'n'roll, je sais en faire.
0: Alors, tu as goûté au succès grand public avec la chanson Manu Chao, ce qui était très drôle parce que ça t'a permis, quasiment 20 ans après le premier album des Vampas, d'être nommé en révélation aux Victoires de la musique.
1: Et on a perdu devant Kyo, mince.
0: C'est ça. Oui, mais quand même, révélation, jouer aux Victoires, etc. Beaucoup plus, j'imagine, de différents médias et journalistes qui s'adressaient à toi, qui s'intéressaient aussi au boulot des Vampas. Là, une vingtaine d'années plus tard, comment t'analyses cette période-là?
1: Ouais, ça nous a permis de faire des gros festivals qu'on faisait pas avant, des gens qui voulaient pas de nous, tout d'un coup ils voulaient bien de nous, donc tant mieux.
0: Ouais.
1: Après, bon, le reste, Victoire de la musique, ça m'a pas spécialement plu.
0: Mais parce que c'est vrai que quand ton rêve, c'est de faire de la musique, je me dis, est-ce qu'à un moment, c'est pas aussi de faire partager cette musique au plus grand nombre?
1: Non. Non, pas du tout, non. Non, j'ai pas envie d'être plus célèbre, Non, j'ai vraiment pas. Si je touche 10 personnes, j'avais touché que 10 personnes dans ma vie, ce serait énorme déjà. Ou 100 ou 1000, on en touche plusieurs milliers, donc c'est génial déjà. Je sais pas combien de personnes nous ont vus sur scène en 40 ans, mais ça doit en faire.
0: Ah bah ouais, énormément.
1: Des centaines de milliers, à mon
0: T'as
1: avis.
0: Compté les dates de concert
1: non,
0: ou pas?
1: Non, je compte pas. Je ne compte rien.
0: Heureusement, Didier compte pas grand-chose, mais il avait rassemblé toutes ses notes pour sortir donc l'autobiographie chez HarperCollins, Punk Ouvrier. Donc voilà, il y a quand même quelques souvenirs qui sont consignés.
1: Voilà.
0: Ah, tu gardes rien, t'es pas fétichiste, t'as pas gardé les tickets, tes premiers concerts, les posters, les machins,
1: non,
0: que dalle.
1: Rien du tout. Non. Tu vois, on me demande une anecdote de concert, je sais même pas quoi dire. Pour moi, c'est fini. Quand je sors d'un concert, c'est terminé, tout ce qu'il y a derrière. Je vais de l'avant, je veux écrire de nouvelles chansons, faire des nouveaux concerts. Tout ça, ce qu'il y a derrière, je n'écoute jamais les vieux disques. Non, c'est passé. Faut aller de l'avant. Tout le temps à de l'avant.
0: Il est comme ça, Didier, vraiment pas comme les autres, vous l'avez remarqué.
1: Mais c'est vrai, ce qui fait
0: l'originalité des Vampas, c'est la pureté, j'ai envie de dire, presque. Rock'n'roll, attention. Hein.
1: Oui, rock'n'roll. Mais pureté, oui, la pureté. On y a une chanson qui s'appelle La pureté, d'ailleurs, des Vampas.
0: Oui, je sais.
1: Une chanson bizarre, d'ailleurs.
0: C'est pour ça.
1: Une impro en studio.
0: Alors, t'as pas d'anecdote de concert, mais si, moi j'ai une anecdote pour toi.
1: Vas-y.
0: Ben, c'est toi, c'est dans ta chanson Aline à Reykjavik.
1: Ah,
0: c'est
1: oui.
0: Une histoire vraie.
1: Oui,
0: est-ce que tu peux raconter l'anecdote?
1: On m'a demandé de faire une petite maquette pour chanter Aline, parce que Christophe faisait un disque de duo. Évidemment, j'avais oublié. Donc, je suis retrouvé en vacances à Reykjavik. On m'a dit, tiens, c'est pour demain, il faut absolument que tu fasses la chanson. Donc, j'ai pris mon téléphone, j'ai chanté dans la chambre d'hôtel. Évidemment, c'était tout pourri.
0: Bah oui.
1: Donc, j'ai pas été gardé.
0: Et la chanson,
1: voilà.
0: Il faut l'écouter, Aline à Reykjavik, elle est sur Où va nous.
1: Voilà, donc j'ai pas été pris pour le disque de Christophe.
0: Non.
1: Bah, c'est pas grave.
0: Non, c'est pas grave.
1: Oh là là, non.
0: T'as fait un duo avec Régine.
1: Voilà, c'est quand même. Hein,
0: la grande Zoa.
1: Ah, ça c'était un grand moment.
0: Quand vient le mardi.
1: C'est la personne la plus rock'n'roll que j'ai rencontrée en France.
0: Régine, c'est vrai qu'elle est complètement.
1: Ah, elle était plus rock'n'roll que beaucoup de. Que 99% des punks.
0: Ça aussi, c'est à écouter.
1: Ah, oui.
0: Il y a plein de trucs à écouter dans ta discographie, Didier. Alors,
1: respect.
0: Où va nous la grammaire n'en sort pas indemne, mais j'aime tes textes et je voudrais savoir comment tu les écris.
1: Souvent au dernier moment, j'ai 2-3 idées comme ça dans mon téléphone, mais j'ai pas grand chose.
0: Ah, t'aimes pas les ordis, mais quand même tu travailles un peu avec l'iPhone.
1: Oui. J'enregistre avec l'iPhone, j'écris dessus, voilà, je fais tout.
0: D'accord.
1: Mon iPhone, voilà.
0: Donc dès que t'as une inspiration, c'est.
1: Je prends ma guitare et je fais des chansons, tout avec l'iPhone, avec du dictaphone, voilà. Et après, souvent c'est en studio. Là, il y avait une piscine au studio, quand même, tu vois, on se refuse rien.
0: Dis donc.
1: Et il y avait une bouée crocodile, j'écris beaucoup de chansons sur la bouée crocodile. Ça m'a beaucoup inspiré. J'écris plein de chansons au bord de la piscine, voilà.
0: C'est bon ça.
1: Comme quoi.
0: Il paraît que t'écris vite. Il paraît que quand tu décides de t'y mettre, ça peut aller très vite.
1: Que ce soit la musique ou les paroles, ouais, j'écris vite. J'ai pas envie de mentir aux gens. J'ai l'impression que si je retouche mon texte, tout ça, c'est pas vrai, c'est pas rock'n'roll. Je suis à 7. Par exemple, Brassens, lui, faisait tout le contraire. Il mettait un mois pour écrire une chanson. Pour le moindre mot, il mettait des fois des jours entiers à trouver le bon mot. Non, moi, j'écris et je retouche rien. Tout du premier jet. Comme ça, j'ai l'impression que c'est plus rock'n'roll et plus vrai.
0: Ayez ça à l'esprit quand vous écouterez, vous verrez le talent d'écriture de Didier Vampas, parce que j'en connais pas beaucoup des premiers jets de ce niveau. Ça s'appelle Où va nous, c'est disponible, c'est le nouvel album, il est sorti le 6 février. Les Parisiens, si vous voulez aller applaudir les Vampas, rendez-vous le 11 avril à l'Olympia.
1: C'est déjà complet, mais bon. Tant pis pour les gens.
0: Attendez au coin de la rue de l'Olympia, oui, vous faites un croc en jambe à quelqu'un.
1: On fera rentrer par derrière.
0: Oui. Vous savez, on s'arrange.
1: C'est une fois à l'Olympia, ça m'est arrivé.
0: Anecdote de concert.
1: J'étais monté tout le temps à l'Olympia, j'étais torse nu, j'ouvre une porte, je me retrouve dehors. Mais derrière l'Olympia, il a fallu que je fasse tout le temps l'Olympia, il faisait froid, j'étais torse nu, j'arrive devant l'Olympia avec les videurs. C'est moi, je chante, laissez-moi rentrer.
0: Tu t'es auto-viré de ton propre concert.
1: C'était long, ça a duré au moins 10 minutes, je pensais. Je sais pas ce qu'on fait le groupe, ils ont dû faire un instru pendant 10 minutes en m'attendant. Et donc je suis rentré par l'entrée de l'Olympia, j'ai traversé le public, je suis remonté sur scène. Voilà une anecdote de concert.
0: Et très rock'n'roll.
1: Ah oui.
0: Il faut la noter dans ton iPhone, comme ça la prochaine fois qu'on t'en demande une, tu pourras ressortir celle-là.
1: L'histoire de l'Olympia.
0: Merci Didier.
1: Merci Émilie.
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4: Bonsoir, j'étais en train de dire pap, pap, pap, quelle introduction.
5: Ça va vite, hein.
4: Ah ouais.
5: Je me suis dépêchée parce que je voulais avoir plus de temps pour vous parler, Faudel.
4: Oh, c'est cool.
5: Bah ouais.
4: C'est sympa.
5: Parce que moi aussi, quand je vous ai couvert en 1997, et bah franchement.
4: C'était hier.
5: C'était hier. Et c'était le coup de foudre. Et
4: ah,
5: l'amour,
4: c'est gentil,
5: l'amour
4: c'est
5: est un

0: Daniel, vous êtes né en région parisienne, dans une famille originaire d'Algérie. Et c'est votre mamie qui vous a fait découvrir la musique en général et la musique raille en particulier.
1: Ah ouais.
0: Votre grand-mère, c'est elle qui vous a donné le goût de la musique. C'est elle qui a presque façonné votre avenir, en fait.
1: Ouais, en fait, sans qu'elle s'en rende compte, en fait. C'est vrai que cette chanson, Tellement je t'aime, elle m'a apporté bonheur.
0: Ah bah,
1: c'est un cadeau
0: tube.
1: Du ciel.
0: Ouais.
1: Je peux raconter comment j'ai fait? C'était les pétales, un peu beaucoup, passionnément à la folie.
0: Ah.
1: Et c'était ça, en fait.
0: C'était ça, Tellement je t'aime.
1: Un peu beaucoup, passionnément. Ouais. Bon, c'était aussi pour une fille.
0: Ah. Est-ce qu'elle a su, la fille, que Tellement je t'aime, c'était pour elle?
1: Ouais, je pense. Ouais.
0: Vous n'êtes pas sûr?
1: Si, non, je suis sûr.
0: Ah,
1: quand je dis je pense, ça veut dire que c'est toujours réducteur. Mais enfin. Si, bien sûr. Mais c'est vrai que ma grand-mère, elle a été importante dans ma vie. Bah, je dis souvent que d'une famille de saltimbanques comme ça, on est à Mantes-la-Jolie, mes origines algériennes. Donc, et c'est vrai que grand-mère, mes tantes, mes oncles, un peu comme le cirque,
0: oui.
1: Chacun prenait un instrument. Et c'est vrai que j'ai grandi comme ça, en fait, à Mantes-la-Jolie, au Val-Fouré. Exactement, j'étais vraiment très content.
0: Donc ensuite, bah, vous vous y mettez à la musique, vraiment. Mmh. Vous commencez à chanter tout seul, puis en groupe. Et puis commencent les premières parties d'MC Solar ou même de Raled. Et vous êtes repéré par le Printemps de Bourges. Ensuite, vous êtes le représentant de la région Île-de-France au talent du Printemps de Bourges, aux jeunes talents. Et c'est ça un peu qui vous ouvre le chemin de votre premier album.
1: Bah, c'est vrai que moi, quand j'aime pas regarder en arrière, mais c'est vrai que c'était notre The Voice.
0: Ouais, c'est ça.
1: C'était, y avait les professionnels, mais moi je savais pas, en fait. Comme je viens du milieu associatif, donc Mantes-la-Jolie, on commence comme ça avec mon petit groupe, les Étoiles du Rail. Effectivement, Printemps de Bourges. Gros moment, je crois que c'était aussi, il y avait aussi un rapport avec l'État, donc on donnait une subvention, et c'est grâce à ce festival que j'ai réussi à enregistrer Tellement je t'aime.
0: Et ça existe encore aujourd'hui,
1: cassette.
0: Hein.
1: Ouais, ça existe encore.
0: C'est les Inouïs du Printemps de Bourges, et c'est vraiment pousser les jeunes, quoi.
1: Et à l'époque, il y avait les professionnels, moi je savais pas, c'était quoi un directeur artistique, et du coup, il m'a vu, enfin, je dois beaucoup à Nicolas Gauthier, des vraies personnes sensibles. Je crois que ça n'existe plus, un directeur artistique comme ça.
0: N'hésitez pas à vous déclarer, parce que je crois qu'effectivement, ça aide en début de carrière.
1: Et puis, on n'avait pas les instruments. J'évoque, quand on parle beaucoup, on n'avait pas ces réseaux sociaux. Aujourd'hui, je dis, souvent, là, c'est plus simple. Là. Mais avant, c'était à l'arraché. C'est-à-dire qu'il fallait y aller. Hein, fallait convaincre des médias, fallait convaincre... Ouais. Moi, je me rappelle, Radio France, c'était quelque chose. Pour avoir. Vous avez parlé de découverte tout à l'heure.
0: Ouais.
1: Et j'étais content parce que vous mettez en avant, vous faites découvrir des artistes et je suis passé par là aussi.
0: Mais c'est ça.
1: Et voilà, donc je suis ravi.
0: Alors, à l'âge de 19 ans, tout jeune, alors effectivement, petit prince du rail, bébé prince du rail même, vous sortez votre premier album.
1: C'est Michel Drucker qui m'a appelé comme ça.
0: Baïda, c'est Michel Drucker qui a trouvé votre surnom.
1: T'as vu ça, comment je frime?
0: On peut, là.
1: Ouais, c'était les victoires de la musique. Ouais. Et il avait dit, tiens, il ouvre l'enveloppe, te rappelle, hop, le petit prince du rail. Pardon, je vous ai coupé.
0: Non, mais c'est ça, c'était en 99, vous avez eu la victoire de la révélation de l'année.
1: Mmh.
0: Et c'est Michel Drucker alors qui invente ce surnom de petit prince du rail.
1: Ouais, pardon, je crois que j'ai dû faire un truc sur. je sais pas comment est venu le petit prince du rail. Peut-être que par rapport à mes confrères, j'évoque Rachid, Taha, j'adore, ou Khaled, peut-être que comme j'étais le dernier de la bande, c'était peut-être. C'est
0: le
1: mignon.
0: Petit jeune de la bande.
1: Moi, j'étais content. Hein.
0: C'est mignon. Ouais. Et en tout cas, sur ce premier album, Baïda, donc, qui sort, il y a Tellement je t'aime qu'on a entendu. Et puis, il y a 10 mois aussi.

0: poser des questions. J'arrivais en fait de ma province, enfin province, pas ma banlieue, Paris. Donc c'était, tu imagines, tu prenais le train avant et c'était quelque chose. Et j'avais plein de questions comme ça que je me posais. J'arrivais, je rencontrais, j'étais en semi-professionnel. Je savais pas trop comment faire, j'avais pas les codes.
1: Ouais.
0: Et donc ce texte est venu comme ça.
1: Alors, qu'est-ce qui vous reste de cette période-là, de l'explosion de Baïda de 1997 il s'est passé plein de choses après, mais moi, c'est ce moment-là qui m'intéresse. Quand vous dites, oui, dans ma famille, tout le monde aime la musique, etc., mais vous êtes la première star de la famille, oui. Qu'est-ce que ça fait, qu'est-ce que ça a créé en vous, ce moment-là?
0: Ben, c'est tout en même temps, en fait. T'es un peu... Bah, tu sais pas comment gérer déjà, une frustration, en même temps t'es content.
1: Frustré de quoi?
0: C'est quand ça te vient comme ça, en plus ça a été vite.
1: Oui, très rapide, très rapide.
0: Moi j'ai toujours chanté depuis que j'ai 7 ans, 8 ans, donc, tout de suite dans le monde, j'irais le disque et tout, ça, c'est vrai que ça a été vite, mais... Je comprenais pas trop. Je pense que c'était le moment le plus important. Je crois que vous avez raison. Le premier album, très important. C'est le départ. C'est comme quand tu décolles, tu sais, l'avion. Ouais. Il paraît que c'est où le décollage ou le
1: l'atterrissage.
0: Où il y a des problèmes.
1: Ouais. Ouais, c'est ça.
0: Et là,
1: oui, la vitesse de croisière, ça va.
0: Ça va. Du coup, mais au début, tu sais, tu t'en prends hein, dans les. Une fois de plus, je parlais des instruments, c'était à l'arraché, quoi.
1: Ouais.
0: Et du coup, bah, je savais pas trop comment gérer tout ça, ouais, dans ma petite tête. 18 ouais. ans, quand même.
1: D'où la question, dis-moi comment faire pour comprendre
0: tout
1: ça.
0: Par exemple.
1: La chanson. Un an après le succès de votre premier album, Baïda, vous êtes contacté pour rejoindre une famille d'artistes incroyables qui va chanter contre le sida, la chanson Sa raison d'être. Là, c'est Stéphane Echer. Zazie.
0: Il y a tout le monde.
1: Faudel.
0: Avec le petit téléphone. Sa raison d'être. Est sorti d'ailleurs.
1: Ça, c'est Florent Pagny.
0: Une belle chanson.
1: Ouais, 1998. Alors, c'est un super souvenir, mais un peu doux amer pour vous.
0: Ouais.
1: Parce qu'il s'est passé un truc sur l'enregistrement de cette chanson qui vous a fait vous poser des questions que peut-être un mec de 20 ans n'avait pas très envie de se poser. Vous voulez bien me raconter?
0: Je raconte l'anecdote. Comment.
1: Ouais.
0: En fait, je suis appelé par Pascal Obispo, qui était le producteur avec Lynn Renault, donc, et j'y vais avec Johnny Hallyday. T'imagines comment je me la raconte?
1: Classe.
0: Et parce qu'on était dans la même maison de disques, tout simplement. Et on va, donc je me mets sur. J'écoute la chanson, et à un moment, il me dit: tiens, fais-moi des trucs de ton pays. Je lui dis: comment des trucs de mon pays? Je lui dis: tu veux des mélopées? Et j'ai super mal pris.
1: Parce que votre pays, c'est la France.
0: Mais complètement.
1: Ouais.
0: Et d'une part, voilà. Mais après, il s'est super bien rattrapé, Pascal. D'ailleurs, je fais un big up. Et il me dit, quelques mois après, il me dit: écoute, voilà, j'ai une chanson à te faire écouter. Il me fait écouter Mon pays, en fait.
1: Et Mon pays, ça va devenir un grand tube
0: de
1: Faudel.
0: Ouais, ouais, ouais.

0: bon pays. Donc voilà, il y a eu cette réflexion vexante, blessante, mais finalement, Pascal Obispo a compris ce qui vous avait touché. Oui. Et il a réparé.
1: Mais je pense qu'il voulait pas. Il voulait pas. C'était pas le but. C'était pas l'objectif. Je voulais me dire en fait, il parlait des. Il parlait de ça.
0: Ah oui.
1: Et c'est vrai que moi, je suis spécialiste de ça. C'est mon truc.
0: Évidemment.
1: Mais sauf quoi là. Et après, il m'a pris dans ses bras. Et le jour, le 24 décembre, jour de Noël, il m'appelle, il me dit, Faudel, j'ai un cadeau pour... Je dis, bah, c'est Noël, c'est bien. Mais je savais pas qu'il y avait mon pays. Et c'est vrai que ça a été la résurrection, parce que mon pays, je trouvais que c'était magnifique. Et du coup, bah, je crois que j'ai eu aussi... J'avais envie de dire que bah, je suis français.
0: Ouais.
1: Et en fait, les gens, le paradoxe, c'est qu'ils pensaient que mon pays, en fait... Comme quoi, il faut vraiment écouter les paroles.
0: Ah, les gens la pensaient française. Que vous chantiez l'Algérie.
1: Ben, c'était partagé, en fait.
0: Ah, c'est drôle.
1: C'est drôle, puisque, bien sûr, j'ai à dire un grand pourcentage où on savait que c'était la France. Mais il y a beaucoup de gens qui pensaient que c'était l'Algérie, en fait.
0: Alors après,
1: c'est mon pays d'origine.
0: C'est pas facile de vous suivre, parce que maintenant, votre pays, c'est aussi le Maroc.
1: Oui, d'adoption.
0: D'adoption.
1: Exactement.
0: Alors, racontez-moi.
1: Vous savez tout.
0: Je me renseigne, Faudel.
1: Je suis 2012, donc on a, vous savez, des artistes, hein, j'ai toujours fait ça depuis que je suis tout petit. Et il y a un moment, je veux faire un voyage culturel, je veux me reposer, j'y vais vraiment, je prends ma petite voiture, je prends le bateau, j'avais jamais fait cette expérience.
0: Ah.
1: Et je vais à Marrakech. Donc, je vais à Marrakech pendant... Je dis, tiens, je vais me poser deux, trois mois. Je vais un petit peu réfléchir, parce que quand même, ça, c'était pas mal... Il y avait plein d'événements. Et du coup, bah, ça fait 12 ans aujourd'hui. Ouais.
0: Vous êtes installé là-bas.
1: Ouais, je trouvais que c'était un pays magnifique qui m'a accueilli, et c'est vrai. Et puis j'ai eu, du coup, bah, la nationalité marocaine, qui est une nationalité difficile à obtenir, je ne savais pas. Et c'était un cadeau. Donc voilà. Et puis je suis partagé entre Paris et Marrakech. Ouais.
0: Ok.
1: Je suis bien content.
0: Alors on est ravis de vous retrouver, Faudel. C'est vrai que vous vous étiez fait discret, voire absent, et sur scène, et sur les plateaux télé, les plateaux radio, etc. Et tout le monde se met d'accord pour dater à 2007 une espèce de cassure entre vous et le public, où vous, artiste, décidez de soutenir un politique pendant la campagne présidentielle, en l'occurrence Nicolas Sarkozy, et les gens datent donc une espèce de cassure à ce moment. Là, parce qu'il y a une partie du public qui pense que soit vous n'auriez pas dû vous engager en politique, soit vous auriez dû vous engager avec un autre homme politique. Est-ce que vous aussi, vous datez, pour vous, 2007, c'est la cassure et ça prend beaucoup de temps à se réparer ?
1: Alors, il y a plein de questions, mais c'est vrai que 2007, on peut dire que c'est la fracture, en fait. Le burn-out, il vient là, en fait.
0: Ouais.
1: Il vient là parce que c'est vrai que moi j'ai pas de souci à en parler. Moi je pense qu'un artiste ne doit pas avoir affaire aux politiques, tout simplement. C'est vrai, moi je l'ai fait. C'était je voulais pas narguer. Enfin, je voulais narguer qui personne, soit parce que je viens d'un milieu ouvrier populaire. Et c'est vrai que de voir Faudel avec quelqu'un de droite et moi j'étais parti vraiment Vous savez, il a sorti il est tellement séduisant, Sarkozy, que je défie quiconque aujourd'hui. S'il s'assoit avec lui, il va mettre dans sa poche, c'est un truc de dingue.
0: C'est le pouvoir des hommes et des femmes politiques. Hein, ouais. De toute façon, parfois, il vaut mieux les éviter,
1: mais
0: effectivement.
1: Complètement, totalement. Ouais, ouais. Bah, je fais allusion Diams, elle disait, par rapport à une politique d'extrême droite, elle disait, voilà, je veux pas la rencontrer parce que je suis sûr qu'elle va me mettre dans sa poche. Et je trouvais ça bien vis-à-vis de Diams. Et c'est vrai que moi, je crois toujours d'ailleurs en une phrase qu'il avait sortie, c'était l'égalité des chances. Alors que je suis pas du tout moi politique.
0: Ouais.
1: Attention, je cherche pas d'excuses.
0: Non, mais c'est la phrase effectivement. Enfin, qui ne peut ne pas être d'accord avec ça?
1: Complètement.
0: Sûr.
1: Et tu dis, voilà, je viens de Mantes-la-Jolie, d'un milieu ouvrier. On n'avait pas tous les codes, une sorte de réussite sociale. Je dis, tiens, peut-être que j'ai envie de faire monter des personnes dans le bus où je suis, qui est un bus aujourd'hui premium.
0: À la clim et tout.
1: La clim et tout, tu vois, la classe. Donc, voilà. Puis après, bon, là, j'ai été compris, peut-être mal compris. Après, je suis parti. Mais je veux dire, la vérité, je suis sincère. je pensais pas. Enfin, quand j'ai arrêté, quand j'ai chanté à la Concorde, quand j'ai fini.
0: Donc c'est le soir de la victoire de Nicolas Sarkozy.
1: Le soir, voilà, ouais. L'investiture, comme ils disent aux États-Unis. Là, je me suis rendu compte de la. Je sais pas si on peut dire une bêtise ou quoi, ou je sais pas comment.
0: Une erreur.
1: Voilà. Je me suis dit, oulala, ça va être compliqué après.
0: Aujourd'hui, vous avez plus d'un million de followers sur Instagram et tout le monde tape dans les mains quand on sait que vous allez jouer à l'Olympia. 17
1: oui,
0: ans plus tard.
1: Il n'y a pas que ça, bien
0: sûr. Ne serait-il pas temps de retourner en studio et de nous faire un album?
1: Mais complètement. Complètement, parce que du coup, ça me donne des idées. Hein, vous voyez, c'est vrai que j'ai eu. Du coup, j'avais très très peur des médias.
0: Je pense que vous avez eu de la peine aussi, de la tristesse.
1: J'ai eu beaucoup de peine et j'ai eu, c'est vrai. Du coup, je vais pas dire que j'en voulais, parce que je suis responsable. Mais aux médias, c'est vrai que j'avais une sorte de réticence. Et c'est vrai que ce voyage culturel, de partir comme ça, ça m'a fait beaucoup de bien. Après, du coup, je continuais à travailler, mais pas en France, c'est vrai. Et du coup, avec ces nouveaux instruments, parler de followers, je suis rentré dans ça il y a quelques années.
0: Sur Insta.
1: C'est énorme.
0: Ben
1: et
0: oui.
1: Du coup, il y a un retour. Du coup, je reçois des messages. C'est vrai qu'avant, je ne vais pas dire qu'on était isolés. C'était différent. Il y avait les lettres des fans. Aujourd'hui, c'est les stories. On est en direct.
0: Ça va
1: on
0: plus
1: est en
0: vite.
1: Contact. Ah oui, ouais. Bien sûr. J'aime bien. Hein.
0: Ouais.
1: On est en contact direct. Et
0: ça vous
1: coup,
0: rassure
1: reçois... Ah oui, je suis rassuré aujourd'hui. Les artistes, on a besoin d'être rassurés. Vous savez, et du coup, je vais faire un disque. Il y a l'Olympia qui se prépare. On va faire plein de chansons. Par exemple, des trucs surréalistes. Par exemple, je sais pas moi. Je vais peut-être demander. Je vois bien un Vianney faire une chanson pour Faudel, par exemple. Et je suis sûr que je pourrais l'assumer. Je ne sais pas s'il m'écoute, mais pourquoi pas.
0: Je crois qu'il est en train de construire une cabane dans la forêt, Vianney.
1: Ouais.
0: Donc, je ne sais pas s'il nous écoute. Est-ce qu'il a une radio à pile, un truc. Mais en tout cas, bisous s'il nous entend. On fera passer le message, Faudel.
1: Pourquoi pas. Donc, je suis convaincu. Et puis surtout, j'aime bien ce mot. Je l'ai employé il y a quelques... Rebelote, en fait.
0: Rebelote. C'est drôle.
1: Pas mal, celui-là, j'avais pas. C'est dingue. Oh, voilà. C'est...
0: Bon, sinon, vous faites des sketchs, si vous voulez.
1: Non, je ne suis pas fort en stand-up. Que pour nous, comme ça, entre
0: oui,
1: nous. Mais je ne suis pas bon. Mais pourquoi pas
0: Rebelote.
1: Ça, c'est des trucs de Rachida. J'ai bien envie. Et puis, du coup, le public a très envie de me réentendre. Et je suis très content de ça. Parce que c'est plus important, le public.
0: Faudel est avec nous. Alors, on chante.

0: un autre soleil en 2003, Faudel. Elle a une histoire, cette chanson, c'est ça?
1: Ouais, bah, c'est Marion qui m'a écrit le texte avec Eric et Jérémy.
0: Mais c'est une idée. Mais qui sont ces gens?
1: C'est une idée de Santi, en fait, vous vous rappelez?
0: De la Mano Negra?
1: Le batteur de la Mano Negra, qui était en fait un directeur dans une maison de disques, et il m'a dit Faudel, et c'est vrai qu'on avait beaucoup, c'était similaire, on aimait bien la même musique, et il m'a dit écoute, je pense que ça va bien t'aller ça, qu'est-ce que t'en penses? Et moi j'ai rajouté Barry Naish, Je veux vivre, c'est un beau cadeau.
0: Ça c'est beau dans votre discographie, les chansons bilingues en français et en arabe.
1: C'est ma spécialité.
0: Ben oui, alors ça c'est votre spécialité, et aussi les vocalistes, comment vous les appelez?
1: Ouais, j'aime pas, des mélopées.
0: Les mélopées.
1: Voilà. C'est des mots, je sais pas.
0: Donc les mélopées, les chansons bilingues. Qu'est-ce que vous avez d'autre comme spécialité, Faudel?
1: Non, la cuisine, tout.
0: Voilà.
1: Je peux faire ce que tu veux. Pas que des pâtes, attention.
0: Je sais.
1: Pas que des coquillettes au beurre.
0: C'est vrai? Non, sérieux, c'est quoi votre spécialité? Bah, au Maroc, vous vivez au Maroc, normalement, on mange très bien. Hein.
1: On mange très bien, effectivement, mais c'est assez complexe, en fait.
0: Ouais.
1: Parce que, bon, à part le tagine que j'ai pu. J'ai appris ça avec des Marocains, mais c'est vrai que je cuisine français là-bas. Je sais pas pourquoi.
0: Ouais. Vous les épatez avec des omelettes, quoi?
1: Non, pas du tout. Non, barbac, viande,
0: ouais, un bon barbac.
1: Le steak frites, tout ça. En fait, on est un peu nostalgique. Les crêpes, la chandeleur, j'ai amené tout ça là-bas, moi.
0: C'est bien.
1: Ben oui, on fait des échanges.
0: C'est l'ambassadeur de France au Maroc, en
1: pourquoi
0: fait, Faudel.
1: Ouais.
0: Exactement. Alors, j'en parlais tout à l'heure, mais il faut que je vous dise, l'album 1, 2, 3 Soleil, qui est d'abord le concert 1, 2, 3 Soleil.
1: Événement, c'était.
0: Voilà, c'était un truc absolument incroyable. Mmh. Ça a été enregistré le 26 septembre 1998 à Bercy. Donc, pour se replacer dans votre chronologie, vous, à ce moment-là, vous êtes en pleine bourre, parce que l'album Baïda a un an, Tellement je t'aime, tout le monde chante ça, tout le monde connaît
1: cartonne,
0: ça.
1: Ouais.
0: Et vous partagez la scène avec Khaled et avec Rachid Taha. Et c'est un concert incroyable avec vos tubes respectifs, des classiques de la musique orientale et puis des reprises parfois.
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1: Une idée de Rachid Taha.
0: La reprise, comme d'habitude.
1: Validée par Claude François, son fils.
0: Son fils, ouais.
1: Qui a beaucoup aimé la version et. C'était vraiment un beau cadeau parce que Rachid était très. C'était un directeur artistique hors pair.
0: C'était un génie, je pense.
1: Et c'était un génie. Il était, moi, je dirais même trop en avance. Et effectivement, quand il propose à Pascal Nègre cette chanson, c'est un peu avec Abdelkader, bien sûr, l'hymne d'un, deux, trois soleils. Waouh!
0: Ouais.
1: Je t'imagine, je vais chanter ce texte. C'est un truc de dingue. Je flippais. Puis du coup, bah, ça a bien matché. Je suis bien content.
0: Septembre 98, un Bercy plein comme jamais. Sur scène, un orchestre rock et un orchestre oriental.
1: Ouais.
0: Vos trois voix, donc Khaled, Rachid et vous, Faudel. Et quel souvenir alors pour vous? Il y avait le meilleur de tous les mondes. Il y avait les meilleurs ingé-sons, les meilleures lumières. Tout le monde était au taquet. La bassiste, c'était Gaylan Dorsey, la bassiste de David Bowie.
1: Bowie, le batteur,
0: enfin,
1: Zach. Ouais.
0: Voilà.
1: Et je veux faire un petit Stevie Village, en fait, qui a arrangé, qui était Gong à l'époque, l'album, c'était un hippie de fou avec Miquette, en fait, son épouse. C'est vrai que j'ai eu une chance, mais c'est surréaliste. Il y avait aussi le percu de Led Zeppelin, Cashmere. Enfin,
0: il y avait le meilleur de tout.
1: Mais moi, je ne connaissais pas tout ça. C'est après, une fois de l'avoir vécu.
0: Ouais.
1: C'est-à-dire que je suis dans une machine comme ça. En fait, l'idée, elle était partie des Inrecuptibles. Donc, Pascal Nègre, il voit. En fait, il y avait Rachita, Cheb Mami, Khaled et moi. On fait les Inrock, la couve. Et du coup.
0: Parce qu'il y avait une vraie vague rail en France.
1: Complètement.
0: À ce moment-là.
1: Musique, musique rail, musique du monde.
0: Ouais.
1: On sortait de la musique africaine et on commençait vraiment. Et là, il a cette idée. Il y a le. Concert des trois ténors Pavarotti et je sais plus qui.
0: Oui, il y avait Placido Domingo.
1: Pardonnez-moi. Placido Domingo.
0: Ouais.
1: Et il dit écoute, moi j'ai trois ténors. J'ai Rachid Taha, Khaled et Faudel. Et là, il monte ce projet. Tout le monde le prend pour un fou au début. Il est. Les gens ne comprennent pas. Et il dit écoute, moi j'y crois. Et là, je monte dans le bus parce qu'on était je ne sais pas combien. Et là, c'est la consécration. Aujourd'hui, c'est un cadeau du ciel. Aujourd'hui, j'ai de la chance. J'ai voyagé dans pas mal de pays grâce à ça. Et c'est formidable, quoi. Que rêve un artiste, t'imagines ? J'ai été vraiment béni du ciel.
0: Non, ce disque est une merveille. Moi, je voulais aller au concert, mais j'ai pas eu le droit.
1: Il y a des petites anecdotes, par exemple.
0: C'est vrai.
1: Je vais frimer, moi. J'ai invité Sting. Ouais. Et pourquoi j'ai invité Sting ? Parce que on était il y a longtemps, il y avait un label, s'appelait Copland, en fait Miles Copland, qui était le manager, le frère de Stewart Copland, ouais. Le batteur
0: de Police.
1: Et adore la musique du monde. Et il faisait pas mal de musique de film. Et puis on avait fait pas mal de séminaires, en fait, en tant que compositeur. Et là, et puis comme Sting est très curieux, et puis donc on se rencontre. Et j'invite mamie, parce que je voulais absolument qu'il soit là avec mes parents, chez mamie. Et il est là. Et du coup, ça match entre les deux. Et ils font Desert Rose. Je suis un prétexte, attention.
0: Vous avez fait la passe décisive.
1: Je sais pas ce que j'ai fait, mais j'ai invité les deux. Ah. Et du coup, ça a bien matché. Et avant, je disais pas les vraies histoires. Et on m'a dit, faut raconter.
0: Cette belle histoire. Mais bien sûr.
1: Ouais. Et j'ai eu de la chance. Et aujourd'hui, par exemple, des musiciens comme ça hors pair que j'ai eu la chance de rencontrer, à part un 2-3 Soleil aussi, j'ai fait des belles rencontres en tant que quand tu vois Jeff Beck,
0: Steve
1: Stevens, Billy Idol, tout ça, c'est des gens où j'ai eu de la chance de partager, je dirais, la musique avec eux. J'ai souvent fait le grand écart, en fait.
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3: Bonjour Serge Papagali.
4: Eh bien, monsieur Thomas, j'ai envie de dire bonjour et dauphinoise, dauphinois, bien le bonjour également.
3: Alors,
4: voilà.
3: Pour ce Dauphiné Tour, où est-ce qu'on part aujourd'hui?
4: Oh, vous allez voir, on va pas partir très loin, ça va vous surprendre. Aujourd'hui, allons nous promener dans la grande agglomération grenobloise. Oui. Saint-Égrève.
3: Ah, je connais bien.
4: Ben justement, taisez-vous, ne dites rien, dites pas de bêtises, s'il vous plaît. Admettez qu'on a beaucoup battu la campagne ces derniers temps, alors qu'elle nous avait pas fait grand-chose, cette pauvre campagne. Non. Mais on l'a bas. Alors, hop, c'est la journée urbaine. Plusieurs raisons nous font venir dans cette ville iséroise. Bon, ben la première, vous alliez le dire, bien évidemment, maintenant les gens vont le savoir, c'est que c'est là où demeure Monsieur Thomas.
3: Eh oui.
4: C'est votre ville, vous êtes né là-bas?
3: Non. Non, mais j'y habite depuis
4: un petit
3: moment. Vous
4: êtes né à l'Allemagne, vous? Non plus. Bon, d'accord. Monsieur Thomas, qui bien sûr connaît le nom des habitants des lieux. Alors, pas tous les noms propres, hein, mais
3: non.
4: Donc ce sont les
3: Saint-Égrévois et les Saint-Égrévoises.
4: Bravo, eh bien voilà, tout le monde ne le sait pas forcément. Alors, les noms Saint-Égrivoises.
3: Non.
4: Bien évidemment, ça n'est pas le genre du coin. Enfin, à moins que vous ayez quelques noms à me citer.
3: Non.
4: Restons-en là. Faut pas qu'on passe un quart d'heure. Mais nous sommes aussi à Saint-Égrève parce que c'est la ville qui a reçu en 2021 le label Ville Internet 5 @. Ah, j'ai découvert ça. Le niveau le plus élevé dans la classification d'ailleurs même des villes qui s'engagent dans le développement du numérique local. Bon, comme disait mon grand-père, qui n'utilisait pas Internet, pourtant on reste sur le cul. C'est une formule qu'il avait comme ça. Vous saviez ça, bien évidemment.
3: Oui, ça.
4: Vous savez tout de votre ville. C'est parce que tous les gens savent forcément tout de leur ville. Hein, vous savez. Bon. Saint-Égrève aurait donc un petit côté, on va dire, Silicon Valley, bien sûr. Hein, on va dire un petit côté comme ça, mais sans silicone. Évidemment, les belles femmes saint-égrévoises n'ont pas besoin de ça. À moins que vous ayez quelques noms également à nous fournir.
3: Non, plus aucun nom,
4: en fait. Vous habitez Saint-Égrève, mais vous connaissez personne.
3: Je ne dirai rien.
4: Voilà, plutôt vous les connaissez toutes, mais vous ne dites rien. C'est tout à votre honneur. Ça n'est pas fini. La ville de M. Thomas a été également labellisée 3 fleurs au concours national des villes fleuries. Vous le saviez également, mais c'est extraordinaire. Comme disait ma grand-mère, cette fois-ci, pour changer un peu, on se retrouve comme deux ronds de flanc, elle disait l'expression.
3: D'accord.
4: Comme deux ronds de flanc, vous ne savez pas. Voilà. 5 pour le net, 3 pour les fleurs. Écoutez, on attend avec impatience le chiffre qui va suivre. Hein. Je ne sais pas, il va bien y avoir un label inconnu et donc nouveau. Je ne sais pas, moi, la ville où il y a le plus de chauves, par exemple, un truc comme ça. Non, vous n'avez pas, de nom à fournir non plus. Bon, le label 6 boule à 0, vous voyez, un truc comme ça. 6 boule à Z, j'en sais un truc, le label 6 boule à Z. Bon. Le plus, enfin bref, bon écoutez, mais je voudrais pas passer sous silence également que Saint-Égrève fait partie d'ailleurs de la Znief. Ah, je vous ai piégé quand même, qui m'est particulièrement cher. Alors vous savez pas ce qu'est la Znief.
3: Ça me parle pas.
4: Alors c'est pas.

0: Une jeune femme qui s'appelle Josiane Snieff, c'est pas ça du tout. C'est la zone naturelle et d'intérêt écologique, faunistique et floristique. Ah oui, vous savez.
1: À vos souhaits,
0: je vous en prie, un truc con. Hein. Zone naturelle d'intérêt. Voilà. Bon, alors étant moi-même très proche de la faune, de la flore, surtout de la faune, vous allez me dire, mais de la flore particulièrement, de notre beau Dauphiné, je suis très attaché donc au parc naturel régional de Chartreuse.
1: Oui.
0: Chartreuse. Le dernier mot de cette phrase justifie amplement à lui tout seul d'ailleurs mon engouement pour cette partie de notre département. J'ai envie de... Vous savez, je vais vous dire un truc, on a fait un quart d'heure, on a fait trop long, donc je vais vous dire vive le Dauphiné, vive Saint-Ingrève, et tous ensemble on va dire on n'est pas des quand même.
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3: Bon, tout va bien Sébastien?
1: Ouais, tout va bien. Oh, bah, moi, je fais une belle balade avec vous. Par contre, il va falloir s'arrêter, Claire, pour faire l'interview.
3: Bon, bah, attendez, je m'arrête là. J'attends le plat. Ça y est, c'est bon.
4: Ah, ça fait bizarre. Hein.
1: Bonjour, Claire Gombeau.
3: Bonjour, Sébastien.
1: Vous faites partie de l'association À Vélo Sans Âge à Toulouse. Et d'abord, on va raconter un peu votre... Avant de raconter ce qu'est l'association, on va raconter votre parcours. Vous êtes retraitée, mais qu'est-ce que vous faisiez dans la vie?
3: Alors, j'étais institutrice au départ, puis chef d'établissement. Donc, pendant plus de 38 ans, je me suis occupée des pitchounes.
1: Et à la retraite, quand arrive l'heure de la retraite, vous vous dites quoi?
3: Je me dis, oh, chic, je vais me poser. Et... patatras, je lis un article dans un journal qui raconte l'odyssée d'un vélo sans âge. Et je me dis, mais qu'est-ce que c'est que ce truc? C'est génial. Je les appelle, ils me disent, il n'y a pas d'antenne entre Bordeaux et Nice, Claire, il faut que tu en montes une.
1: C'est quoi ce slogan?
3: Du vent dans les cheveux et de la lumière dans les yeux, c'est magique.
1: Ouais. Alors que fait l'association?
3: On propose aux personnes à mobilité réduite ou personnes âgées, isolées ou en EHPAD, des balades en triporteur. Figurez-vous que vous avez deux personnes devant et un bénévole derrière qui pédale.
1: Et c'est génial parce que évidemment vous mettez des étoiles dans les yeux des personnes que vous transportez, notamment des personnes âgées et ce couple qui pourrait en être un, Émile et Gaston, deux copains.
3: Oh, Émile et Gaston, magique. Quand on a ouvert l'antenne, Gaston a inauguré le premier triporteur. Il avait mis la cravate de son mariage, trop fier, en disant « Aujourd'hui, c'est jour de fête ». On est parti place du Capitole, où on a été accueillis par le maire. Gaston était le roi du jour. Tout le monde voulait monter avec lui pour découvrir ce drôle d'engin. À la suite de cette première balade, il ne ratait jamais, jamais une balade avec son copain Émile.
1: Quel âge tous les deux?
3: Je pense qu'Émile avait déjà 91 ans et Gaston devait en avoir 92. On a emmené des personnes jusqu'à 104 ans.
1: Ah, magnifique. Il y a aussi la petite Élise.
3: Élise, extraordinaire, une jeune autiste qui, quand elle arrive, elle hurle de joie, de je ne sais. Et à partir du moment où elle s'installe sur le triporteur, elle s'arrête net, les yeux pétillent, elle sourit pendant toute la balade et dès qu'on rentre et qu'on remet le pied à terre, elle se remet à hurler. C'est quand même magique.
1: Et vous alors, le bonheur que ça vous procure, vous nous en parlez?
3: Honnêtement, ce sont les personnes qui nous le transmettent parce que ce sont que des sourires, que du bonheur. Et j'avoue qu'il y a des jours où on se donne un petit coup de pied dans le derrière pour y aller parce qu'on a la flemme. Mais quand on rentre, on se dit, heureusement qu'on y est allé, c'est magique.
1: On repart, Claire?
3: Allez, on y va, en route.
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5: En 1994, c'est bien simple, en cette journée du 4 juin, c'est tout Carpentras qui attend la rockstar. Allez vous enfiler votre blouson de cuir, montez sur votre Harley Davidson, la balade commence. Et il faut remonter à 1992 pour bien comprendre la venue de Johnny Hallyday chez nous. C'est à cette date qu'il fonde avec un ami son premier groupe de bikers, les HDC Desperados. Ouvert à tous, tous ceux qui ont une Harley Davidson, l'association va se rassembler à Carpentras pour la première fois, donc deux ans plus tard, en juin 1994. Carpentras, bah oui, parce que l'un des meilleurs amis de Johnny Hallyday, c'est Joe Rodriguez. Alors, son nom ne vous dit peut-être pas grand-chose, mais ce carpentracien de naissance est le garde du corps de Johnny Hallyday pendant 5 ans. Et c'est vrai qu'il partage, comme Johnny, la passion des Harley. Ils ont même des tatouages en commun. En ce 4 juin 1994, notre ami Joe Rodriguez se marie.
6: Au nom de la loi, je vous déclare unis par le mariage.
5: Et pays choisi. Qui en témoin? Johnny Hallyday. Et voilà, c'est comme ça que Carpentras voit arriver depuis le Var des milliers de motos. Tour de ville, mairie de Carpentras, centre-ville, c'est juste la folie. Ce que vous entendez là, c'est un extrait du reportage d'une chaîne câblée de l'époque qui suit le voyage de Johnny et de ses copains bikers. Cette visite aux allures de chef d'État impressionne une partie des Carpentrassiens. Et d'ailleurs, il suffit de parler aux commerçants et aux habitants d'aujourd'hui pour comprendre ce souvenir de cette journée juste dingue. En fin de journée, Johnny, au bras de son épouse à l'époque, Adeline Blondeau, et de son producteur Jean-Claude Camus, prend la direction de l'hippodrome Saint-Penchon où se déroulent les courses hippiques. Là-bas, c'est presque 30 000 personnes qui l'attendent. Un mini-concert est organisé et Johnny, faut le dire, il s'éclate. 6 titres chantés par la star, qui est ensuite rejoint par le guitariste Paul Persson. À l'époque, c'est l'animatrice Sophie Favier qui présente ce concert. L'entrée est de 50 francs et pendant 3 jours, c'est juste la folie, la fête ne s'arrête pas. Johnny partira avec Adeline en hélicoptère à la fin de ce week-end. Alors figurez-vous que j'ai pas mal cherché et ce n'est pas la première fois que Johnny chante à Carpentras. Il était déjà venu en 1961. À l'époque, il se produisait place de la mairie dans un tour de chant organisé par l'association des commerçants. Il était alors âgé de 18 ans.
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2: Et dans le 7-9 France Bleu Paris, tous les week-ends, Thierry Boeuf vous donne ses bons conseils de bistrot parisien et vous présente aujourd'hui un établissement qui a fait des émules un peu partout en France avec ses fameux bouillons, direction Chartier ce matin.
3: Et le cocktail américain, c'est quoi ?
4: C'est un cocktail grillé avec une sauce américaine, tomates, échalotes, une pointe de cognac, du vin blanc. C'est un peu relevé.
5: Un décaïn !
6: Pâté, jambon, c'est tout en rayette, gruyère, chantal, rôti, jambon de pays.
7: Eh ben, tout ça, ça va aller dans la blanquette.
4: Bon appétit !
8: Chartier, le temple vénéré de la gastronomie populaire à Paris, appelé Bouillon, a fait des émules ces dernières années. Pas moins de 12 bouillons se sont créés depuis 2019. Des indépendants, des groupes, Pigalle et République, Julien, Pharamond et autres. Mais c'est bel et bien Chartier qui tire son épingle du jeu en ajoutant deux bouillons à la maison mère du 7 de la rue du Faubourg Montmartre, à Montparnasse et Gare de l'Est, avec l'assurance de trouver dans les trois établissements le même menu à prix mini doux.
9: Aujourd'hui, nous aurons un saucisson à l'ail ou alors une salade de tomates pour 2 euros, un rôti de porc pomme normande ou bien une semainette sauce poivre vert à 9,60 euros, une mousse au chocolat ou une coupe vanille chocolat, une glace, pour 2,80 euros.
8: Et c'est bien ça qui fait le succès des bouillons depuis 130 ans. Prenons l'exemple du navire amiral, le Chartier des Grands Boulevards. 325 places, 6 à 800 repas servis chaque jour dans un décor 1900. Rien n'a bougé sauf l'ajout du chauffage central. Imaginez il y a 100 ans, dans la salle de 25 mètres de long et 6 mètres de hauteur sous plafond, un énorme poêle à charbon au centre brûlait les clients qui en étaient proches et laissait geler tous ceux qui en étaient éloignés. Pour le reste, c'est de l'authentique et dès la porte à tambour franchi, la magie opère.
10: Alors nous approchons, vous voyez, pour entrer, on va être obligé de pousser cette porte à tambour qui était posée en 1912 et qui a vu tous les clients depuis. Poussez fort, allez-y, nous allons entrer.
8: Et si l'on est bien dans ce premier quart 21e siècle, grâce à Chartier, on entre chez Balzac ou Maupassant. Et on doit ce privilège à Camille Chartier. Il suffit de se balader rue Racine, admirer la devanture du grand bouillon Camille Chartier, un joyau de l'art nouveau.
11: Vous êtes au premier étage du bouillon Chartier, aux 3 rue Racine. C'est historiquement un bouillon Camille Chartier ouvert en 1906. On est allé jusqu'à environ 200 bouillons sur Paris à une époque. Ils ont été à l'origine très populaires et puis après sont devenus un petit peu plus bourgeois. Il y a eu différentes variantes qui ont été créées, toujours avec un souci du décor et un soin amené à l'esthétique. Hein. Le début du siècle, c'était l'apogée de l'art nouveau.
8: La devise de la maison Chartier, souvent copiée, jamais égalée. Pour preuve, cette altercation en 1900 entre Camille Chartier et Alexandre Duval, un autre grand patron de bouillon parisien. Chartier, un jour, va déjeuner chez son concurrent. Duval, le voyant rentrer chez lui, l'apostrophe d'un ton ironique. Alors, Chartier, vous venez manger chez moi parce que c'est meilleur que chez vous ? Et Camille Chartier de répondre : eh non, parce que chez moi, c'est complet.
2: Merci beaucoup Thierry Boeuf. 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
12: Wikizef, petit guide à l'usage des étrangers du sud du péage d'Arras en vacances dans notre belle région.
13: Votre cousine a décidé d'organiser son anniversaire. Seulement, les temps sont durs. Elle voudrait réunir la famille, mais faire ça à moindre frais. Vous savez, les réceptions dans les grandes familles, ça fait vite cher. Hein. Rien que la famille proche, ils sont 25. 2-3 cousins en plus avec les gosses, on monte vite à 50. Alors elle a une idée. Elle se dit, je vais faire à manger des pentières au four avec des saucisses au barbecue. Et ils ramèneront chacun une ou deux bouteilles. Et là, votre cousin, il dit, Vadius, ça va faire une paire de bouteilles. Ne paniquez pas, Wikizef est là pour vous aider. Votre cerveau s'est mis en route à essayer de compter. Et vous ne parvenez pas à trouver comment une trentaine d'adultes, en ramenant une ou deux chacun, voire trois, on arrive à une simple paire.
12: Définition.
13: Une paire de bouteilles, beaucoup de bouteilles. C'est simple, hein. Mais attention, quand on dit une paire de bouteilles, c'est quand on sait qu'il va y en avoir beaucoup, peut-être même de trop, mais on ne sait pas combien. Et en acceptant ce qui va par paire naturellement, les chaussures, les tototes, les chaussettes, les prunes et les jumeaux. Par contre, à un colloque de jumeaux, on peut dire, des jumeaux là-bas, il va y en avoir une paire. Et si on va par là, dans le dressing de votre femme, je suis sûr que des chaussures, il y en a aussi une paire.
2: Exemple.
13: Une paire de manifestants selon la police, une belle paire de manifestants selon les syndicats. Je crois qu'on a fait le tour. Depuis le temps des Wikizef, je crois, j'en ai fait une paire, je suis sûr.
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5: On sait qu'on est lorrain parce qu'on prend des obus pour des cèpes.
14: C'est une histoire qu'on m'a raconté.
5: Ça va aller dans les Vosges. Non, du côté d'Amnéville. Non, j'ai croisé Frédéric, le Fred Kunz. Vous le connaissez?
14: Non.
5: Il est maître d'école à Amnéville.
14: Je ne sais pas.
5: Il m'a raconté ses aventures. Ça va rappeler des souvenirs à tout le monde.
14: Allez-y.
5: Lorsque, adolescent, il partait en vacances en mobylette.
14: Mm-hmm.
5: Trajet à Gondange, Niederbronn-les-Bains, 150 bornes en cyclo. Largement de quoi faire cuire le steak sous la selle, comme Attila
14: le
5: Hun.
14: Mon père faisait Paris, le Jura, en vélo.
5: Ouf, en vélo?
14: En mobylette?
5: En mobylette. Ah bah oui, on essaye. Qu'est-ce qu'il avait comme mobylette?
14: Ça devait être un 103 à l'époque, ça devait être ces mobylettes-là.
5: S'ils étaient déjà là, ouais. Ou un Solex. Le Fred.
14: Non, mobylette. Non.
5: Ok, le Fred, il partait avec Bernard, dit Bébert. Le Mac, le Bled. Le Bled, c'était son nom, pas la destination de ses vacances. Et Mounir, qui aurait dû être au Bled. Et Mounir, le passager de dernière minute, qui s'était dégoté une cacahuète improbable pour se joindre à l'équipage. Une mini-moto, vous savez?
14: Hey.
5: Il fallait laisser refroidir toutes les 10 bornes. L'enfer. Le Fred m'a dit, il avait l'air d'un singe sur un paquet de tabac. Mais une vraie équipée sauvage que ceux-là. Et puis ces bandes-là, ça roule en triangle, comme les oies sauvages. Pour ceux qui ont une meule moins puissante, profite de l'aspiration. Comme mon Fred, il avait une 103 SP à refroidissement liquide et carbut 17.
14: Ah, la vache.
5: Autant dire qu'il roulait en tête. Sourire béat, les dents éclatées de moustiques, en route pour le camping, la gloire et les grandes découvertes. Parce que ces types-là étaient des chercheurs de trésors, des fanades de la Seconde Guerre mondiale, le genre qui arpente les champs et les forêts, poil à frire entre les pognes, à la recherche de vestiges. Résumé des vacances par le principal intéressé, je cite le Fred, deux points, ouvrez les guillemets, on allait chercher des bricoles qu'on ne trouvait jamais. Des chercheurs du trésor au pied de l'arc-en-ciel, en somme.
14: C'est joli, ça.
5: Tente plantée à Sturzelbrunn. Oh la vache, c'est pas facile.
14: Non, c'est pas facile.
5: Tôt le matin. Le Beecherland comme terrain de jeu. Les gars vivent la grande vie. Pique-nique tous les jours et peu importe les guêpes qui les taquinent. Ils découvriront que le dernier jour que le nid était précisément sous la table du déjeuner. Les gars, ils s'en foutaient. Les grands soirs, ils sortent au casino de Niederbronn. 15 kilomètres en brêle à travers les bois. La 103 devant, Mounir loin derrière. Vers la fin du congé, alors qu'ils zonent dans un coin qu'on leur a vendu pour être un coin à champignons, ils se baissent pour ramasser des cèpes et là, bingo, tout un tas d'obus et de munitions de la guerre de 14. Pompiers, gendarmes, démineurs, les ados sont au comble du bonheur. Des vacances 100% Lorraine, plus locales, tu meurs.
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1: La nature.
2: Aux gens qui habitent à côté.
3: Bah moi, je sais pas, mais il y a monsieur le maire. Dans son prénom, il y a le maire. Bah, il y a la mère. Du coup, bah moi, du coup, je pense que c'est Ali.
4: Ah, tu penses que monsieur le maire est le propriétaire de la mer?
3: Oui.
4: Et comment on appelle les habitants de la mer?
3: C'est ceux qui habitent dans les îles.
4: Et est-ce que vous savez combien elle mesure, la mer? Est-ce que vous savez jusqu'où ça peut descendre?
3: 60 mètres.
5: 3 kilomètres.
6: 100 mètres.
4: Quels sont les animaux qui vivent tout dans le fond, de la mer?
3: Une raie.
7: Une pieuvre.
8: Une tortue.
9: Les étoiles de mer.
10: Les corails.
11: Les requins.
12: Les poissons.
13: Et avec ceci,
14: oui,
13: ce sera tout.
14: Non.
13: Ce sera tout.
14: Non.
13: Ce sera tout.
14: Non.
13: Ce sera tout.
14: Non.
4: Comment ils font pour voir?
3: Ils ont une vision plus adaptée dans l'eau.
2: Ils ont des gros yeux.
4: Mais des fois, il fait vraiment très nuit, hein. Vous avez vu des images, des fois?
3: Parce qu'en fait, il y a des poissons qu'ils ont une antenne où il y a une petite boule qui fait de la lumière.
4: Mais ils n'en ont pas tous. Alors comment ils font les autres, ceux qui n'ont pas de lampe?
3: Ils s'approchent d'eux et du coup, ils voient.
4: Tu penses qu'en fait, il y en a qui ont des lampes et ceux qui veulent voir, bah, ils suivent ceux qui ont des lampes?
3: Ouais.
4: Et quel est le plus gros des animaux, selon vous, qui vit sous l'eau, tout dans le fond de l'eau?
3: Une pieuvre.
10: Des grosses pieuvres.
3: Des baleines.
2: Une grosse baleine.
3: Et un requin.
10: La barrière des corail.
14: Barrière de corail!
4: C'est quoi la barrière de corail?
3: Bah, ça permet pour pas que les requins aillent manger ceux qui sont après la barrière.
4: C'est comme une clôture, en fait?
3: Un peu. C'est comme un filet dans l'eau, et c'est pour que les gens ils se baignent dedans, et pour pas que les requins ils mangent les gens qui se baignent.
4: Parce que les requins, ça mange les gens?
9: Les requins, c'est méchant, donc bah moi, je pense que oui.
2: Des fois, je regarde des vidéos de requins, et du coup, et ben, je vois où des fois, ils en mangent des gens. Et je pense que c'est très, très, très méchant.
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15: Bonjour, je m'appelle Sylvain Grotteau, j'ai 51 ans, je suis girondin et depuis septembre, je suis affûteur et mouleur. Quand une fois que le couteau coupe, on essaie avec une feuille. Là, le couteau il coupe. Du premier coup, hein. Et net.
16: Ce test de la lame qui coupe net la feuille permet de bien comprendre le caractère de Sylvain. Il est méticuleux et attentif. Il nous reçoit dans son fourgon qui est le meilleur symbole du tournant qu'il a voulu donner à sa vie. Il est à ce jour un commerçant itinérant. Il se déplace sur les marchés de la région pour proposer ses services.
15: Les gens sont surpris au départ et très contents de retrouver un affûteur et mouleur. Et il y a aussi beaucoup de demandes sur les ciseaux de couture.
16: Et vous avez une machine qui est dédiée pour les paires de ciseaux, une machine bleue de marque Maillère, c'est ça?
15: Voilà, je passe donc le ciseau sur ce petit bras articulé. Et ensuite, on passe sur le feutre, pardon, pour finir le tranchant, pour le polir.
16: Il y a comme une odeur un petit peu, non?
15: Oui,
16: qu'est-ce que ça sent?
15: C'est une pâte à base de gras de bœuf, je crois.
16: Pourquoi vous avez fait le choix, justement, d'être un artisan, affûteur, rémouleur, itinérant, de marché en marché, de commune en commune?
15: Mon quotidien est différent tous les jours, en fait. Ça change, c'est jamais pareil. Au départ, je cherchais deux choses. Une reconversion, c'était plutôt de ne plus travailler pour quelqu'un, d'être à mon compte. Alors, j'ai fait ma formation dans la seule école d'affûtage de France. À la fin, on délivre un diplôme reconnu par l'État.
16: Qui est derrière vous?
15: Qui est derrière moi?
16: Dans le fourgon?
15: Exactement.
16: Est-ce que vous pensez que c'est un aboutissement pour vous?
15: Oui, j'en suis fier. Elle sert quand je suis en train d'affûter, que je suis de dos au client. Quand il y a le bruit, les clients sonnent. Et voilà, le petit bruit aigu, ça m'interpelle et du coup, je peux m'occuper d'eux.
16: Parce que sinon, on ne s'entend pas.
15: Non, c'est un peu bruyant.
16: C'est compliqué.
15: Oui, c'est bruyant.
16: Et ça vous plaît?
15: Ouais, ça me plaît, ça me plaît.
16: Qu'est-ce qu'elle en dit, votre femme? Parce que elle partage vos inquiétudes, vos ambitions, vos projets dans le quotidien.
15: Faudrait lui demander à elle.
16: Ça tombe bien, elle est en face de nous. Elle s'appelle Delphine. Hein.
15: Oui, exactement.
5: Les gens repartent avec le sourire, avec des couteaux qui coupent, des couteaux rénovés, parce que des fois, ils arrivent très rouillés, en mauvais état.
16: Dans son ancienne vie professionnelle, il était malheureux. Aujourd'hui, en 2026, on peut dire qu'il est
5: heureux, épanoui et fier de lui.
16: Et vous retrouvez Sylvain, ce nouvel artisan itinérant spécialiste des lames, sur les marchés de Préchac le mardi, de Grignos ou de la Brède le mercredi, de Villandreau le jeudi, de Socats le vendredi, de l'Aréole le samedi et un dimanche sur deux à Landiras.
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7: Bonjour Arnaud Fromage.
8: Bonjour, bonjour à tous.
7: La nécessaire minute comptoise, c'est maintenant. C'est vous que j'ai vu tout à l'heure, hein, le doigt dans le pot à pâte à tartiner. C'est quand même pas très propre, hein, tout ça.
8: Je sais, mais que voulez-vous, c'est tellement bon et tellement régressif, la pâte à tartiner, du chocolat, des noisettes et plein d'huile. Bon, ça aide pas à rentrer dans du 38, mais flûte à la fin, il faut savoir se faire plaisir. Et surtout, cette merveille a bien failli ne jamais exister.
7: Ah, comment ça? À cause de Monsieur Ferrero, c'est ça?
8: Non, lui, il y est absolument pour rien, ce serait plutôt à cause de l'homme de Néandertal. Je vous explique. L'année dernière, des scientifiques de l'université d'Aarhus au Danemark se sont mis en tête de reconstituer le paysage et d'identifier les essences de plantes qui poussaient en Europe il y a 100 000 ans avant l'arrivée de l'homme. Pour cela, ils ont collecté des pollens anciens, les ont analysés et les résultats ne sont finalement pas si surprenants que ça. On y retrouve du tilleul, du hêtre, du charme et donc bien sûr des noisetiers. Beaucoup de noisetiers même, l'arbuste prolifère en effet dans les plaines, hors des forêts. Or, il faut s'imaginer qu'à cette époque, l'Europe était remplie de hordes de bisons, de rhinocéros, d'éléphants de 4 mètres de haut qui pouvaient peser jusqu'à 13 tonnes, autant dire des débroussailleuses, des animaux géants qui, en empêchant la forêt de tout grignoter, assuraient ainsi indirectement un espace pour les noisetiers. Bon, les années passent, et il y a 45 000 ans, l'homme quitte son berceau africain pour gagner l'Europe. Les premiers humains s'habituent à leur nouvel environnement, ils commencent à chasser les grosses bestioles. Aucun risque pour ces espèces, les humains sont bien trop peu nombreux pour représenter le moindre risque. Mais il n'empêche que ça commence à modifier légèrement l'équilibre en place. Moins de grands animaux, moins de défrichage, donc plus de forêts et moins de noisetiers. Si bien que, nous dit encore l'étude, ils sont passés pas loin de l'extinction.
7: Alors qu'est-ce qui a sauvé les noisetiers justement, Arnaud ?
8: Eh bien, ces mêmes humains. En effet, alors que les noisetiers étaient sur le point de disparaître, nos ancêtres ont commencé à développer ce qu'on appellera plus tard l'agriculture. Or, le bois de noisetier, c'est très pratique si l'on veut se fabriquer des outils, des armes, réaliser un peu d'artisanat ou tout simplement manger des noisettes. Les premiers hommes ont donc commencé à les cultiver, sauvant ainsi les noisetiers de la disparition. Alors, aujourd'hui, on n'a plus d'éléphants sauvages de 4 mètres de haut en Europe, mais heureusement, il nous reste les noisettes, la pâte à tartiner peut donc exister, et ma journée peut commencer.
7: Ouf, je suis rassuré aussi parce que le petit déjeuner n'aurait pas la même saveur. Sinon, merci beaucoup Arnaud Fromage, et heureusement également qu'on n'a plus d'éléphants. Eh bien, à demain, je crois.
8: À demain.
7: Bah oui, c'est ça, demain, pour la nécessaire minute comptoise, en réécoute, évidemment, sur l'application Ici et sur ici.fr.
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1: Printemps 1907, le midi viticole se soulève. À l'origine de la révolte des vieux, surproduction, concurrence de l'Algérie, vin frelaté, coupé ou chaptalisé, prix qui s'effondre, les vignerons n'en peuvent plus. C'est dans l'Aude que le mouvement se structure, dans le village d'Argelières, sous Marcelin Albert est viticulteur et cavetier. Avec des vignerons du Minervois, il crée le comité de défense viticole qui organise la toute première manifestation.
2: Hey, au vin artificiel, vive le vin naturel.
1: Le 11 mars 1907, ils sont 87 derrière lui. Quelques jours plus tard, les voilà 300 à Salelles d'Aude. Le comité décide alors de faire un meeting chaque semaine dans une commune différente. Marcelin Albert est un orateur qui galvanise la foule. Ils sont 600 à manifester à Bise Minervois le 31 mars, 1000 à Ouveillon le 7 avril, 5000 à Coursan le 14 avril, puis 10 000 à Capestan, 25 000 à Lézignan, 80 000 à Narbonne où le maire Ernest Féroul s'engage à son tour, 150 000 à Béziers où ont lieu de nombreux incidents, 180 000 à Perpignan, 200 000 à Carcassonne, 250 000 à Nîmes le 2 juin et dit-on entre 600 et 800 000 manifestants à Montpellier le 9 juin 1907. Et des vignerons, commerçants, ouvriers, employés, on estime qu'un languedocien sur deux était sur la comédie ce jour-là. Une marée humaine. L'évêque de Montpellier fait même ouvrir les portes de la cathédrale et des églises pour que les gens y trouvent refuge. Malgré la démission de près de 400 maires, des débats houleux à l'Assemblée nationale, l'État fait la sourde oreille. Face à la menace d'insurrection, Clémenceau, président du Conseil, envoie l'armée à Narbonne. Bilan, 6 morts et 33 blessés. Mais le soir du 20 juin, les soldats du 17e régiment d'infanterie se mutinent et refusent de tirer sur les manifestants sous les acclamations des Biterrois. Clémenceau n'a alors plus le choix. Il accepte de rencontrer Marcelin Albert et lui promet de porter une loi anti-fraude en échange du retour au calme. Mais le tigre, malin, glisse au leader de la contestation un billet de 100 francs pour prendre le train pour rentrer dans le sud. Et s'empresse de le raconter à la presse. Cette obole humiliante qu'Albert a eu la maladresse d'accepter lui vaudra d'être conspué par les siens, accusé de s'être laissé acheter. La loi protégeant le vin naturel contre les vins trafiqués est adoptée, les viticulteurs sont exonérés d'impôts sur les 3 années passées, les émeutiers sont amnistiés. Quant à celui qui avait rassemblé tout un peuple qui voulait vivre du travail de sa terre, Marcelin Albert, héros déchu, il s'exilera pour plusieurs années en Algérie.
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3: Bonjour, c'est Christophe Mouton, donc le spécialiste à Brandade sur Nîmes. Je voulais parler d'une petite passion que j'ai, qui me tient à cœur depuis ma plus tendre enfance sur nos côtes languedociennes, c'est la pêche en mer. Voilà, je suis un passionné de pêche en mer, de toutes les pêches.
4: Alors contrairement à votre métier, puisque vous pratiquez et vous fabriquez la brandade qui est à la base de morue, on n'en trouve pas en Méditerranée, donc vous ne pêchez pas de la morue.
3: Non, mon grand malheur, il est là, quoi. Donc j'ai essayé avec les carpes du jardin de la Fontaine, ça n'a pas fonctionné parce qu'elles devenaient roses et c'était pas terrible, quoi, pour notre brandade. Et donc je me suis rabattu sur le poisson de Méditerranée, bien sûr. Mais je vais y venir, aller pêcher mes morues bientôt en Norvège, dans les pays froids.
4: C'est prévu.
3: Ah, c'est la finalité.
4: Ok. Alors, une pêche en Méditerranée, ça se fait comment? Sur le bateau?
3: Il y a beaucoup de pratiques, quoi. Hein. Alors, bon, c'est pas une pêche statique, comme on peut le voir, avec sa canne à pêche, son bob et en attente, quoi. Il y a différentes pêches. En plus, on a les poissons actuellement qui sont en train de changer. On a des nouvelles espèces qui sont en train de regagner le rivage.
4: Et le pêcheur est de plus en plus malin. Et on vous a offert un beau cadeau il y a pas longtemps. Racontez-nous.
3: Il était au courant, Olivier. Ouais, effectivement. Mon cadeau de Noël, j'ai eu la chance de trouver au pied du sapin un drone. Donc, dès que je parle de cet appareil, tout le monde rigole. On me dit, mais qu'est-ce que tu fais avec
4: un drone de pêche?
3: C'est vraiment un drone de pêche. Elles m'ont fait venir ça des États-Unis. C'est un drone qui peut tomber à la mer et qui se relève automatiquement et qui est surtout étanche, quoi, à tous les embruns, à toutes les conditions un peu dures. C'est vrai qu'à ces périodes un peu d'hiver, j'aime bien aller affronter les éléments avec mes grandes cannes et donc j'utilise ce drone pour pouvoir aller déposer mes appâts où je le souhaite parce que il y a énormément de vent, il y a énormément de vagues, donc il faut braver quand la mer est déchaînée. Et maintenant, j'ai plus la force pour jeter très loin et je n'arrive pas à atteindre le poisson. Et avec ce drone, ça me permet de pouvoir positionner mes appâts où je le souhaite.
4: Qu'est-ce que vous mettez comme appât ?
3: Ah ben là, en ce moment, c'est le bibi, c'est le couteau, c'est la coque rouge. Voilà, là, c'est,
4: donc il y a une petite pince sur le drone ?
3: C'est exactement ça. Il y a la pince, ça prend l'appât et ça va le déposer où je le souhaite. Alors les gens, quand ils me voient faire ça, ils me disent, mais c'est pas possible, mais qu'est-ce que c'est cette pêche ? C'est vraiment pour passer un moment et d'être au cœur de la nature. Moi, c'est ce qui me ressource.
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5: Je rêvais d'avoir une maison à la campagne. Cette maison, c'est comme si j'y étais née. C'est ma maison de famille.
6: Ma maison s'appelle l'Ostao de la Mar.
7: C'est une maison un peu envoûtante.
8: Eh bien, vous voyez, des livres et trois fenêtres qui me donnent le paysage du pays, comme si c'était trois tableaux.
9: Ils ont vécu ici.
10: Thibaut Gaudry.
11: Elle m'a dit d'aller siffler là-haut sur la colline.
9: En juillet 1968, Huguette Carin, présidente du comité des fêtes du charmant village de Cotignac, écoute son transistor quand elle entend Joe Dassin chanter « Siffler sur la colline ». Et c'est là que germe une idée un peu folle.
12: J'ai demandé donc au maire, je lui ai dit « Qu'est-ce que vous pensez si nous donnions un terrain de Cotignac, si toutefois la mairie est d'accord, pour que Joe vienne chanter ?» Et il me dit « Bon, ben d'accord, fais-moi une lettre, je vais le proposer. » Ce qui a été fait et accepté. Donc, il est venu chanter une vingtaine de jours après. Et dès qu'il avait un gala sur la côte, il venait coucher chez nous. Et voilà comment ça s'est passé.
9: Joe Dassin donne un concert mémorable le 12 août 1968 dans la cour de l'école. Après sa prestation, Huguette l'accompagne visiter le terrain proposé. Un bel emplacement que le chanteur estime néanmoins trop proche du village. On lui en propose alors un autre, dans le quartier Saint-Joseph, sur les hauteurs, près d'un monastère. Enthousiaste, il l'accepte illico. Séduit autant par le lieu que par son nom. Il faut dire qu'il s'appelle Joseph Dassin.

0: Joe ne fera construire une maison sur le terrain que 10 ans plus tard. Mais il revient souvent à Cotignac et loge au Look Allen, l'hôtel-restaurant créé par Huguette en plein cœur du village. Il y prend toujours la chambre 6. Look Allen, où l'on peut croiser les Pink Floyd ou Yvonne de Gaulle. Et la chambre 6, où Joe dormira le 14 janvier 1978, mais pas seul.
1: Joe Dassin va chanter dans un instant. Joe Dassin a vécu hier un moment important dans sa vie, puisqu'il s'est... un moment troublant. Il avait sans doute plus le trac hier à Cotignac dans le Var que sur scène, devant Monsieur Martin, le maire de la localité, qui a uni Christine et Joe pour le meilleur et pour le pire.
0: Après avoir hésité avec Tahiti, c'est finalement à Cotignac que Christine dit oui à Joe. Ce jour-là, ce n'est pas vraiment l'été indien, mais un déluge, qui cependant ne gâchera pas la fête pour les 500 invités conviés par le couple. On chantera une partie de la nuit, un concert improvisé qui se terminera en duo avec l'ami Serge Lama.
2: Samedi 14 janvier, contrairement à l'habitude, il pleuvait sur Cotignac. Étaient-ce les larmes des admiratrices de Joe Dassin qui, ce jour-là, épousaient en la mairie du village la ravissante Christine Delvaux? Enfin, malgré le mauvais temps, tout Cotignac était là, dans les rues, aux abords de la mairie, pour saluer celui qu'il considère maintenant comme un enfant du pays, puisque Joe Dassin y possède une fort belle maison. C'est Monsieur le maire en personne qui, vers 15h30, procédait à la cérémonie, ponctuée par le crépitement des appareils photo, tandis que la musique des sapeurs-pompiers de Brignoles interprétait les succès de Joe Dassin.
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0: Pour le dessert, un pâtissier a créé un gâteau géant, reproduisant la maison que Joe vient de faire construire, dans la Pinède, en haut de la colline. Si un jour, vous allez visiter Cotignac, labellisé plus beau village de France, et que vous souhaitez dormir au Look Allen, demandez la chambre 6.
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1: Aujourd'hui, on s'offre une balade à Cap-Breton où histoire, nature et patrimoine se rejoignent, la maison de l'oralité. Notre guide, Véronique Gabaud, responsable du pôle culture de la ville de Cap-Breton.
2: Cette maison, en fait, c'est une des rares traces de l'époque du Moyen-Âge à Cap-Breton, avec la maison du Rey, la maison du Roi. On a voulu préserver ce bâtiment en 2013. La ville a choisi de dédier ce lieu à l'histoire de la ville. Et puis, il y a une autre spécificité à Cap-Breton, c'est que depuis 35 ans, on organise un festival du conte. Et puis, surtout, à Cap-Breton, il y a plein de légendes, certainement dues au fait que Cap-Breton soit un port et qu'il y a eu beaucoup d'histoires maritimes. À Cap-Breton, on aime parler. Et du coup, on a un pôle dédié aux arts de la parole et du récit. Et cette maison de l'oralité, on y propose des accueils en résidence d'artistes qui viennent à Cap-Breton pour créer des spectacles. Et on a aussi pas mal d'actions culturelles, de médiation, pour faire découvrir l'art du récit, l'art du conte à tout public.
1: Est-ce que quand on visite la maison de l'oralité, on a accès à des histoires, des contes ?
2: On découvre l'histoire de Cap-Breton, mais au fil de la visite, il y a parfois des podcasts qu'on peut écouter, issus notamment de ces fameux projets de médiation. On a eu un projet avec des scolaires qui s'appelle Bestiaire du Gouffre. Donc c'est un bestiaire imaginaire autour de ce fabuleux canyon sous-marin. On a aussi un podcast sur la légende de la Tourelle. La Tourelle, c'est une tradition à Cap-Breton. On se retrouve le soir du 24 décembre autour d'un grand feu. Mais quelle est l'origine de cette tradition ? Ben justement, on est allé à la rencontre des habitants. On a essayé de comprendre d'où ça venait et puis surtout comment ils la vivent. Donc, on peut écouter tous ces témoignages. Et au mois de mai, à la période du festival, on a toujours une exposition temporaire qui fait le lien avec le Festival du Conte. Et cette année, ça s'appellera Radio Estacade. Parce que ici, on aime bien les rumeurs dans la ville et les légendes, comme je le disais. Donc, on aura une installation qui nous raconte justement ce patrimoine maritime, la vie des pêcheurs, la vie des habitants et leur attachement au port. Mais c'est élargi aussi au patrimoine naturel et immatériel. Donc, immatériel, vous l'avez compris, c'est un peu l'oralité et les légendes. Et puis, naturel, ben, bien sûr, on parle des traditions de Cap-Breton, de la forêt landaise, du gouffre. C'est un lieu, en fait, qui permet de comprendre l'évolution de la ville, comment elle s'est construite et ce qui est important aussi pour ses habitants.
1: La maison de l'oralité est ouverte gratuitement toute l'année. Des audioguides en différents langues, y compris en gascon, recommandé par Ici Gascogne.
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3: Salut Brézizel.
4: Au fait, c'est quoi ton prénom ?
3: Je m'appelle Geoffrey, j'ai 40 ans malheureusement.
5: C'est dingue ce que le temps passe vite.
3: Et je suis animateur en centre aéré.
6: Un jeune animateur un peu cinglé.
3: Et je suis dans les petits bonheurs, même les gros bonheurs.
5: Il est complètement fou ce mec.
7: Mais moi les dingues, je les soigne.
8: Et quelle est votre adresse actuelle ?
3: Je suis de Plomodierne. Et je dirais que ma ville, c'est un petit village, mais très actif. Il y a beaucoup de vie. Il y a peu de bars, mais le peu qu'il y a comme bar, bah, on s'y amuse bien. Donc c'est une ville très accueillante au bord de mer. L'hiver ça dort, mais l'été ça se réveille, on va dire.
4: Je vais vous apprendre quelque chose, ce n'est pas du tout la saison.
9: On se baladera dans la région.
3: Mon coin préféré quand je me balade, eh ben, ça serait la plage de Pentraise.
5: Mais elle est comment ? Raconte !
3: C'est une grande plage qui fait 4 km de long, où on peut partir du début jusqu'à la fin, et on s'y sent bien. Il y a un côté solitaire, surtout quand on y va en hiver, quand il n'y a personne et qu'il pleut. C'est là que c'est le meilleur.
10: Comme il pleut tout le temps, hein ? De l'eau, il n'en manque pas, hein ?
11: Souvenons-nous de notre première rencontre avec elle.
3: Mon premier fleur, premier bisou, c'était en Normandie, en CM2. On faisait les classes de mer avec mon école, donc on partait en Normandie. Et on avait fait une boum pour la fin, et on a eu le droit à un petit feu d'artifice.
12: Pour un feu d'artifice, il va y avoir un beau feu d'artifice.
3: Et au moment du feu d'artifice, j'ai fait mon premier bisou.
4: Ah ben c'est le bouquet.
3: Je me souviens même de son prénom, Maud Varzignac. Je sais pas si tu m'écoutes, hein, mais voilà, c'était avec toi. Que des souvenirs.
5: Regarde donc, est-ce que c'est moi ou est-ce que ça balance ? Hein ?
13: Ça balance.
5: Ça balance.
4: Et attends, t'as pas tout vu ?
13: Un méga tube.
3: Mais ça serait, ça vient de mes parents, mais ça serait Claude François, Alexandrie Alexandra.
13: Non, mais c'est vraiment trop pourri la Bretagne. Hein.
3: Je me revois quand j'avais 7 ans à danser sur Alexandrie Alexandra et de voir mes parents danser sur cette musique avec un engouement. Maintenant je fais des imitations de Claude François.
14: Non, ce matin j'ai pas envie.
13: Non mais c'est bon, allez-y, je me concentre. Ouvrez bien vos oreilles.
15: 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Je suis dans tes bras.
16: Ah oui, c'est étonnant.
15: Camaracuda.
13: Mais ça va bien, non? Vous avez vu l'heure qu'il est? Ça fait une demi-heure que je cavale dans les couloirs pour localiser le boucan. Vous croyez que j'ai que ça à foutre?
3: Allez, salut.
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17: Le bâtiment rondouillard au toit de chaume de l'ancien Courtepaille à Cussy-les-Forges a pourtant bien failli disparaître. Ce restaurant grill, dont le néon rouge a éclairé pendant des années l'entrée de ce village de la Vallonnée, a accueilli pendant plusieurs décennies les vacanciers en voiture qui descendaient dans le sud ou rentraient chez eux par l'ancienne Nationale 6.
18: Pas moyen d'avancer. Qu'est-ce qu'ils font devant aussi? Et l'autre Thierry, il n'y a vraiment pas de quoi. Ah, ils sont en panne par-dessus le marché. C'était bien la peine de nous doubler tout à l'heure. Ah, si j'avais su, je serais jamais parti en vacances.
17: Le Courtepaille de Cussy-les-Forges a même une histoire particulière. Construit en 1964, c'était le deuxième établissement de la célèbre chaîne, devenu au fil du temps le plus ancien encore debout en France. Dans une archive de 2020, André Leroy, qui en a été le directeur pendant 30 ans, se souvient d'une salle de resto restée dans son jus.
19: Elle est d'origine avec ses rideaux verts, ses banquettes. Tout est resté dans son jus comme elle a été faite en 64. C'est magnifique avec ses vieilles tables, ses vieilles chaises, ses briques, la cheminée qui n'est pas la même, les banquettes vertes, des lanternes, c'est vraiment joli.
17: Ce décor authentique a même vu défiler des vedettes des années 70 sur la route de leur tournée, comme Michel Thor ou Claude François.
13: Allez,
17: puis le rideau est tombé en 2020, le restaurant a fermé et le bâtiment est resté 5 ans à l'abandon. La belle histoire, c'est qu'il a été repris il y a un peu plus d'un an par Christopher Bertrand, un ancien serveur de la chaîne.
20: J'ai démarré chez Courtepaille, j'avais 16 ans. Je travaillais à Courtepaille de la Poignée, donc en faisant des études pour exercer le métier de tailleur de pierre. Donc oui, rien à voir du tout. Et je suis revenu chez Courtepaille à Cussy-les-Forges. Les choses, parfois, vous savez, vous avez des opportunités dans la vie, il y a des petits clins d'œil, des petites choses.
17: Sous son impulsion, Courtepaille est devenu Courte Patte, un magasin spécialisé pour animaux. Une nouvelle enseigne qui vient de fêter ses 1 an d'existence. Le lieu a changé d'activité, mais il n'a pas perdu son âme. La preuve, toutes les semaines, des automobilistes s'arrêtent encore. Pensant venir manger, ils grimpent le petit escalier jusqu'à la porte avant de réaliser que les grillades ont laissé place aux croquettes pour chiens.